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1: Louis prend son bus, comme tous les matins. 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Ce qu'il ressent au fond de lui, c'est ce qu'on appelle

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0: Elle est pliée de rire ?
1: Elle déchire.
0: Toi aussi, Mia.
1: Merci, salut l'info. Gros bisous. Mouah.
0: Allez, suivante.
2: Bonjour, je m'appelle Agathe, j'ai 8 ans, je vis à Bordeaux et j'ai une blague pour vous. Quel est le numéro de téléphone de la poule ?
0: Alors là, je sèche.
2: 4, 4, 4, 7, 1, 9. Quand un 4, c'est un 9.
0: Bien vu, Agathe.
2: Au revoir.
0: On enchaîne.
3: Bonjour, je m'appelle Augustin. J'ai 9 ans, j'habite à Meudon. Je vais vous faire une blague. Un guépard et un pou font la course. Qui va gagner ?
4: 7.
0: Langue au chat.
3: Le pou qui arrive en tête.
0: Au top, Augustin.
3: Au revoir.
0: À Salut l'Info, on a super hâte d'écouter tes prochaines blagues et devinettes. Tu peux les partager à tout moment sur le répondeur de Salut l'Info. Je t'en rappelle le numéro 01 47 79 40 00. Et n'oublie pas de nous donner ton prénom, âge et la ville où tu habites et le numéro de téléphone de tes parents.
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3: Allez, direction le musée.
4: Bonjour, je m'appelle Vincent, j'ai 13 ans. J'aimerais savoir si c'est vrai que quand on répare un tableau célèbre, la réparation doit toujours rester un peu visible. Merci, au revoir.
3: Et je savais pas ça, dis donc Vincent, donc je vais vérifier ta question et ce que tu dis. Est-ce que c'est vrai que quand on répare un tableau célèbre, la réparation doit toujours rester un petit peu visible? Vous qui êtes conservatrice générale au musée d'Orsay à Paris, Sylvie Patry, est-ce que Vincent il a raison?
5: Oui, absolument, Vincent, il a raison. Alors, réparer un tableau, alors qu'il soit célèbre ou pas, c'est les mêmes principes qui s'appliquent. Quand on répare un tableau, on appelle ça restaurer un tableau dans notre vocabulaire. Et on peut réparer, comme tu dis, ou restaurer un tableau de plusieurs points de vue. Un tableau, il y a la toile ou le bois, et il y a ce qu'on appelle dans notre jargon la

0: couche picturale, c'est-à-dire la peinture. Quand on restaure un tableau, en fait, on le fait pour protéger le tableau, hein, quand le tableau est en mauvais état, est en danger, ou alors pour qu'il soit plus agréable à regarder, pour qu'il retrouve ce qu'on appelle son intégrité, son éclat, sa beauté. Pour autant, le restaurateur, c'est pas l'artiste, donc il peut pas inventer. Et il faut pas qu'il fasse croire qu'il est l'artiste. C'est pour ça que, comme le dit Vincent, il faut que ça reste visible. Visible de près, pas forcément visible de loin. Donc je prends un exemple, si jamais il y a ce qu'on appelle une lacune, c'est-à-dire un manque dans un tableau, voilà, il y a un morceau de la peinture qui est parti et que c'est au milieu d'arbres. Le restaurateur, il va pas réinventer des formes.
1: Il va pas redessiner un arbre.
0: Le moins possible. Il va suggérer et il va peut-être mettre une zone de couleur ou alors il y a une technique qu'on appelle le trateggio. Donc il va faire des petits traits ou alors des petits points. L'idée aussi, c'est que le passage du temps, ça fait partie de l'histoire de l'œuvre. C'est aussi pour ça qu'on veut le garder visible. Et puis, il y a une troisième raison qui est très importante, c'est qu'une restauration, elle doit être réversible. C'est-à-dire qu'on peut l'enlever si un jour les techniques changent. Parce que les restaurations, on les fait avec des matériaux qui ne sont pas les mêmes que ceux des tableaux d'origine, souvent. Et donc, parfois, avec le temps, ça n'évolue pas de la même manière. Donc, en fait, l'idée, c'est qu'on peut toujours l'enlever et recommencer.
1: Et alors, si un tableau, par exemple, une toile se déchire sur un endroit, ça veut dire que si on remet la toile, on verra, au final, l'endroit, le petit endroit où ça a été déchiré ?
0: On ne le verra pas forcément quand on voit le tableau de face, mais au dos, oui, on verra, on mettra des pièces où il y a des formes de couture ou des pièces, et ça restera visible. Et non seulement, en fait, il faut qu'on garde les traces de ces interventions, et en plus, les restaurateurs, maintenant, rédigent ce qu'on appelle des rapports, ils expliquent, et ils décrivent très en détail tous les matériaux, tout ce qu'ils ont utilisé pour réparer le tableau.
1: Et je prolonge un petit peu la question de Vincent. Comment on fait pour entretenir un tableau, une toile comme ça ? Vous avez des toiles, évidemment, ultra connues au musée d'Orsay. J'imagine que, effectivement, comme vous le dites, le temps les abîme. Est-ce qu'il y a un entretien particulier ou pas ?
0: Alors, le meilleur entretien, la meilleure manière de conserver des œuvres d'art et les tableaux, c'est qu'ils aient toujours, ils soient toujours dans le même, avec la même température environnante et le même degré d'humidité. C'est pour ça que l'air est traité, conditionné dans les musées, et parfois, on met même les tableaux dans des caissons que tu ne vois quasiment pas, hein, qui sont avec du verre, pour que le tableau soit vraiment protégé du climat.
1: Et puis aussi, il y a des vitres devant les tableaux pour les protéger également. 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
1: À Paris, au numéro 6 de la rue de Fürstenberg, il y a une grande porte verte. Derrière cette porte, on trouve une cour. Et dans cette cour, un magnifique petit jardin. Ici habitait un immense artiste. Il fait gris ce matin de février 1863. Les nuages ont envahi le ciel. Par terre, l'ombre grignote la lumière. Diable, aurait-elle une petite fringale? Soudain, la neige se met à tomber. Une porte claque. Un homme descend un petit escalier. Il fait un froid de canard, pourtant il transpire à grosses gouttes. A-t-il la fièvre? Sans doute. Mais pas seulement. Cet homme s'appelle... Il s'appelle... Oh, mais... Oh, comment s'appelle-t-il déjà? Du rond? Du triangle? Oh, du carré peut-être?
2: Purée, c'est pas vrai, Laure. C'est Delacroix, mon nom.
1: Mais oui, oh, je sais bien, Eugène. Je voulais te taquiner, voilà tout. Eugène Delacroix brûle d'un feu intense, ravageur, énergique. Le feu sacré de la peinture. Rouge vermillon, bleu indigo, vert émeraude. Sur ses toiles, les couleurs vibrent, elles éclatent. On dirait qu'elles poussent d'étonnants cris magnifiques et féroces. Eugène peint des batailles, des incendies, le désir, la mort et de grands personnages à la gloire héroïque. Delacroix veut être grand et mesuré, oui, dans les 1m85. Mais non, pas du tout. Il veut briller, briller comme un astre pour l'éternité. Va-t-il y arriver? L'art est un jeu dangereux. Pas la peine d'être un poulet pour y laisser des plumes. Qu'importe les tempêtes, les critiques, les attaques, Delacroix tient sa ligne. Elle ne porte qu'un seul nom, la peinture. Alors, qu'en dis-tu? Allez, on se jette dans le poulailler? L'aventure?

0: Eugène naît en 1798. Ses débuts dans le monde sont un peu difficiles. Ou disons, accidentés. À l'âge de 3 ans, 5 fois, il a déjà échappé à la mort. Quelle veine, pourvu que ça dure! L'enfant est choyé, adoré, il grandit. Yahoo! La vie est belle! Et puis, le tonnerre gronde. Eugène perd ses parents. Après leur mort, il ne reste absolument plus rien de la fortune familiale. Ah, si, pardon. Un pot, une cuvette et deux vases. Le jeune homme reste calme, mais tout au fond de lui, son cœur palpite. Il frémit.
1: J'ai tout perdu. Mais un jour, j'aurai la gloire.
0: De la croix joue de la musique, il écrit, il dessine. Que faire? Que choisir? À 17 ans, il décide de devenir peintre. Oui, pourquoi pas? Mais comment? Nous sommes en 1815. Eugène vit à Paris. Depuis peu, il est élève du grand peintre Pierre-Narcisse Guérin. Il travaille dans son atelier, il y apprend son métier. La peinture, ça se pratique, c'est physique. Il ne faut pas avoir peur de s'en mettre plein les doigts. De la croix dessine, peint, fait et refait encore, il perfectionne sa technique. 3 fois par semaine, Eugène se rend au musée du Louvre pour copier les grands maîtres du passé. Et oui, c'est aussi comme ça qu'on apprend. Il passe des heures face aux toiles de Véronèse, Velázquez ou Rubens. Il reproduit chaque petit détail, il se lance un défi.
1: Je serai plus grand.
0: Dans les 1m85 ? Pardon, excusez-moi.
1: Je ferai mieux, je les dépasserai tous.
0: Oh, comme tu y vas, Eugénou. Il est temps de passer aux choses sérieuses. Pour un peintre de cette époque, cela veut dire exposer au salon. Celui de tes parents? Non, pas tout à fait. Celui du Louvre. Tous les 2 ans, des peintres triés sur le volet ont la chance de montrer leurs œuvres sur les murs du fameux musée. Ils peuvent aussi se faire acheter. Au salon, tout peut commencer. En 1822, Delacroix termine l'une de ses premières grandes peintures. Dante et Virgile aux enfers. Sur la toile, on voit Dante et Virgile, les deux poètes, traverser les enfers en barque. C'est la tempête. L'eau est agitée, les corps se tordent, les visages sont inquiets. Au fond, le ciel est sombre. Entre nous, ça fait un peu froid dans le dos. C'est cette toile que Jeanne décide d'exposer au salon. Immédiatement, elle fait grand bruit. Pour certains, c'est l'œuvre d'un génie. Pour d'autres, eh bien, disons que les critiques n'y vont pas avec le dos de la cuillère.
2: C'est une tartouillade.
0: Comment? Une quoi? Vous pouvez répéter?
2: Une tartouillade.
0: Je comprends toujours pas. C'est une sorte de tarte. Oh, ça se mange?
2: Mais non, une tartouillade. Une croûte, une nullité.
0: Ah oui, d'accord, je vois. Une chose est sûre, l'artiste est passé de l'ombre à la lumière. Bingo, Eugène! Tu n'es vraiment plus n'importe qui. Le peintre se plonge dans le travail. À son époque, on n'a pas encore inventé les tubes de peinture. Une fois préparés, les couleurs sont conservées dans des vessies de porc. Difficile de les transporter et donc d'aller peindre dans la nature, Delacroix œuvre dans son atelier. Pour ne pas être gêné par la digestion, il saute souvent le déjeuner. La vache! Alors ça, tu vois, j'en serais bien incapable. Il travaille des heures durant sans s'arrêter. Il ne fait jamais de petites pauses pipi. Delacroix, à 23, 25, 27 ans, il cherche, il explore. Ses œuvres ne ressemblent qu'à lui. Oh, on n'a jamais vu ça. Il continue d'exposer au salon et toujours, il déchaîne. Les passions!
2: de la croix, il massacre la peinture. Regardez-moi ça. Les proportions, la perspective, rien ne va. Les couleurs passent encore, mais le dessin, franchement, on dirait que c'est dessiné avec les pieds. Je n'ai qu'une chose à dire. Pouac et repouac.
0: Oui, c'est vrai que le dessin n'est peut-être pas ce qui l'intéresse le plus, mais la lumière, la douceur des contours, la puissance des mouvements, la vérité des expressions. C'est tout de même infiniment émouvant, vous ne trouvez pas? Non? Oh, grincheux! Heureusement, le peintre a aussi de fervents défenseurs, parmi lesquels de très grands auteurs. Et c'est d'ailleurs dans les pages d'un poète anglais, Lord Byron, qu'il trouve le sujet de l'une de ses plus belles toiles, La mort de Sardanapal. La scène se passe en Mésopotamie. Sardanapal, sanguinaire roi d'Assyrie, sachant l'ennemi à ses portes, incendie son palais. Ses chevaux, ses serviteurs et même Mira, sa maîtresse adorée, tous vont périr avec lui dans les flammes. La toile rougeoie comme des tisons sur la braise. Des rouges, des bruns, des roses font tournoyer la scène, les corps convulsent de douleur. Et tandis que tous succombent dans d'atroces souffrances, le roi, allongé sur son lit, contemple le carnage. Partout, le chaos danse. La peinture est immense. De la croix épuisée, la termine à bout de souffle. Qu'importe, le peintre y croit à mort.
1: C'est mon chef-d'œuvre. Avec lui, c'est sûr, je vais frapper fort.
0: Ah oui, je crois qu'on ne pourrait pas mieux dire. La toile fait sandale, elle soque. Oh, pardon, excuse-moi, j'ai perdu ma dent. La toile fait scandale, elle choque. Pour les critiques, cet étrange mélange, que dis-je, ce gloubi-boulga de corps nus, d'animaux et d'objets ne peut en aucun cas se faire appeler œuvre d'art. Il y en a trop, c'est confus, déséquilibré, grossier et surtout, immoral. En plus, la toile est si grande que personne ne sait qu'en faire. Même les musées n'en veulent pas. Pourtant, bah, ils auraient la place.

Pour de la croix, c'est la dégringolade. Crois-moi, cela ne rime pas du tout avec rigolade. Les commandes se font rares. Le pauvre homme est au fond du seau. Il n'y fait pas très beau. À Paris, également, le ciel est sombre. Le roi Charles X craint pour son pouvoir. Il tente un méchant coup d'autorité. Immédiatement, le peuple se soulève. Les 27, 28 et 29 juillet 1830, les Parisiens envahissent les rues, ils montent des barricades, les fusils tirent dans tous les sens.

0: Delacroix, qui n'est pourtant pas révolutionnaire, peint l'insurrection parisienne. La toile s'appelle « La liberté guidant le peuple ». Elle montre une femme, la poitrine nue, ouvrir la voie aux révolutionnaires au milieu du brouillard et du tumulte. La peinture dérange, elle fascine, mais cette fois, l'État l'achète. Eugène jubile.
1: À la bonne heure. Tiens, et si j'en profitais pour prendre un peu l'air, moi?
0: Depuis des années, le peintre rêve de la Grèce, de la Turquie et de l'Afrique du Nord, de tous ces pays qu'à l'époque on appelle l'Orient. En janvier 1832, enfin, il part. Destination, le Maroc! La lumière du sud le remue jusqu'au fond de l'âme. Avec passion, il découvre de nouveaux paysages et se perd dans ces immenses marchés qui portent le nom de souk. Eugène se ruine. Il veut tout acheter. Des instruments de musique, des poteries, des sabres, des tissus. Il ne veut surtout rien oublier. Alors, dans de petits carnets, il dessine des femmes, des objets, des paysages. Ces centaines, ces milliers de croquis deviendront plus tard de magnifiques peintures. Delacroix a désormais 34 ans. Lui, qui voulait être grand, veut se faire éternel. De retour à Paris, l'artiste réfléchit.
1: Les peintures sont fragiles, elles peuvent s'abîmer, disparaître. Comment laisser une trace qui dure jusqu'à la fin des temps?
0: Puis, il se sert un petit thé. Plus tard, dans la nuit, il se réveille en sursaut. Ça y est, il a trouvé.
1: Les murs! Je vais peindre des œuvres gigantesques sur des murs.
0: Oh, bien sûr. Pas n'importe quel mur. Delacroix est choisi pour décorer des bâtiments importants comme le Palais Bourbon, l'église Saint-Sulpice ou encore la prestigieuse galerie d'Apollon au musée du Louvre. C'est un travail épuisant, titanesque. Entouré d'assistants, Eugène peint dans le froid, perché sur de grands échafaudages. Sa santé qui, déjà, n'était pas bien bonne, se dégrade. Delacroix tousse, il a la fièvre. Mais il continue de peindre, c'est plus fort que lui. En 1855, 36 de ses toiles sont exposées au Palais des Beaux-Arts. 1 million de personnes se déplacent pour admirer son travail. 1 million ! Ma foi, c'est la consécration ! 2 ans plus tard,

Il s'installe au numéro 6 de la rue de Fürstenberg. Là-bas, il fait aménager l'atelier de ses rêves. Jenny Le Guillou, sa fidèle gouvernante, barre la route à quiconque voudrait le déranger. Ainsi, le peintre peut travailler des heures sans s'arrêter et, bien sûr, sans jamais faire de petites pauses pipi.

Delacroix a remué son époque. Il a dérangé, choqué, fasciné. Il voulait peindre la grande histoire, non pas de façon réaliste, mais telle qu'il la rêvait. Avec lui, la peinture a changé. Ses toiles sont déséquilibrées, vivantes, bouillonnantes. Ses couleurs, si intenses, comme des flèches décochées à toute allure, touchent le spectateur en plein cœur. Pour toutes ces raisons, on a fait de lui le chef d'un courant qui s'appelle le romantisme. Les peintures de Delacroix, en réalité, ne font pas toutes trembler la terre. L'une de mes préférées se trouve au musée du Louvre. Dans un appartement, à Alger, des femmes se prélassent. La lumière caresse les visages, les couleurs sont splendides, l'atmosphère très douce. Au premier plan, on voit trois minuscules babouches. À qui appartiennent-elles? Dis-moi. Ce ne serait pas toi qui viens de les laisser ici? Derrière cet épisode, il y a Fanny Leroy, Anne-Sophie Ladonne, Basile Bocquer, les équipes du Musée du Louvre et du Musée de la Croix, et moi, Laure Grand Besançon. Les Odyssées du Louvre est un podcast original de France Inter et du Musée du Louvre. Le dernier atelier du peintre, au 6 rue de Fürstenberg, est aujourd'hui un musée, le Musée national Eugène Delacroix. N'hésite pas à aller le visiter. Tu pourras voir ses palettes, le coffre dans lequel il rangeait les trésors qu'il a ramenés du Maroc et bien sûr, quelques merveilles de peinture.

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2: Bonjour, je m'appelle Samini et je suis contente de dessiner.
3: Bonjour, je m'appelle Jana et je suis ravie de faire votre connaissance.
4: Comment c'était la journée au collège ?
5: C'était bien. On a visité les bureaux des profs, des enseignants et de la directrice, la CPE, le CDI et la cour de récré.
4: Est-ce que tu as aimé ?
5: Oui, j'ai aimé, c'était très bien. J'ai aimé ce qu'il y avait à manger à la cantine.
4: C'était bon ?
5: Oui, sauf les radis.
6: On a appris comment les enfants du collège font tous les jours. Ça m'apprend pour l'année prochaine.
7: C'était intéressant. Après l'après-midi, il y a eu des activités sportives, des jeux pour apprendre à se connaître.
8: Le collège, il s'appelle Marcel Pagnol. Il est plus grand que notre école.
9: Qu'est-ce qui change l'école du collège ?
8: T'as plusieurs professeurs, plusieurs classes. Si tu viens en retard, tu peux avoir des heures de colle. T'as une salle de gym.
9: Qu'as-tu fait en mathématiques ?
10: On a travaillé la symétrie axiale et c'était un peu facile.
9: Qu'as-tu fait en français ?
6: On a travaillé sur un texte et on devait trouver... je sais pas parce que j'ai pas compris.
7: On a travaillé pour savoir comment différencier une poésie d'un autre texte.
9: As-tu envie d'y aller au collège Marcel Pagnol ?
10: Non, parce qu'il y a trop de devoirs et je veux rester là.
11: J'ai pas envie d'aller au collège parce que ça me fait peur.
9: Qu'est-ce qui te fait peur au collège ?
10: J'ai peur de me perdre dans l'établissement. Parce qu'il est grand.
5: J'ai peur des troisièmes. Ils vont peut-être prendre la confiance.
10: Si, j'ai envie d'aller au collège. Comme ça, je pourrais réussir mes études et après, j'aurai un bon métier.
12: Quel est ton meilleur souvenir de l'école ?
13: C'est quand j'ai rencontré mes deux meilleurs amis.
14: C'était d'être dans cette classe. Parce qu'ici, il y a beaucoup de copines à moi, on est tous en train de rigoler, on a tous les mêmes blagues, on est chaque jour on rigole, et voilà.
13: C'est trop mignon.
15: Mon meilleur souvenir, c'était quand j'étais en CP, parce qu'il n'y avait pas beaucoup de devoirs à faire.
16: Quand j'étais en CE2, à la fin de l'année, on faisait une bataille d'eau.
9: Quel est ton meilleur souvenir ?
17: Pendant les vacances apprenantes, on s'est bien amusé, on a fait du sport, du tambourin.
18: C'était en CE2. J'étais malade et je suis partie à l'hôpital à cause de ma jambe. J'avais un staphylocoque doré et deux semaines après, j'ai eu une vidéo de ma classe qui m'ont souhaité bonne chance pour mon opération.
16: C'est quoi ton meilleur souvenir de l'école ?
19: C'est quand j'ai joué avec mes amis à des jeux qu'on a créés.
20: On battait des démons imaginaires.
21: Mon meilleur souvenir, c'est que je suis déjà allée en classe verte avec ma maîtresse. C'était en CP.
22: Mon meilleur souvenir à l'école, c'est quand j'ai fait un concours de cordes à sauter avec mes amis.
23: Il y avait un tournoi et il y avait 5-5. Il y avait les spectateurs qui faisaient le compte à rebours. Il restait 10 secondes et la balle est venue sur moi, j'ai tiré, j'ai marqué.
24: On est parti à la classe nature, on a observé des insectes. Et on s'est baladé, on a observé des oiseaux avec des longues vues.
25: Quel est ton meilleur souvenir à l'école ?
26: Quand je faisais des bêtises avec mes copines.
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1: Bonjour, vous êtes sur la boîte à blagues. Laissez votre message après le...
2: C'est l'heure d'actionner vos zygomatiques. C'est parti pour la première blague.
3: Coucou, c'est Charlie, 10 ans. J'habite à Sauve dans le Gard et je voudrais vous raconter une blague. Une maîtresse d'école demande à ses élèves quel est le métier de leur papa. Une petite fille lève la main et dit « Mon papa est astronaute. Ma maman dit toujours qu'il est dans la lune. » Bisous, j'adore votre podcast.
2: Super Charlie, c'est très poétique. Suivante.
4: Bonjour, je m'appelle Alix, j'ai 6 ans, j'habite à Marseille et j'ai une blague pour vous. Pourquoi les chiens n'aiment pas aller au restaurant ?
2: Il y a trop de bruit ?
4: Parce qu'on mange des pâtes aux truffes. Au revoir.
2: Merci Alix, on enchaîne.
5: Bonjour, salut Info, je m'appelle Adèle, j'ai 9 ans et demi et j'habite à Griseboire-Auval, près de Münster. J'ai une blague pour vous. Quel est l'objet préféré d'un arbre ?
2: L'objet préféré d'un arbre ? Une guirlande ?
5: Le portefeuille. Merci, au revoir.
2: Au top ta blague, Adèle. Vivement les prochaines blagues et devinettes. Tu peux les partager à tout moment sur le répondeur de Salut l'Info. D'ailleurs, vous êtes de plus en plus nombreux à nous laisser vos messages. L'équipe de Salut l'Info est super heureuse. Beaucoup, beaucoup de demandes pour participer à l'émission. Alors, il faut redoubler de patience. Pour les blagues, nous, on les attend avec impatience. Alors, un seul numéro pour les raconter, 01 47 70 40 00. Sans oublier de nous donner ton prénom, âge et la ville où tu habites et le numéro de téléphone de tes parents.
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0: Bonjour petits et grands scientifiques de France Musique. Sortez vos shorts, vos maillots et vos baskets, puisque dans ce nouvel épisode du Labo Musical de Nico, nous allons plonger dans l'ambiance des stades. La musique et le sport font-ils bon ménage ? Alors attachez vos ceintures, direction la planète Corps. SOSO, à toi de jouer, c'est parti.
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2: Bienvenue sur la planète Corps.
0: Merci SOSO. Oh mais il est immense ce stade. Et qu'est-ce qui se passe ? Je vois des sportifs qui font de drôles de mouvements au milieu de la pelouse. Ils tirent la langue en hurlant et en dansant, mais ils sont terrifiants, qu'est-ce que c'est que ça ? Ah mais c'est le célèbre Haka des All Blacks, les joueurs de rugby néo-zélandais. À l'origine, le Haka est une danse chantée par le peuple Maori de Nouvelle-Zélande. Ils pratiquaient ce rituel lors de conflits ou de cérémonies pour faire peur à leur adversaire. Et là, au match de rugby, si les All Blacks chantent et dansent le Haka, c'est à la fois pour effrayer l'équipe adverse, mais aussi pour se motiver. Grâce au rythme et aux mouvements qui vont avec, les joueurs sont ensemble et semblent ne faire qu'un. Dans le sport, la musique n'est pas seulement spectacle ou chant de supporters. Elle a un rôle bien plus important. Si important qu'elle est même interdite pour les compétitions de certaines disciplines, notamment d'athlétisme. La musique peut être considérée comme une forme de dopage. De nombreuses études scientifiques le démontrent, la musique est à la fois excellente pour la préparation mentale des athlètes, mais elle les aide aussi concrètement à réaliser de meilleures performances pendant l'effort, et enfin, elle permet une meilleure récupération après les matchs ou les entraînements. En gros, la musique pour les sportifs est bonne. Le tempo, c'est-à-dire la vitesse à laquelle la musique est exécutée, et les rythmes,

sans aucun doute un pouvoir sur le corps et le cerveau des athlètes. Plusieurs résultats d'études montrent que la musique permet de repousser de 10% la sensation de fatigue lors de l'effort sportif. Si par exemple, le tempo de la musique s'accorde avec la foulée d'un coureur, on voit que son corps résiste mieux et plus longtemps. Plus fort encore, Emmanuel Bigan, chercheur français et spécialiste de la musique et du cerveau, nous rapporte que les effets de la musique dans les sports collectifs sont encore plus importants. La musique pourrait allonger la durée de l'effort de 17%, tout en entraînant une meilleure synchronisation des actions. En gros, les équipes pratiquent mieux ensemble et plus longtemps grâce à la musique. La musique diminue donc la perception de l'effort et de la douleur liée à celui-ci. Tout ceci n'est pas si étonnant puisque nous savons que la musique est capable de toucher de nombreuses régions de notre cerveau. Lorsqu'elle arrive jusqu'à notre tour de contrôle, elle passe par notre cortex auditif qui décrypte la hauteur des sons, la mélodie mais aussi les rythmes. En fonction des informations reçues, les neurones, nos super artisans du cerveau, envoient les informations dans différentes zones du cerveau qui traitent à leur tour les informations en fonction de leurs spécificités. Ainsi, la musique est capable de nous rappeler des souvenirs, de venir toucher le centre de nos émotions, mais aussi d'activer la zone responsable de notre motricité, donc de notre capacité à bouger. Nous savons aussi qu'en parallèle, les musiques qualifiées d'émouvantes ou d'entraînantes ont le pouvoir d'influer sur notre respiration et sur les battements de notre cœur. Pour les sportives et les sportifs, la musique est aussi indispensable lors de leur préparation mentale. Vous avez d'ailleurs certainement déjà vu aux Jeux Olympiques ou avant des matchs de foot, les athlètes arriver casque vissé sur les oreilles. Ils prennent en quelque sorte des bains de musique avant de rentrer dans l'arène. Nous avons de nombreux témoignages à ce propos. On sait par exemple qu'avant les compétitions, le nageur américain Michael Phelps, l'homme le plus médaillé de l'histoire des Jeux Olympiques, écoute du rap, notamment le rap de Lil Wayne. Contrairement à ce qu'on pourrait s'imaginer, le rap, la house ou la techno ne sont pas les seuls à avoir un pouvoir sur les athlètes lors de leur préparation. La musique classique aussi. Il y a quelques mois, France Musique a recueilli le témoignage d'Egle Ulias, sprinteuse estonienne, aussi pianiste et mélomane. Egle a notamment participé aux Jeux Olympiques d'Athènes en 2004. Pour elle, la préparation se fait en musique, avec les concertos de Tchaïkovski, qui lui offrent à la fois concentration et détermination.

Le docteur Kara Georgis, professeur en psychologie du sport, raconte que l'un de ses anciens élèves, le boxeur anglais Audley Harrison, était extrêmement nerveux et souffrait d'anxiété avant les JO de Sydney de 2000. C'est en écoutant de la musique classique japonaise qu'il a trouvé la clé pour calmer ses nerfs et se concentrer avec davantage de sérénité sur son combat à venir. La musique est également bénéfique lors de la phase de récupération des sportives et des sportifs. Elle aide notamment le cœur, la respiration et la pression sanguine à revenir plus facilement à la normale. Grâce à la musique, l'oxygénation est plus efficace. Allez, on reprend notre souffle. Mais alors, existe-t-il une musique miracle qui améliore les performances et assure une médaille d'or? Pas vraiment. Car il faut prendre en compte un élément essentiel. Les athlètes doivent écouter des musiques qui les touchent. Ce qui peut fonctionner pour l'un peut échouer pour l'autre. En revanche, grâce aux avancées scientifiques et à l'intelligence artificielle, plusieurs méthodes sont développées afin d'ajuster, voire de composer de la musique, en réaction directe avec le travail du corps, des muscles ou du cœur, et ainsi pousser les performances grâce au pouvoir de la musique. Nous ne sommes peut-être pas au bout de nos surprises. Et dans la musique classique alors, on compare souvent les musiciennes et les musiciens à des sportifs.

Mais en réalité, ce sont surtout les sportifs qui inspirent le monde de la musique. La pression qui pèse sur les stars du classique avant de monter sur scène est aussi lourde que celle d'un athlète qui entre sur un terrain. Et pourtant, aujourd'hui, les artistes n'ont généralement aucune préparation mentale, contrairement aux sportifs. Une révolution à entreprendre au plus vite. SOSO, après cette grande séance de sport, je suis crevé. Allez, on rentre au labo. Et à la prochaine, petits écrans scientifiques de France Musique.

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1: Quand un village français se retrouve en peinture sur des milliers de tableaux, les influenceurs n'ont qu'à bien se tenir. Crozon, 431 habitants, est un petit village de la Creuse, comme la France en compte un nombre incalculable. Au XIXe siècle, toute une génération de peintres tombe sous le charme des vallées, des brumes matinales et des ruines médiévales de Crozon et de ses alentours. Le célèbre impressionniste Claude Monet va peindre 23 toiles dans cette vallée. Au total, ce sont plus de 500 artistes qui vont y installer leur chevalet entre le milieu du XIXe et le début du XXe siècle. À certains moments, dans le village, il y avait sûrement plus de chevalets que d'habitants.
2: Oh, ce que c'est beau, la peinture en couleur.
1: À des instants différents de la journée et à toutes les saisons, les

0: peintre tente de capturer chaque brin d'herbe, chaque relief, chaque nuance de couleur de la vallée de la Creuse, au point de constituer un courant de peinture de paysage, l'école de Crozant. C'est un beau nom, non? En tout cas, beaucoup plus vendeur que l'école des gens qui peignent des cailloux couverts de mousse dans le froid et l'humidité. Ces artistes travaillent rapidement, souvent même en moins d'une heure, pour saisir un instant précis et garder une trace de l'éphémère. Un nuage qui passe, une brume qui se lève, un rayon de soleil qui fend la falaise. Et c'était pas grave si dans la précipitation, il dessinait mal un arbre, ou pire, il pouvait dire qu'il était flou à cause de la brume.
1: Il est fou, Afelou, il est fou!
0: Les œuvres vont circuler dans les salons et s'exposer dans les grandes villes, faisant rayonner la vallée de la Creuse bien au-delà de ses frontières.
2: La peinture en l'enwaille.
0: Aujourd'hui, on poste une story sur Instagram en quelques secondes. Fin 19e, il fallait transporter son chevalet, ses pinceaux, ses tubes de peinture et attendre que tout sèche.

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4: Et coucou les petites curieuses et les petits curieux, par ici la Monnaie.
5: Bonjour, je m'appelle Anaë, j'ai 9 ans. Je voudrais savoir où sont fabriquées les pièces de monnaie et avec quels matériaux. Merci, au revoir.
4: Où sont fabriquées les pièces de monnaie et avec quels matériaux? Vous le savez forcément, Bruno Collin, puisque vous êtes historien spécialiste de la monnaie. Alors, réponse pour Anaë.
6: Alors, les pièces de monnaie sont fabriquées dans ce qu'on appelle des hôtels des monnaies ou des ateliers monétaires. Tous les pays ne possèdent pas nécessairement un hôtel des monnaies, car ils n'en auraient pas un besoin suffisant. Dans ce cas, quand on n'a pas d'hôtel des monnaies, eh bien, on fait fabriquer sa monnaie métallique par un autre hôtel des monnaies d'un autre pays.
4: On sous-traite, comme
6: voilà,
4: on dit.
6: Voilà, on sous-traite, exactement. Par exemple, en 2022, la monnaie de Paris, qui est l'hôtel des monnaies français, a frappé des monnaies courantes pour le compte de 22 autres pays. En revanche, si tous les pays ne possèdent pas des hôtels des monnaies, vous avez certains pays qui, eux, en possèdent plusieurs. Deux exemples, vous avez les États-Unis qui ont 6 ateliers de fabrication. Oh, c'est un grand pays, on peut le comprendre. Mais vous avez un autre pays, par exemple l'Allemagne, qui lui a conservé une autre tradition et qui a aussi 5 hôtels des monnaies.
4: Et en France, on n'en a qu'un seul.
6: Alors, en France, on n'en a qu'un seul, mais quand on dit il n'y en a qu'un seul, il n'y a pas qu'un seul lieu. C'est-à-dire que vous avez deux lieux. Vous avez la Monnaie de Paris, qui est l'historique hôtel des monnaies. Il a été construit à la fin du XVIIIe siècle. Qui, lui, aujourd'hui, est le lieu de la direction de l'atelier de gravure. Ça, c'est

0: très important, et qui fabrique surtout les médailles et quelques monnaies de collection. Et l'essentiel de la fabrication se fait à Pessac, à côté de Bordeaux, dans une usine qui a été inaugurée en 1974. Et là, c'est là que sont fabriquées toutes les monnaies de circulation courante. Alors, les matériaux utilisés pour la fabrication des monnaies, jusqu'en 1914, depuis l'origine, 7e siècle avant Jésus-Christ, jusqu'en 1914, trois matériaux, l'or, l'argent, le bronze ou le cuivre. Depuis 1914, on utilise, pour des raisons de coût, des alliages.
1: Des mélanges, donc.
0: Des mélanges, voilà, ouais. Des mélanges de plusieurs types de monnaies, souvent du cuivre et du nickel, pour la dureté, pour la facilité également de fabrication et pour la résistance à la circulation.
1: Alors si on prend, la pièce de 1 euro ou de 2 euros, on a l'impression qu'il y a deux matières différentes.
0: Alors justement, si vous prenez les euros, vous avez trois types de fabrication. Pour les 1, 2 et 5 centimes, c'est ce qu'on appelle les pièces rouges. Mmh. Elles ont un aspect cuivré. En fait, elles sont en acier inoxydable et elles sont recouvertes de cuivre. Pour les pièces de 10, 20 et 50 centimes, elles sont faites à partir d'un alliage qu'on appelle or nordique, qui n'a rien à voir avec l'or. Et en fait, il y a 89% de cuivre, il y a de l'aluminium, du zinc et de l'étain. Et en fait, pour ce que vous disiez, c'est-à-dire les pièces de 1 et 2 euros, pour la 1 euro, la couronne est en maïchor. Le maïchor, c'est un alliage blanc, et le cœur en cupronickel. Et c'est l'inverse pour la pièce de 2 euros. Et cet alliage est quelque chose de très important parce qu'il leur donne ce qu'on appelle une signature métallique. Qu'est-ce que c'est qu'une signature métallique ? C'est ce qui va vous permettre, quand vous mettez votre pièce dans une machine à sous, que cette machine reconnaisse si c'est une vraie pièce ou une fausse pièce.
1: Ah.
0: Donc, à l'intérieur, il y a des éléments qui sont reconnus par la machine à sous et qui vont permettre de déterminer quelle est la valeur de votre pièce, si c'est une pièce de 1, 2, etc., ou de 50 centimes, et en même temps qui va dire c'est une vraie pièce ou c'est une fausse pièce.
1: Parce que les faussaires, donc ceux qui essayent de faire des fausses pièces, ils ne peuvent pas reproduire cet alliage.
0: Alors,
1: ils n'ont pas la recette, quoi.
0: Ils peuvent éventuellement le reproduire, mais généralement, ils utilisent des alliages meilleur marché et qui sont très très différents au niveau de la signature métallique. C'est-à-dire que l'aspect extérieur peut ressembler, effectivement, mais généralement, ça ne marche pas dans les machines à sous, par exemple.
1: Eh bien, que de secrets derrière toutes ces petites pièces. Salut les matelots!

0: sur Petit France Inter. 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
1: Quelle bestiole as-tu choisi ? Je suis en Thaïlande sur une plage de sable blanc. Derrière moi, la végétation est luxuriante. Devant moi, l'eau de la mer d'Adaman est cristalline. Le discret clapotis des vagues me berce. Mais pas de son bestiole pour l'instant. J'entends comme des dents qui claquent. Ça provient du fond de l'eau. Je suis sûr que c'est un poisson clown. C'est comme ça qu'il communique. Surtout quand il se sent agressé. J'enfile un masque et un tuba. Pas besoin de combinaison de plongée puisque la mer n'est pas très profonde et elle est vraiment chaude. 30 degrés. Allez-y, je plonge.

0: Nettoyer, balayer, astiquer, c'est toujours Bibi qui s'y colle. J'en ai marre.
1: J'aperçois des coraux et des poissons de toutes les couleurs. Oh, à quelques mètres, une magnifique anémone avec de longs tentacules. C'est sans doute celle dans laquelle habite le poisson-clown.
0: Non mais, je rêve. Une algue qui vient se coller sur mon corail tout propre. Dégage de là.
1: Je suis juste au-dessus de l'anémone, mais je n'arrive pas à le voir. En revanche, je l'entends toujours claquer des dents. Quelque chose doit le contrarier. Oh, ça y est, je l'aperçois. Il est en train de s'activer sur un morceau de corail dissimulé sous les tentacules de son anémone de mer. Il n'est pas grand, une dizaine de centimètres, même pas la taille d'une cuillère à soupe. Il est orange, avec trois belles rayures blanches. C'est bien le poisson clown à trois bandes, celui du célèbre dessin animé « Le monde de Nemo ».
0: Manquait plus que ça, un humain. T'approches pas d'ici avec tes tas de cheveux et tes poils. C'est tout propre.
1: D'accord, je ne bouge plus. Il n'a pas l'air très rigolo, ce poisson clown. En anglais, poisson clown se dit « clownfish ». Fish signifie poisson et clown veut dire clown. Pour autant, le poisson clown n'est pas un comique. Certains avancent que la référence au clown provient de ses couleurs vives et de ses grosses rayures blanches qui rappellent un maquillage de clown plutôt que de son comportement rigolo.
0: Voilà, j'ai presque fini la corvée. Je crois qu'elle va être contente, ma femelle. Ça brille. Avec un corail aussi pimpant, elle va pouvoir pondre nos œufs sans risquer de les infecter. Plus une saleté. On dit merci qui ? Merci Bibi !
1: Chez des poissons clowns, c'est le mâle qui s'occupe du nettoyage. Avant la ponte de sa femelle, il prépare soigneusement une portion de rocher ou de corail en enlevant les débris et les algues. Il choisit un endroit tout à côté de l'anémone afin que les œufs profitent de la protection des tentacules.
0: Le travail bien fait, ça creuse. J'ai bien mérité une petite pause. Et même un goûter, tiens. Je suis sûre qu'il y a quelques petits crustacés cachés derrière les tentacules de mon anémone. Allez, hop. Déplacement aquatique vers la droite. Et hop. Petite nage latérale vers la gauche. Non, toujours rien sous l'anémone. Et hop. Je remonte vers le haut. Un copépode. Délicieux.
1: Grâce à cette nage au milieu de l'anémone de mer, le poisson clown brasse l'eau et en profite pour manger quelques parasites. Cette relation particulière s'appelle le mutualisme. Chacun y gagne quelque chose. La présence du poisson clown aide l'anémone à prendre soin de sa santé et en retour, les tentacules de l'anémone offrent une protection idéale au poisson clown.
0: J'ai encore un peu faim. Allez, une petite algue pour finir, après j'arrête. Ou peut-être deux petites algues. Oh, une crevette. Oh, j'adore ça. C'est plus goûtu que le zooplancton. Et ça me change des vers et des algues. Oh, quelle chance d'être omnivore et d'avoir un régime alimentaire aussi varié.
1: Un joli poisson papillon jaune se dirige vers l'anémone.
0: Qu'est-ce qu'il me veut, celui-là? Si tu cherches à squatter ma maison, je vais te plier les nageoires arrière.
1: La présence de ce poisson en forme de flamme olympique et plat comme une crêpe n'a pas l'air de plaire au poisson clown. Il claque des dents.
0: Minute, papillon! Dégage de mon territoire, j'habite ici depuis tout petit! C'est mon anémone! T'as qu'à t'en trouver une autre!
1: Même s'il est à moitié moins gros que le poisson papillon, le poisson clown ne se laisse pas faire. Il se déplace avec des mouvements saccadés pour impressionner l'intrus.
0: Allez, oust! C'est pas parce que ma femelle n'est pas dans les parages que je peux pas me défendre tout seul! C'est moi le plus gros mâle de cette anémone. Le seul en couple ici. Je te conseille de pas me chercher. Sinon, tu vas voir de quel poisson clown je me chauffe.
1: Le poisson papillon jaune insiste et tente toujours de se rapprocher de l'anémone. Dis, poisson clown, t'as besoin d'aide pour chasser l'indésirable?
0: T'inquiète pas, l'humain, je gère. Quitte mon quartier, tête de citron. Ici, t'es chez moi. Et si tu t'approches trop, tu vas finir empâté pour anémone vorace.
1: Oh, le poisson papillon s'est approché trop près des tentacules. Il a été piqué. Il est paralysé par le venin et... l'anémone de mer commence à le manger.
0: Je l'avais prévenu. Moi, je me fais jamais piquer.
1: Tu as bien de la chance.
0: C'est pas de la chance, c'est de la persévérance.
1: Les tentacules des anémones de mer sont recouverts de cellules très urticantes. Lorsqu'un poisson clown s'associe avec une anémone, il s'immunise petit à petit en se frottant à elle. Cette technique modifie la composition de son mucus, une sorte de crème qui recouvre sa peau et le protège des piqûres. Si je m'approchais un peu plus près pour voir l'anémone manger... Ouh ! Ah, je me suis fait piquer !
0: Piquer anémone ! Ça t'apprendra à être trop curieux. Règle du récif, ne jamais toucher à mon palace. Allez, je pars faire une petite ronde dans les parages, histoire de m'assurer qu'aucun nouvel intrus ne cherche à s'approcher.
1: Oula ! Un bateau à moteur se dirige vers le poisson clown. Ça veut dire que les humains ne sont pas loin. Reviens, poisson clown, ça peut être dangereux.
0: T'as raison, l'humain. Un plongeur, il m'a vu. Il fonce vers moi.
1: Mais va plus vite. Tu es trop éloigné de ton anémone. Oh zut ! Le plongeur poursuit le poisson clown. Il essaie de l'attraper avec un filet. Il n'est plus qu'à quelques centimètres. Oh non, il l'a capturé.
0: Au secours ! On m'enlève ! Je veux rester vivre ici, en liberté, avec ma femelle. Oh ! Mais d'ailleurs, ma femelle, j'avais oublié. Elle est morte. C'est vrai, je suis en train de me transformer pour prendre sa place. Je suis le gros mâle de l'anémone. Et je dois survivre pour devenir la nouvelle femelle.
1: Le poisson clown se tortille dans tous les sens et nage à toute vitesse dans toutes les directions, à la recherche d'une ouverture dans les mailles du filet. Mais il se cogne sans trouver d'issue.
0: Faut que je trouve un passage. Je dois réussir à sortir de ce filet. Oh, un accroc dans les mailles. Si j'essayais de l'agrandir avec les dents, je pourrais peut-être... Ah, ça marche. J'y suis presque. C'est bon. Je passe dans le trou. Youhou ! Je suis sauvée. Je dois mettre le turbo si je veux rejoindre mon anémone pour m'y cacher.
1: Maintenant qu'il est libéré, le poisson clown fonce droit vers l'anémone. Ça y est, il est en sécurité. Tout va bien, poisson clown ?
0: Ah oui, ça baigne. Oh, mais je l'ai échappé belle. J'ai failli finir en animal de cirque. Tout le monde veut me sortir de mon océan pour me mettre dans son aquarium. Oh, c'est pénible à la fin.
1: C'est sûr que depuis le monde de Nemo, tu es devenu très à la mode. Le succès du film a provoqué un fort engouement pour le poisson clown à trois bandes. Cela conduit certains humains peu scrupuleux à les capturer pour les vendre. Cette pêche excessive met en danger l'espèce, car ça les empêche de se reproduire.
0: Je sais pas ce que j'ai. Je me sens bizarre. Je crois bien que... Oui, ça y est. J'ai achevé ma transformation. C'est enfin moi, la big boss de l'anémone. Je suis devenue femelle.
1: Le changement de sexe n'est pas donné à tous les poissons clowns. Tous naissent mâles, mais peu d'entre eux deviennent femelles. C'est une particularité réservée aux mâles dominants, le plus gros et le plus agressif. Cette transformation prend quelques semaines au cours desquelles ses organes reproducteurs deviennent féminins et où il prend 2 cm. Devenu femelle, le poisson clown choisit le plus gros mâle de l'anémone pour se reproduire. Et si la femelle meurt, alors son mâle se transforme en femelle à son tour. Cette faculté maximise les chances de reproduction et de survie du poisson clown.
0: Certes, j'ai été triste quand ma femelle est morte, mais maintenant que j'ai pris sa place, la bonne nouvelle, c'est que je n'ai plus besoin de faire le grand ménage pour accueillir les naissances. C'est le moment de nous quitter, l'humain. Je suis un cœur à prendre, désormais. Je dois chercher qui est le mâle le plus balèze de cette anémone. Nemochu, prépare-toi, mon grand costaud. J'arrive!
2: Pendant cette aventure, nous avons entendu comment se dit poisson-clown en anglais. Est-ce fish and quiche, clownfish, chewing-gum de caniche? Bravo! Clownfish est le mot pour dire poisson-clown en anglais. C'était une aventure aquatique clownesque, mais c'était bestiolement génial.
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1: 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Laissez votre message après le...
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3: Bonjour, je m'appelle Sybille, j'ai 9 ans. J'habite à Saint-Brandon. J'ai une devinette pour vous. Quel appareil permet de se laver sous les bras? Réponse. Lave-aisselle.
2: Une blague très propre.
3: Au revoir.
2: Au suivant.
4: Bonjour, je m'appelle Léonard. J'ai 8 ans et demi et j'habite à Nantes. J'ai une blague à vous raconter. Un client arrive dans une bibliothèque et il dit « Bonjour madame, je voudrais un livre. » La dame répond « De quelle hauteur ?» Le monsieur répond « N'importe laquelle hauteur, pourvu qu'il rentre dans mon sac. »
2: Un auteur et une hauteur, pas mal, j'achète.
4: Bisous. Bonjour, je m'appelle Zélia, j'ai 12 ans. J'habite à Dubaï, aux Émirats Arabes Unis et j'ai une blague pour vous. Que dit un sachet de thé qui vient d'être infusé au vieux sachet de thé qui traîne dans l'évier? Vous ne savez pas? Je suis intéressant.
5: Qu'est-ce que vous disiez, mon cher?
6: Du thé! Du thé, je n'y avais pas songé.
2: Quel jeu de mots intéressant.
5: Ah non, non, pas de thé.
6: Du sucre.
4: Merci, j'adore votre podcast.
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2: Si toi aussi tu as plein de blagues et que tu veux nous faire rire, laisse un message sur le répondeur de Salut l'Info. Appelle-nous au 01 47 79 40 00. N'oublie pas de nous donner ton prénom, ton âge et la ville où tu habites et le numéro de téléphone de tes parents.
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2: Au cœur de la forêt, régnait un méchant roi appelé Edialla. Sourcils toujours froncés, Edialla n'ouvrait la bouche que pour insulter et ne levait le bras que pour frapper. Chaque matin, il prenait un malin plaisir à tourmenter ses sujets avec des questions qui faisaient bouillir d'angoisse leur cervelle. Il demandait aux uns d'avaler des flammes, aux autres de lécher un couteau tranchant, et Dieu seul sait quoi encore. Ses conseillers avaient beau faire, Edialla, têtu comme une mule, avait décidé une fois pour toutes de torturer tous ceux qui faisaient parler d'eux. Or, dans la région, vivait un homme réputé connaître beaucoup de choses. Les enfants, les femmes, les jeunes, les hommes, les vieillards, tout le monde ne parlait que de sa grande sagesse. Il n'en fallait pas plus pour que Edialla, le roi tyran, veuille le tracasser. Ainsi, le fit-il venir auprès de lui. Le jour de la rencontre, la foule nombreuse s'assembla. Du plus petit au plus grand, du dignitaire à l'esclave, personne ne voulait se faire conter cette histoire. Chacun tenant à assister à ce qui allait se passer.
3: Il m'est revenu que tu te piques de tout connaître.
4: Seigneur, je n'ai jamais prétendu à la connaissance totale. Je ne connais que ce que je sais, et ce que je ne sais pas est un océan immense.
3: Tu ne sais donc rien. Pourtant, tu fais le malin au milieu de tes prétendus disciples. Eh bien, tu vas devoir faire un plongeon dans la petite goutte de ton savoir pour y trouver la réponse à cette question. Quand on laisse tomber un pilon dans un mortier vide, le bruit qui en résulte vient-il du mortier ou du pilon? Réfléchis bien, réponds, sinon je te ferai pendre immédiatement.
2: On dit que le silence est un ami qui ne trahit jamais. Le sage garda un moment le silence, puis il dit.
4: Le bruit vient de deux.
3: Mais dans quelle proportion d'intensité?
2: Le sage, ne sachant quoi répondre, resta muet. Edialla reprit.
3: Dépêchons-nous donc, prétendu sage, dont la connaissance se situe en deçà d'un mortier et d'un pilon.
2: Au même moment, un homme sale, bizarre, crasseux, avec des habits tout déchirés, fondit la foule et s'avança vers Edialla.
5: Oh, roi! Aucun homme n'ayant jamais été frappé de commotion cérébrale ne poserait pareille question. Et pour y répondre, il faut avoir l'esprit fêlé. Ainsi, c'est moi qui vais te donner satisfaction.
2: Et levant le bras, il asséna au roi une gifle si sonore que même les oiseaux qui se reposaient sur les branches des arbres s'envolèrent. Une gifle si sonore que chacun l'entendit dans tout le village. Puis, il éclata de rire.
5: Eh bien, ô roi, est-ce de ma main ou de ta joue qu'est sorti le bruit? Et dans quelle proportion?
6: Edialla, Edialla, Edialla.
2: Il faut souvent un fou
6: Edialla,
2: pour instruire
6: Edialla,
2: un tyran.
6: Edialla, Edialla, Edialla.
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3: Et coucou les petites curieuses et les petits curieux, à la guerre comme à la guerre.
4: Bonjour, je m'appelle Tanguy, j'ai 6 ans, je voudrais savoir si les soldats sont des assassins. Au revoir.
3: Et ta question, Tanguy, est très touchante et perturbante. 6 ans, est-ce que les soldats sont des assassins ? Géraud Létang, vous qui côtoyez énormément de soldats, puisque vous êtes historien, enseignant à l'école de guerre, où les officiers apprennent à être notamment généraux, qu'est-ce que vous en dites ?
5: Alors Tanguy, ta question, si je pense, je la posais aux officiers auxquels j'enseigne, je pense que ça les choquerait, ça les perturberait, mais je pense qu'ils pourraient aussi te donner des éléments de réponse. La guerre, c'est un moment très particulier. Tout à coup, le droit, les lois, ce qui fait qu'on vit ensemble en société, où c'est interdit de se blesser, de se tuer, eh bien, s'arrête parce que la situation est tellement grave que le recours à la violence devient la seule solution pour se protéger. Donc, si tu veux, le fait de tuer quand c'est la paix et tuer quand c'est la guerre, c'est pas du tout la même chose parce que, précisément, tout l'environnement a changé. C'est pour ça qu'il y a une déclaration de guerre, parce que tout à coup, tuer des gens qui est un interdit, eh bien ça devient quelque chose qu'il va falloir faire. À la guerre, on tue pas n'importe qui. On va tuer des gens qui sont désignés comme des ennemis. Normalement, quand on les tue, son intérêt, c'est protéger son pays. Normalement, un assassin, quand il tue, ça peut être par folie, par intérêt. C'est pas des choses qui, normalement, sont là à la guerre. Il peut y avoir de la cruauté dans la guerre. On peut massacrer de manière illégale et très sanglante à la guerre. Mais dans une guerre, notamment quand c'est dans un régime démocratique, on ne fait pas ça. On respecte toujours le cadre du droit.
3: Donc, ce que vous dites, finalement, Géraud Létang, c'est qu'un assassin agit pour son intérêt personnel, psychologique, je ne sais pas comment le dire, alors qu'un soldat va tuer comme un assassin, mais va le faire au nom d'un intérêt général, la déclaration de guerre dont vous parlez, donc ça n'est pas la même chose.
5: Et parce que aussi, le soldat respectera la volonté du pouvoir politique qui aura expliqué pourquoi on fait la guerre, pourquoi c'est nécessaire, et normalement il y aura derrière, dans un régime démocratique, aussi le fait que la population ayant validé démocratiquement ce pouvoir, en fait, ces soldats ont toujours une mission. Le mot important, c'est de qui fait la différence entre quelqu'un qui tue pour un crime et quelqu'un qui fait la guerre, c'est la notion de mission. Et à ceux qui donnent la mission, c'est le pouvoir politique, parce que c'est tous les citoyens, à travers leurs représentants, qui s'engagent à faire ça. Donc, normalement, un soldat, il tue pas au hasard, il a une mission, ça s'inscrit dans un cadre, c'est pour ça que c'est la différence avec un assassinat. On ne tue pas totalement au hasard. Après, ta question, Tanguy, elle est intéressante parce qu'un des défis de la guerre d'aujourd'hui, c'est que désormais, on tue des gens à très longue distance. Un assassin, il va tuer quelqu'un quasiment en le regardant, les yeux dans les yeux. Aujourd'hui, à la guerre, les technologies font que, par exemple, un drone, il est piloté à des milliers de kilomètres de la cible des personnes qu'il va tuer. Et donc, pour celui qui actionne le feu sur quelqu'un, il y a une forme, alors c'est un mot un peu compliqué, c'est de dire de déréalisation, c'est-à-dire la personne ne se rend pas compte qu'elle est en train de tuer plein de gens. On se posait déjà la question avec les bombardements aériens. Donc, il est certain qu'aujourd'hui, cette réflexion de comment on donne la mort est très importante parce que la question de l'humanité dans la guerre est complètement changée par tout ce qui se passe dans les innovations de l'armement.
3: Ce que vous dites, c'est qu'il n'y a plus d'humanité aujourd'hui dans la guerre.
5: En tous les cas, et c'est un vrai défi, notamment pour l'éthique militaire, de la maintenir.
3: Bon, sinon, il y a aussi la paix, hein, c'est pas mal. Salut les matelots.

Les aventures d'Octave et Milo. À Venise. Salut, petites oreilles. Dans cet épisode, tu vas entendre la musique de Venise, la ville des amoureux. Une musique qui clapote au son des canons, qui se fredonne sur une gondole et qui résonne sur la place Saint-Marc. Alors, ouvre grand ton cœur. Tu vas peut-être tomber amoureux. Andiamo.

Octave et Mélo se réveillent à Venise. Tout est calme. Et oui, ici les voitures sont interdites. Alors on se déplace à pied, en vélo ou en bateau. Quel bonheur! Et pourtant, il y a comme une agitation dans l'air. C'est aujourd'hui le premier jour du carnaval de Venise. Une fête incroyable qui se déroule dans les rues de la ville. Tous les Vénitiens s'affairent pour terminer les derniers préparatifs et peaufiner leurs costumes. Octave et Mélo trépignent. Ils ont tout prévu pour se joindre à la fête. Octave va se déguiser en arlequin et Mélo en Pierrot. Deux personnages typiques du carnaval de Venise. L'arlequin a un costume tout en losange multicolore et un masque noir, alors que le Pierrot est tout habillé de blanc avec un masque blanc. Les deux amis se préparent et s'aident mutuellement à enfiler leurs habits et à se maquiller.

Pfiou ! C'est toute une affaire. Une fois costumés, Octave et Mélo sont méconnaissables. On ne sait plus qui est qui. Les deux amis descendent dans la rue pour rejoindre la parade sur la place Saint-Marc, la plus grande place de la ville. En chemin, ils croisent 1000 costumes magnifiques. C'est une vraie féerie. Les couleurs des costumes se reflètent dans l'eau des canaux. Pour aller plus vite, Octave et Mélo sont montés à bord d'une gondole. C'est une barque très élégante qui transporte les habitants d'un endroit à l'autre de la ville. Parmi les passagers, il y a une petite fille déguisée en colombine, avec un grand jupon blanc et un visage d'ange. Octave ne la quitte pas des yeux. Qu'est-ce qu'elle est belle ! C'est comme si le temps venait

Octave. Octave, on est arrivé, lui annonce Mélo, pour le sortir de sa rêverie. Oh, Colombine est en train de disparaître au milieu des carnavaliers. Octave saute de l'embarcation et se lance à sa poursuite. Ce n'est pas facile de se frayer un chemin au milieu de cette foule de gens déguisés. Mélo ne comprend pas ce qui se passe. Octave, attends-moi! Rien à faire. Notre arlequin fonce de plus belle. Arrivé sur la grande place, c'est l'effervescence. Le carnaval bat son plein. Il y a tellement de monde. Impossible de retrouver Colombine ici. Octave est dépité. Il se retourne pour voir si Mélo est encore derrière lui.

et il se retrouve nez à nez avec sa colombine. Son cœur s'emballe aussitôt. Il le sent tambouriner derrière sa poitrine. Mais il ne sait pas quoi faire. Alors, il lui sourit timidement. Oh, elle aussi, elle lui sourit. Et elle lui lance un gentil « Ciao ». Octave voudrait lui répondre, mais il ne parle pas un mot d'italien. À toi de jouer. Vite, vite, aide Octave à répondre à sa colombine en lui apprenant à dire « bonjour » en italien. Tu sais comment on le dit ? C'est « buongiorno ». Ça ressemble beaucoup à notre « bonjour » à nous. « Buongiorno ». Vas-y, à toi de le dire. Voilà. « Buongiorno ». Le plus difficile, c'est de bien faire rouler le R sous la langue. « Giorno ». Super ! Octave t'a entendu. Alors, il prend son courage à deux mains et répond à Colombine un « buongiorno ». Un peu maladroit. Ah, c'était donc ça. Octave est tombé amoureux. Mélo, qui a suivi toute la scène, vient de comprendre. Colombine repart de son côté et disparaît dans la foule. Ciao! Ciao! Octave la regarde s'éloigner tout sourire. Oui, il est amoureux.

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2: Bonjour, salut l'info, je m'appelle Amélia, j'ai 11 ans et j'habite à Toulouse. Voici ma devinette. Pourquoi un professeur porterait-il ses lunettes de soleil en classe?
3: Pour se sentir un peu en vacances?
2: Parce que ses élèves sont trop brillants.
4: Je vais la raconter à mes parents.
5: Je m'appelle Amine, j'habite à Nantes et j'ai 9 ans. Un mouton dit à un autre mouton, est-ce que tu veux un chewing-gum? Il paraît que c'est bon pour la laine.
4: Je la connaissais pas et je valide.
6: Bonjour, je m'appelle Enzo, j'ai 10 ans et j'habite à Savigny-sur-Orge. Une dame demande à un garçon, tu as quel âge? Le garçon répond, j'ai 7 ans. La dame répond, tu as quel âge? J'ai dit 7 ans. Ah, tu as dit 7 ans. Mais non, madame, j'ai 710. Ah, tu as 710 ans, tu es plus vieux que moi.
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0: 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Magnifique ce programme de France Musique.
1: Les contes de la Maison Ronde. Souvenez-vous, d'un côté il y a le roi Arthur, le peuple breton et Merlin l'enchanteur. Ça, c'est le camp des gentils. De l'autre, il y a le perfide Oswald, roi des Saxons. Il est aidé par le mauvais magicien Osmond et le pénible Grimbald, esprit de la terre. Ah, il rigole pas, hein. C'est le camp des vilains. Je veux pas vous influencer, hein, mais moi je sais qui je préfère. Dans le camp des vilains, il y a aussi Philidel, esprit de l'air. Mais il a l'air moins... disons qu'il a peut-être pas un si mauvais fond. Une première bataille a eu lieu, une sacrée bataille, hein, remportée par Arthur. Et c'est là, sur ce champ de bataille, que nous reprenons le fil de cette histoire.
2: Philidel, l'esprit de l'air, n'a pas le cœur mauvais. Il erre parmi les dépouilles de la vaste plaine. Les cadavres, innombrables des soldats, si jeunes, lui font verser des larmes et des prières.

C'est là que j'interviens. Moi qui sais tout, moi qui vois tout. Un cœur ainsi bouleversé doit basculer de notre côté, n'est-ce pas? Je dois faire de Philidel un allié des Bretons. Je le charge d'une importante mission. Informer les Bretons des pièges ourdis dans l'ombre par Grimbald, l'esprit de la terre.

Celui-ci a pris les traits d'un berger. Et c'est sous cette apparence qu'il prétend colporter de fausses rumeurs pour désorienter le roi Arthur et ses troupes parties à la poursuite d'Oswald, le roi des

s'affrontent ainsi de la plus incroyable façon par le chant, l'esprit de l'air et l'esprit de la terre. Chacun tente de convaincre Arthur de le suivre. Écoutez comme ils rivalisent.

Je suis là, j'assiste à tout. Je laisse Arthur décider en son fort intérieur. Je sais qu'il a reconnu dans la voix de Grimbald les trilles du diable. Une voix venue des bouches sulfureuses de l'enfer.

À ce moment de notre histoire, je me dois de vous délivrer une information de la plus haute importance. Emmeline, vous vous souvenez d'elle? Eh bien, Emmeline, la promise d'Arthur, est aveugle. Elle n'y voit goutte, rien. Pas même le bout de ses doigts, rien du tout.

si bien que la pauvre n'a jamais vu le visage de son roi Arthur. Elle a entendu dire qu'il était d'une grande beauté, mais son angoisse est tout autre.

Comment reconnaître Arthur s'il est blessé, s'il ne peut plus me reconnaître? Et comment nous reconnaître dans le royaume des morts pendant ces combats? Elle formule ses craintes, bien légitimes, à Mathilde, sa suivante, qui, pleine de compassion pour sa maîtresse, rend grâce à une troupe de bergères et de bergers venus au château et qui, de leur danse et de leur chant, parviennent à divertir la délicate Emmeline.

0: C'est alors que le roi des Saxons, le cruel Oswald, accompagné de son fidèle Guillamard, surgit dans la nuit. Ils s'étaient égarés et se réjouissent de trouver seuls Emmeline et Mathilde. Ils y voient la parfaite occasion d'une vengeance contre Arthur. Des Bretons se lancent à leur poursuite, mais c'est peine perdue. Les trompettes sonnent. Arthur rencontre Oswald pour tenter de lui faire entendre raison. Arthur parle d'honneur, propose des échanges de territoire si Oswald consent à relâcher Emmeline. Mais ce dernier refuse systématiquement. Arthur n'a d'autre choix que de le provoquer en duel. Oswald diffère le combat. Il prétend profiter pleinement d'Emmeline.
1: Quelle fourbe! La vilainie de ce roi saxon est-elle donc sans limite? Vous trépignez, hein? Vous vous demandez, mais comment un cœur pur tel que le roi Arthur peut-il venir à bout d'une crapule pareille, sans honneur et prête à tous les coups bas? C'est ce que nous verrons dans le prochain épisode. Promis.
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3: Et coucou les petites curieuses et les petits curieux, venez, on dit qu'on a des super pouvoirs et qu'on descend dans le sol.
4: Bonjour, je m'appelle Alvar, j'ai 11 ans et je voudrais savoir à quelle profondeur vont les racines d'arbres les plus profondes sur Terre. Merci.
3: Et merci à toi de nous avoir appelé Alvar avec une question très précise. Jusqu'à combien de mètres ou de kilomètres peut-être, je ne sais pas, vont les racines d'arbres les plus profondes sur Terre ? Catherine Laine, vous qui êtes physiologiste végétale à l'université de Clermont-Ferrand, que répondez-vous ?
5: Donc Alvar, tu aimes bien les records. Mais avant de te répondre vraiment sur ces records, on peut peut-être s'interroger sur le cas général. Est-ce que les arbres ont des racines qui vont profondément dans la terre ? Ben, en fait, non. Donc ça, c'est une idée reçue. C'est-à-dire que souvent, on a l'impression qu'un arbre qui monte très très haut, hein, ça peut atteindre 30, 40 mètres de haut, on se dit il doit y avoir la même chose en dessous. D'ailleurs, tu sais, Alvar, les représentations un peu légendaires des arbres, l'arbre celte, ce qu'on appelle l'arbre de vie, on le dessine avec un tronc et des racines en dessous, exactement à égalité, de la même taille. Hein. Cet arbre qu'on appelle Yggdrasil, tu iras voir à quoi il ressemble.
3: Yggdrasil,
5: c'est l'arbre de vie, c'est l'arbre celte. Eh bien, cet arbre, c'est un arbre imaginaire, parce que le vrai arbre, les arbres de chez nous, ont des racines très peu profondes.
3: Ah ouais.
5: Donc, majoritairement, l'appareil racinaire des arbres descend à 1,5 mètre, 2 mètres de profondeur. C'est pas grand-chose pour un arbre qui peut en faire 40 de haut.
3: Et comment ça s'explique,
5: ça ? Eh bien, les racines, au lieu de s'enfoncer profondément dans le sol, pour la plupart des arbres, elles s'allongent à l'horizontale. Donc un arbre, en fait, développe ses racines à l'horizontale. Elles s'en vont loin du tronc.
3: Et pourquoi ? Parce qu'il a plus d'avantages à rester un
5: bien
3: petit
5: sûr.
3: Peu en surface, on va
5: oui.
3: dire ?
5: Oui, tout à fait, parce que le sol nutritif, le sol nourricier, il est à la surface. Là où se trouvent les éléments nutritifs, les nutriments dont l'arbre a besoin, c'est dans les 30 premiers centimètres du sol, 30 à 50 premiers centimètres
3: du sol. Mais pour l'eau, pour boire, c'est pas plus profond ?
5: Alors l'eau, elle va quand même passer par cette zone-là, elle va percoler à travers ces 50 premiers centimètres, et d'ailleurs c'est là qu'elle est absorbée, par les petites pointes racinaires.
3: Ah, ils pompent pas de l'eau ?
5: Alors la plupart ne pompent pas de l'eau très profonde. Par contre, il y a des exceptions, bien sûr, et donc effectivement, par exemple, une exception, c'est le chêne. Les chênes, en général, ont un pivot central, c'est-à-dire la racine principale qui va grandir pendant toute la vie du chêne et qui peut atteindre 4, 5, 10 mètres de profondeur. Donc là, c'est déjà une exception. Et puis, pour répondre à ta question...
3: Ah bah oui, le record,
5: le
3: quand
5: record,
3: même, allez.
5: Donc, il y a effectivement des arbres dans des environnements très désertiques qui sont capables de faire pousser leur pivot, comme le chêne, mais pas à 4 mètres, à 100 mètres, jusqu'à 100 mètres de profondeur.
3: 100 mètres, ça c'est le maximum ?
5: Alors, je crois que le maximum c'est 120 mètres, de ce qu'on a pu constater. Et en fait, ce pivot vient se brancher directement sur une nappe phréatique, donc là où est stockée l'eau dans le sol.
3: Et ça, c'est où ?
5: Alors, on a ça, par exemple, en Afrique du Sud, dans certains déserts d'Afrique du Sud, ou en Amérique également.
3: Et quels arbres ?
5: Alors, on a des acacias, des genévriers, des arbres en général assez petits, qui ont une croissance très lente. Ils ne sont pas bien développés, ces arbres-là, hein, parce qu'ils luttent en permanence face à cette contrainte de la sécheresse. Mais ils se débrouillent en allant se brancher directement là où se trouve l'eau, c'est-à-dire dans la nappe phréatique.
3: Waouh, bien futés, tous ces arbres. Salut les matelots !
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0: Mon petit France Inter, allez, on s'écoute une petite bestiole.
1: Quelle bestiole as-tu choisi? Quel calme ce matin dans la savane africaine. J'entends à peine quelques mouvements et un ronronnement.

0: Un chat en pleine savane? Non, ça ressemble plutôt à un grognement. Ah mais oui, c'est le guépard.
1: Le

0: approchez, petite gazelle. Je n'ai encore rien à manger ce matin. Vous êtes mes premières proies de la journée.
1: Le voilà à 10 mètres devant moi, tapis dans les hautes herbes. Il est vraiment magnifique, avec son pelage marron clair, presque jaune, constellé de taches rondes et noires, les oreilles jusqu'aux pattes.
0: Chut ! Silence ! Je chasse. Tu vas faire fuir mon petit-déj. Ces gazelles broutent depuis quelques minutes devant moi. Elles ne m'ont pas senti. Je vais les chasser à la vitesse. C'est mon point fort. L'embuscade, c'est bon pour les autres chasseurs, comme les servales.
2: Le guépard est le plus rapide des carnivores. Il est haut sur pattes, ce qui favorise sa course. Il fait des foulées de plus de 7 mètres à pleine puissance. Sa queue très longue de 80 cm, qui termine un corps de plus de 1,40 m, joue un rôle de balancier idéal pour amorcer les virages serrés. Et puis sa tête, plus ronde que celle des autres félins, a une forme aérodynamique sculptée pour fendre l'air. Le nom de ce félin très élancé vient de l'italien Gatto Pardo. Gatto veut dire chat et Pardo signifie panthère. Le guépard est un chat panthère. À quel moment vas-tu lancer l'attaque? Tu attends d'autres congénères?
0: Carrément pas. On ne fait équipe que si on chasse des bestioles trop grandes pour nous, comme le zèbre ou l'antilope, et uniquement avec des guépards qu'on connaît, idéalement entre frères. Le reste du temps, on se débrouille en solo.
2: Le guépard est un félin très indépendant. Après ses 15 premiers mois de vie en famille, il quitte le groupe pour vivre seul, isolé de ses camarades. Le bébé guépard est très vite autonome.
0: Chut ! Assez parlé. C'est l'heure du casse-croûte.
2: Le guépard débute sa course avec une foulée plutôt légère. Il grogne, mais reste calme. Ses pas s'accélèrent. Les gazelles l'ont entendu et s'enfuient. Voilà qui galope ! Ça soulève un sacré nuage de poussière.
0: À l'attaque !
2: Le guépard se lance dans un sprint puissant, mais ses proies ont trop d'avance. Elles le distancent en quelques secondes. Il ralentit sa course.
0: Ah ! Oh, zut ! J'ai mal choisi ma planque pour lancer ma chasse. J'étais trop loin. Je m'éloigne simplement du champ de vision des gazelles. Je vais les contourner.
2: Le guépard marche rapidement, mais à pas feutrés. On dirait qu'il sautille comme un danseur. Le voilà qui s'arrête.
0: Si un congénère a marqué la zone, on n'insiste pas. On a trop de respect les uns envers les autres. Je vais me faufiler derrière cette végétation sèche, à gauche. Il y a quelques rochers qui me permettront de les épier tout en restant à distance et sans pénétrer le territoire de mon voisin. C'est parfait.
2: Le guépard repart et se cache derrière un nouvel amas d'herbes hautes. Il écrase son ventre sur le sol et s'avance sans bruit. Il fixe les gazelles qui broutent à une douzaine de mètres devant lui. Ses proies sont beaucoup plus proches cette fois. Le guépard bondit. C'est la panique chez les gazelles. Le groupe se sépare pour éviter le prédateur qui fonce droit sur elles. Certaines galopent devant lui, puis changent de direction. Le guépard se reprend. Il redresse sa trajectoire. Grâce à ses griffes non rétractiles, qui pointent sous ses longues pattes, il peut s'enfoncer dans le sol, ce qui stabilise ses foulées. Le guépard prend beaucoup de vitesse et se propulse sur plus de 8 mètres. Il remonte la course des gazelles et atteint sans forcer les 110 km/h.
0: Ah, en voilà une que je peux choper. Oh, viens là, toi.
2: Le guépard a repéré une gazelle moins rapide que les autres. Ça y est, il est à la même hauteur qu'elle. Il impose sa spécialité, un croc en jambe en donnant un coup de griffe dans l'une de ses pattes. La gazelle trébuche et chute lourdement. Le guépard ralentit.
1: bondit sur sa victime. Une fois au sol, il plante ses crocs dans la gorge de la gazelle et la maintient avec sa gueule pendant plusieurs minutes jusqu'à l'étouffer.
0: J'ai bien cru que j'allais rater mon repas. Et tout de même, elles sont rapides, ces gazelles. Oh, je suis épuisée. Maintenant, il faut que je sois vigilant. Après un tel effort, mon corps a dépensé beaucoup d'énergie. Je dois me reposer pour reprendre des forces.
3: Pendant un sprint, la température corporelle du guépard peut monter jusqu'à plus de 41 degrés Celsius. C'est une course très intense qui l'épuise vite. Il n'a donc pas d'autre choix. Il doit passer par une phase de récupération pour redescendre à 38 degrés. Ce qui l'oblige à attendre avant de consommer son repas et le met en position de faiblesse. Il n'est pas rare que certaines hyènes, lycans ou lions en profitent pour lui voler son butin ou que ses bestioles essaient de l'attaquer.

0: Regarde-les voler vers nous, ces fichus vautours. Ils adorent me piquer ma viande fraîche.
1: Les oiseaux charognards se sont posés à moins d'un mètre du guépard. Ils le fixent. Ta gazelle les intéresse. Peut-être que tu devrais fuir.
0: Sûrement pas. J'ai encore un peu de jus. Je vais rugir. Ça va les faire déguerpir direct. Au pire, je me prends quelques coups de bec. Allez, les charognards. Fichez-moi le corps. Alors, qui c'est le patron de la savane?
1: Peut-être que tu peux appeler à l'aide un autre guépard.
0: Non, impossible. Ça ne servirait à rien. Le guépard le plus proche est en train de chasser sur son propre terrain.
1: Les guépards sont les fauves les plus pacifiques au monde. Ils ne se battent qu'entre congénères pendant la saison des amours pour s'attirer les faveurs d'une femelle. Et encore, ils préfèrent s'éviter plutôt que de risquer de se blesser au combat.
0: Bon, c'est pas tout ça, mais moi, j'ai super faim. Je me sens beaucoup mieux. J'ai bien récupéré. Je peux déguster ma gazelle. Toi, tu ferais mieux de rentrer. Le soleil continue de se lever sur la savane. Il va faire très chaud dans peu de temps.
1: Merci du conseil. Salut, guépard.
0: Salut, Denis.
1: Le félin, qu'on appelle guépard, tire son nom du mot italien « gattopardo ». Ce mot est composé de « gatto » et de « pardo ». Que signifient ces deux mots? Part de gâteau? Plage et parasol? Chat et panthère? Oui, c'est bien cela, gâteau pardo est bien le mot italien qui a donné son nom au guépard et qui signifie chat-panthère. Cette aventure a frôlé l'excès de vitesse, mais c'était bestiolement génial.
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2: Bonjour, salut l'info, je m'appelle Milo, j'ai 9 ans et j'ai une blague pour vous. Comment s'appelle un chien mordu d'informatique ? Un informaticien.
0: Génial cette blague, je vais la raconter à mes potes.
3: Bonjour, salut l'info, je m'appelle Carmen, j'ai 7 ans et j'habite à Montpellier. J'ai une blague à vous raconter. Quel est l'animal qui écrit le mieux ? Le serpent, parce qu'il fait des boas.
0: Je la connaissais pas celle-là et je valide.
4: Bonjour, salut l'info, je m'appelle Esteban, j'ai 5 ans, je vis à Marseille. J'aimerais vous raconter une blague que j'ai inventée. Comment dit-on bonjour à un chat ?
5: En levant la patte ?
4: Et non, mauvaise réponse. Salut.
5: Ah, mais ça veut dire que si Salut l'info était présenté par des chats, on devrait alors s'appeler Chalut l'info.
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0: La bouche qui prend la parole doit avoir pitié des oreilles qui l'écoutent.
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0: Rapace d'une rapidité et d'une précision de chasse hors pair, Kimanglo l'épervier se nourrit d'insectes, de souris et d'oiseaux. Un jour, Dieu lui fait la grâce d'avoir un petit. Kimanglo l'épervier le nomme Bakanti, ce qui veut dire « celui qui écoute les conseils qu'on lui donne ». Kimanglo l'épervier lui explique la chasse et les dangers qu'elle comporte. Elle encourage son fils à privilégier les poussins ou toute autre espèce comestible pouvant entrer dans ses serres. Cependant, elle lui conseille d'être prudent avec certaines espèces comme la famille de Bekinmel à Cannes. Vigoureux, mais inexpérimenté, le jeune épervier Bakanti interprète ce dernier conseil comme un défi à relever. Il est comme ces gens qui pensent qu'on leur dit « ne fais pas ceci parce qu'on les sous-estime », vous voyez ? Bien. À son premier jour de chasse, malgré les mises en garde de sa mère, Bakanti prend pour cible un caneton. Il fond sur lui, l'attrape entre ses serres et s'envole avec sa proie. Une fois chez lui, il fait l'admiration de toute la famille, sauf de sa mère, Kimanglo. S'apercevant qu'elle est mécontente, Bakanti s'approche d'elle, inquiet.
2: « Maman, il y a quoi ? On dirait que tu n'es pas heureuse de mon exploit. »«
3: Bakanti, quand je te parle, tu n'écoutes pas. Oh. »

0: Je m'inquiète juste du risque que tu as pris. D'ailleurs, dis-moi, la mère de ta victime, là, comment elle a réagi?
1: Aïe, maman, elle a juste tourné la tête pour me regarder. Et puis après, elle est partie avec ses enfants, sans dire un mot. Je me suis dit qu'elle n'aimait pas celui-ci.
0: Hé, mon fils, une mère qui n'aime pas ses enfants, ça n'existe pas. Je suis sûre qu'elle est partie préparer sa vengeance. Écoute ta mère, oh, fais très attention au choix de tes victimes.
2: Tout en écoutant d'une oreille les conseils de sa mère, Bakanti rêve à l'admiration qu'il susciterait dans son clan s'il renouvelait son exploit. Vous voyez ces enfants qui font semblant d'écouter les conseils qu'on leur donne, mais qui n'en font qu'à leur tête. De nouveau donc, Bakanti prend pour cible un caneton. Mais cette fois, il tombe sur une cousine Bekemé qui ne se laisse pas faire. Si tu vas dans une communauté et que tu n'as pas vu le caractère des habitants le premier jour, tu le verras sans nul doute le deuxième. La canne poursuit Bakanti jusqu'à lui arracher sa prise et le jeune épervier rentre chez lui bredouille et confus. Maman épervier se rend compte que son fils n'a pas suivi ses conseils. Elle le prend dans ses ailes et le console.
0: Hey, mon fils, c'est par expérience que je te disais de te méfier de cette famille. Désormais, il faudra faire très attention au choix de tes cibles.
2: À sa troisième tentative, Bakanti prend pour cible un poussin qu'il arrache à l'affection de sa mère. Affolée, celle-ci se met à hurler, proférant toutes sortes de malédictions à l'endroit du ravisseur. Mais le jeune épervier continue son vol et retrouve son clan, son butin entre ses serres. Une fois rentré chez lui, sa mère, Kimanglo, lui demande
0: « Dis-moi, quelle a été la réaction de la mère poule ?»«
1: Elle a hurlé, m'a injurié et m'a maudit. »
0: « Bien, c'est bien mon fils. » Ceux qui maudissent et hurlent se vident de leur colère. Tandis que ceux qui ne disent rien sont à craindre. Leurs réactions sont imprévisibles.
2: Vous comprenez maintenant pourquoi dans nos villages, les éperviers préfèrent prendre les poussins plutôt que les canetons. C'est ainsi que mon conte s'envole.
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2: Et coucou les petites curieuses et les petits curieux, arrêtez tout et tendez l'oreille, le reste attendra.
3: Bonjour, je m'appelle Nolan, j'ai 6 ans. Je me demande pourquoi les adultes disent toujours de faire une seule chose à la fois. Merci, au revoir.
2: Oh, ce petit soupir à la fin, Nolan. J'ai l'impression que c'est du vécu, ça. Je te sens légèrement dépité. Pourquoi les adultes disent toujours de faire une seule chose à la fois? Un chercheur en neurosciences cognitives de l'INSERM, dont les travaux portent précisément sur l'attention, la concentration, Jean-Philippe Lachaud est là pour t'expliquer. Alors, que lui répondez-vous?
4: Je dirais à Nolan que les adultes ont raison de dire ça. Alors, au moins dans certains cas. C'est quand on essaye de faire deux choses qui demandent toutes les deux de l'attention. Là, ça va être très compliqué. Et il y a une chose, une expérience que peut faire Nolan, peut-être. Il est peut-être un peu petit pour le faire, mais c'est de demander à un ami qui marche une question compliquée. Moi, j'aime bien demander des noms de villes qui commencent par B, par exemple. Et on voit que souvent, la personne va ralentir pour mieux répondre, pour mieux réfléchir. Parfois, elle va même s'arrêter. Donc, il y a une interférence. Et pourtant, c'est étonnant parce que le fait de marcher, ça ne demande pas beaucoup d'attention. Mais par contre, aller chercher cette réponse et chercher dans ses souvenirs, quelle ville commence par B, ça demande beaucoup d'attention. Alors, par contre, il y a quand même des choses qu'on arrive à faire en même temps. Là, vous ne me voyez pas, mais pendant que je parle, je bouge les mains. Et c'est simplement parce qu'on arrive à faire ensemble les choses qu'on a automatisées. Donc, un footballeur, à 6 ans, il y a des enfants qui arrivent très bien à dribbler, et non seulement à dribbler, mais à faire, vous savez, ces jongles,
2: ah oui,
4: tout en parlant
2: ballon,
4: ou en chantant une chanson. Mais la raison pour laquelle ils arrivent à faire ces deux choses en même temps, c'est parce qu'ils les ont répétées. Et une partie de ce qu'on fait à l'école, c'est de répéter des choses pour qu'après, ça ne demande plus d'attention et qu'on puisse les faire en même temps qu'autre chose. C'est comme ça, par exemple, qu'en ayant fait très attention à son orthographe, on arrive au bout d'un moment à écrire un texte, donc avec toute son attention sur ce qu'on écrit, et à remarquer tout de suite qu'on fait une faute d'orthographe. Ça devient automatique. On arrive à faire deux choses en même temps, mais il y a une de ces choses au moins qui ne demande pas d'attention. Ceux qui apprennent à conduire sont complètement paniqués quand il y a beaucoup de voitures, parce qu'il faut tout faire en même temps, il faut se concentrer pour passer la vitesse, puis regarder les autres voitures. Et en fait, c'est la clé de l'expertise. Quand on devient expert, vraiment, d'un très bon niveau dans un domaine, c'est parce qu'on a beaucoup automatisé et qu'on est capable de rediriger son attention faire des choses un petit peu de plus haut niveau. Alors, un musicien, ça va être la musicalité de ce qu'il joue, l'expression artistique. Un sportif, ça va être sur la tactique, mais beaucoup moins sur la gestuelle, par exemple.
2: Voilà, donc avant de faire deux choses à la fois, maîtrisez-en une parfaitement, comme bien se laver les dents, par exemple, pour, au hasard, écouter les petits bateaux en même temps. Salut les matelots.
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6: Y a plus d'amants. 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Finalement, tu vois, j'ai construit ma vie. Et le vide est grand. Les questions aussi. Toi, tu vas comment? Est-ce que tu vois tout ici? Et j'ai bien changé. J'ai bien grandi.

Les aventures d'Octave et Milo. Dans le train. Salut, petites oreilles. Dans cet épisode, tu vas entendre la musique du train. Une musique qui file comme le vent. Alors, attrape ta valise, c'est bientôt l'heure du départ. Octave va inviter Mélo à passer quelques jours chez ses grands-parents à la campagne. Ils y vont en train. Trop bien ! Arrivé à la gare, il y a un monde fou ! Quelle agitation ! On dirait que tout le monde part en même temps. Il faut bien se donner la main pour ne pas se perdre. Octave et Mélo se faufilent entre les voyageurs, les valises, les poussettes et les vélos pour arriver devant le panneau d'affichage. Leur train part dans 3 minutes. Voie numéro 11. Vite, vite ! Il ne faut pas le rater. Mais où est leur train ? Il y a tellement de quais dans cette gare. Le voilà ! Le chef de bord siffle le départ. Vite, vite, vite, vite, vite, vite ! Nos deux petits voyageurs sautent dans le train. La porte se referme derrière eux. Ouf ! C'était moins une. Oh là là là là ! Octave et Mélo ont bien cru que le train allait partir sans eux. Quelle frousse ! Maintenant qu'ils sont dedans, ils éclatent de rire. Les vacances commencent bien. Mélo sort les billets de sa poche. Voiture 1, place 52 et 53. Oh, c'est dans le wagon de tête. Il va falloir traverser tout le train. En route. Octave marche en tête. Ouh, ça remue. Attention à bien se tenir. Le train prend de la vitesse et Mélo vient d'atterrir dans le paquet de chips d'une dame déjà bien installée. Oups ! En tombant, Mélo a perdu les billets de train qu'elle croyait avoir remis dans sa poche. Mais personne n'a rien vu. Zut ! Les deux amis continuent d'avancer en traversant un à un tous les wagons. Le train est plein à craquer. Ah ! Voilà enfin leur place. Octave et Mélo sortent leurs affaires. Les jeux, les coloriages, les livres, les bonbons. Ils ne vont pas s'ennuyer. Mélo attrape ses feutres et se met à dessiner en mangeant des bonbons. Octave, lui, préfère regarder le paysage. Tiens, le train longe une rivière. C'est beau. L'instant d'après, il traverse des champs de blé, de tournesol. Un peu plus loin, un petit bois. Et derrière, un troupeau de vaches se repose à l'ombre d'un marronnier. Maintenant, il passe à côté d'un village. On voit le clocher de l'église et la tour d'un château. Et puis à nouveau, les champs de blé, de maïs, un troupeau, un autre clocher au loin. Octave rêvasse devant la beauté de la campagne et somnole bercé par le mouvement du temps.

Mesdames et messieurs, bonjour. Contrôle des billets, s'il vous plaît. Mélo fouille dans ses poches. Mince, elle ne les trouve pas. Elle regarde partout. Elle sort son sac et passe en revue tout ce qu'il y a dedans. Elle ouvre les livres, les coloriages, la petite pochette intérieure. Pas de billets. Oh non, mais où sont-ils ? Elle se met à paniquer. Son cœur bat fort. Que va-t-il se passer ? Le contrôleur va-t-il les gronder ? Est-ce qu'ils vont devoir sortir du train ? Que vont dire les grands-parents d'Octave ? Ils sont perdus ! Octave, lui aussi, est mort de trouille. Il s'est recroquevillé tout au fond de son siège. À toi de jouer. Est-ce que toi aussi, tu sais te recroqueviller ? Ça veut dire se faire le plus petit possible. Aussi petit qu'une souris. Alors, on essaye ? Tu plies les jambes. Tu les ramènes contre ton ventre. C'est bon ? Ensuite, tu les entoures avec tes bras et puis tu baisses la tête. Et voilà, tu es recroquevillé. Aussi petit qu'une souris. Bien joué. Ça y est, le contrôleur vient d'arriver à leur hauteur. Ne seriez-vous pas Octave et Mélo ? Demande-t-il. Si ? Alors c'est bon, voilà vos billets. Je les ai trouvés par terre. Oh, Mélo est tellement soulagé. Le contrôleur repart en poussant la chansonnette.

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4: Salut, salut Info, je m'appelle Marin, j'ai 10 ans et j'habite à Oléron. J'ai une blague pour vous. Quelle est la fée la plus détestée des enfants?
5: Aucune idée.
4: Vous savez pas? La fée d'Edouard.
6: Génial cette blague, je vais la raconter à mes potes.
7: Pour moi c'est Gabin, j'ai 9 ans et j'habite à Saint-Pierre-de-Rizières. J'ai une blague à vous faire, quel est le comble pour un pinceau?
5: De mal peindre.
7: D'être de mauvais poils.

0: la connaissais pas celle-là et je valide.
1: Coucou, c'est l'info. Je m'appelle Maxime, j'ai 8 ans et demi et je vis à Annecy. J'ai une blague pour vous. Il y a Toto et son papa qui se baladent en vélo. Et là... Toto, il y a ta roue arrière qui grince. Toto, il y a ta roue arrière qui grince. Toto, il y a ta roue arrière qui grince. Hein ? J'entends rien ou pas ? Il y a ma roue arrière qui grince.
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1: Bienvenue à bord de la Disco Mobile, une voiture mélodique dans laquelle vous et moi, j'aimerais qu'on parte à l'aventure, à la découverte d'artistes qui sont devenus des légendes de la musique. Vous êtes prêts? Alors attention, transformation. Eh oui, aujourd'hui, c'est moi qui prends le volant. Alors, attachez vos ceintures, je vais vous raconter mon histoire. Aujourd'hui, je suis Billie Eilish. Je suis née le 18 décembre 2001 à Los Angeles. J'ai grandi dans une famille d'artistes, une mère actrice et musicienne et un père acteur. Avec mon grand frère Phineas, on a été scolarisés à la maison. Nos parents voulaient qu'on déploie notre créativité, notre liberté artistique et d'esprit. Alors on apprenait ce qu'on voulait et puis on s'initiait à la peinture, à la danse, au théâtre, à la musique. Mon frère avait déjà son groupe. Un jour, il a écrit une chanson, il m'a demandé de la chanter. On s'est organisé un petit studio d'enregistrement dans sa chambre, et là...
2: Said out loud.
3: Nice.
2: Said out loud.
3: That sounds good.
2: Go.
4: Come here.

J'avais 13 ans quand j'ai enregistré cette chanson. Je la trouvais magnifique. Avec mon frère, on l'a postée sur Internet. En quelques heures, elle a été écoutée plus de 10 000 fois. Et en quelques mois, plus de 150 000 fois. Une chanson devenue virale et qui a lancé ma carrière. Et là, je fais une entrée fracassante dans le monde de la musique. Mais moi, je suis timide et aussi dépressive. Alors je fais attention à moi, je choisis bien mon entourage. À savoir, ma famille et aussi une maison de disques qui me comprend et qui respecte mes choix. Parce que je suis jeune, mais je sais ce que je fais.

0: Ça, c'est mon deuxième tube. J'ai 15 ans. C'est une chanson que j'ai écrite avec mon frère, encore, et qui consolide mon début de carrière. Elle fait même partie de la BO de 13 Reasons Why, une série très regardée sur une plateforme très connue. Là, tout s'enchaîne. Je fais mes premiers concerts avec mon frère qui joue du piano, de la guitare, de la batterie. On part en Amérique du Nord, en Europe. Le public découvre mon univers, ma manière de danser. Singulière, minimaliste, introspective. Ma manière de m'habiller aussi, avec des vêtements larges, des capuches, des grands sweats. Et aussi, je sors mon premier album.
1: I'm the bad guy.

0: goes to Billie Eilish.
1: Billie Eilish.
2: Bad guy Billie Eilish.
1: Thank you. Aïe, aïe, aïe. I love you. Thank you for this.
3: C'est absolument incroyable. Album de l'année, enregistrement de l'année, chanson de l'année, meilleure performance pop solo, meilleur album vocal pop. Je reçois 5 Grammy Awards. J'ai 17 ans et c'est la première fois au monde qu'une artiste si jeune est consacrée comme je le suis. Et en plus, quelques mois plus tard, je signe la chanson de James Bond pour laquelle je reçois un Oscar. Incroyable, je vous dis, incroyable. Je deviens une légende.

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1: Je suis une artiste qui prône la liberté. Je suis totalement en dehors des codes. Avec moi, pas de paillettes, pas de strass, pas de robe, pas trop de sourire non plus. J'aime écrire des chansons plutôt sombres. Elles accompagnent mes émotions tourmentées parce que, je vous ai pas dit, mais je suis une grande anxieuse. J'ai aussi, paradoxalement, un fort manque d'estime de moi. Alors, je me construis, chaque jour un peu plus. Je participe à l'élaboration de mes pochettes, de mes clips, de mes décors. Je contrôle chaque millimètre de mon image pour être au plus proche de ce que je veux être vraiment. Je suis complexe, hypersensible et créative. Je suis bizarre et fière de l'être. Je suis celle qui ressent toutes les émotions très fort à l'intérieur de son corps. Je suis la mélancolie assumée, le spleen poétique. Je suis la petite fille qui a grandi très vite. Je chante avec le cœur à vif et les pieds dans l'ombre cachés dans des grandes baskets. Je suis celle qui a les pantalons aussi larges que son imagination. Je suis celle qui construit, celle qui inspire, celle qui murmure. Je suis...

0: J'ai oublié de vous dire, j'ai une peur absolue des papillons. Je les trouve effrayants et imprévisibles. Oh, quand j'étais petite, j'avais un déguisement de poulet. Je voulais le porter partout et tout le temps. Et aussi, j'étais amoureuse de Justin Bieber. Un jour, un fan m'a lancé un ukulélé sur scène. J'ai improvisé une chanson qui est devenue virale. Oh, j'ai volé le micro de mon premier concert. C'était pas voulu, hein. Je l'ai juste mis dans mon sac. Et mon deuxième prénom, c'est Pirate. Oh, je garde toutes mes dents de lait dans une petite boîte. Je suis végane depuis que j'ai 12 ans. Je milite pour le bien-être animal. Oh, je donne un prénom à tous mes objets, mes télécommandes, mes écouteurs, mes plantes, et c'est comme ça que j'ai un ventilateur qui s'appelle Bob.
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4: Et coucou les petites curieuses et les petits curieux, venez, on remonte aux origines de la vie.
5: Bonjour, je m'appelle Léo et j'ai 7 ans. Je vous ai appelé il y a quelques mois et ma question me trotte toujours en tête. Peut-être que vous n'avez trouvé personne pour me donner une réponse. Je voulais savoir comment réapparaît l'eau sur Terre. Merci.
4: Léo, eh bien nous avons trouvé quelqu'un pour te répondre et c'est chouette que du coup cette question te trotte toujours dans la tête. Comment est apparue l'eau sur Terre? Cette personne, c'est Charlène Descollonges, elle est à côté de moi, elle est hydrologue, ça veut dire qu'elle est spécialiste de l'eau. Dites-nous tout à Léo qui enfin va avoir sa réponse, l'apparition de l'eau sur Terre.
6: Alors Léo, j'espère que tu n'as pas attendu trop longtemps et que je vais pouvoir bien répondre à ta question. C'est très important de savoir comment l'eau est apparue sur Terre, puisque sans eau, il n'y aurait pas de vie. Alors on a deux hypothèses, deux possibles apparitions de l'eau sur Terre qui sont discutées par les scientifiques et ils ont admis qu'il y avait deux origines de l'eau. Une origine intraterrestre qui vient de l'intérieur de la Terre et une origine extraterrestre qui vient des météorites. À l'intérieur de la Terre, en fait, la Terre, il y a 4 milliards d'années, avait une grande activité volcanique. Et l'activité volcanique permet de dégazer, en fait, la vapeur d'eau. Il y avait de l'eau contenue à l'intérieur de la Terre et en fait, pouf, elle s'est dégazée dans l'atmosphère. Donc, c'était une atmosphère qui était très riche en vapeur d'eau et au fur et à mesure, la Terre s'est refroidie, la vapeur d'eau s'est condensée, ça veut dire qu'il y a des petites gouttelettes d'eau qui sont apparues, et ensuite, on a pu avoir des pluies. Au départ, les pluies étaient acides.
4: Donc cette vapeur d'eau est retombée sur Terre et a formé les océans.
6: Exactement. Par le refroidissement progressif de la planète après sa grosse activité volcanique, au tout début, il y a 4 milliards d'années. Ensuite, pendant le premier milliard d'années de la Terre, elle a été percutée par plein de météorites, ce qu'on appelle des météorites à chondrites, qui sont très riches en eau. Donc il y a des scientifiques du CNRS en France et aux États-Unis qui ont trouvé des fragments de ces météorites dans des déserts et ont trouvé que ces météorites étaient très riches en eau. Et donc en fait, en arrivant, en percutant la Terre, elles ont libéré beaucoup de molécules d'eau qui ont permis, encore une fois, de remplir nos océans, etc., etc., et d'amorcer la pompe pour faire le cycle de l'eau.
4: Et est-ce qu'il y a encore des météorites qui se baladent avec plein d'eau dedans, dans l'espace?
6: Alors, ça, c'est une très bonne question. J'imagine que oui, mais on en a très peu de cette taille-là qui percute la Terre, fort heureusement pour nous.
4: Donc ça, ce sont les deux scénarios. Soit ça vient de l'intérieur, la vapeur d'eau, hop, et puis qui redescend et qui se transforme en océan. Soit les météorites qui viennent et qui, un peu comme des ballons qui s'écrasent quelque part, remplis d'eau, mettent de l'eau. Est-ce que les deux pourraient arriver? Est-ce que les deux pourraient être finalement valables?
6: Oui, tout à fait. En fait, ces deux hypothèses, autrefois, on disait qu'elles étaient exclusives. C'était soit l'une, soit l'autre. Et en fait, de plus en plus, les chercheurs ont réussi à montrer que c'était les deux.
4: Et ben voilà, Léo, j'espère qu'on a été à la hauteur pour te répondre.
6: J'espère aussi, Léo, tu nous diras.
4: Et les autres aussi, dites-nous. Oh la pression.
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0: On s'écouterait pas une petite bestiole sur mon petit France Inter?
1: Quelle bestiole as-tu choisi? On dirait un frottement de pattes. Oh, tu as choisi la mante religieuse. Rien que son nom me fait frissonner. C'est qu'elle a une réputation terrible. Vorace, carnassière, mais surtout on raconte qu'elle dévore son partenaire mâle pendant l'accouplement.
2: La

0: Je suis dans un beau jardin du sud de la France. La menthe religieuse aime les endroits chauds et secs.
1: Notre Père Bestiole au sommet des arbres, que ta volonté soit faite dans les hautes herbes comme au ciel. Amen.
0: Elle est là, sur le brin d'herbe devant moi. Sa couleur vert pomme lui permet de disparaître dans la végétation. Elle a un corps allongé, de longues antennes, deux yeux immenses qui lui font une tête en forme de cœur. Bonjour.
1: Je vous salue, Denis, plein d'audace. Le Seigneur est avec vous.
0: Non, je suis tout seul. Enchantée, Madame la Menthe.
1: Oh, vous pouvez m'appeler Sœur Menthe, ou Prie-Dieu, ou Cheval du Diable, ou Tigre de l'Herbe.
0: En latin, la menthe se dit mantis, qui signifie devin.
1: Divin.
0: Non, devin. C'est une personne à qui on prête le pouvoir de prédire l'avenir. La menthe religieuse ne bouge pas d'une antenne.
1: Oui, le Seigneur, dans sa grande générosité, m'a octroyé le don de pouvoir rester immobile pendant des heures.
0: La menthe religieuse a deux longues pattes avant qu'elle replie comme si elle priait. Son nom vient de cette position solennelle qu'elle adopte, non pas pour prier, mais pour chasser.
1: Notre Père qui es aux cimes, donnez-nous aujourd'hui notre pain de ce jour.
2: Mais à la place du pain, si tu pouvais me mettre plutôt un papillon, une punaise, ou deux, trois abeilles. Amen.
0: La menthe religieuse est une carnivore vorace. Elle a une force incroyable. Et dans la grande famille des insectes, c'est l'un des prédateurs les plus redoutables. Elle ne mange que des proies vivantes. Grâce à ses pièces buccales qui entourent sa bouche, la menthe religieuse est capable de manger des bestioles aussi grosses qu'elle.
1: Mon repas arrive. C'est livraison divine express aujourd'hui. Oh, écoute les vibrations de l'air.
0: Ah oui, mais j'ai pas d'antenne, moi. Ah, ça y est, je l'entends, ton repas.
1: Une petite mouche, ce n'est qu'un amuse-bouche.
0: La menthe religieuse pivote sa tête vers la mouche. La menthe religieuse est le seul insecte qui est capable de tourner sa tête. En plus, elle peut presque faire un tour complet, ce qui lui permet de suivre les déplacements de sa proie sans avoir à bouger son corps, et donc de rester la plus discrète possible.
1: C'est très pratique. Mais tu as oublié de dire que je suis aussi la seule à voir en 3D. Comme vous, les humains.
0: La menthe voit en 3 dimensions, mais contrairement à nous, elle ne prend pas en compte les images fixes. C'est pour cela qu'elle ne s'attaque qu'à des proies en mouvement. Alors, tu vas sauter sur cette mouche ?
1: Un peu de patience, Denis. Ne sais-tu pas que la patience est la plus grande des prières ? Une arpe suprême.
0: Ah non, je savais qu'elle était mère de toutes les vertus.
1: Mère? De qui? C'est qui ces vertus? Ce ne sont pas des serpents, hein? J'ai horreur des serpents ou des lézards. Tu sais ce que je fais, moi, si une de ces vertus vertes et visqueuses m'approche? Je me redresse, j'écarte mes ailes et mes pattes avant pour leur montrer ces petites taches dessinées.
0: Cette posture défensive permet à la menthe religieuse de se montrer plus grande et menaçante qu'elle ne l'est en réalité. Les taches qu'elle leur montre effraient les autres bestioles, car elles pensent qu'elles ont face à elles plusieurs prédateurs. En cas d'agression, la menthe peut aussi émettre un bruit en faisant vibrer son ventre contre ses ailes. La mante reprend sa position immobile, bien calée sur ses deux autres paires de pattes qu'on appelle déambulatoires. La mouche s'approche. Elle n'a pas vu la mante religieuse, quasiment invisible sur son brin d'herbe et complètement immobile. Elle passe tout près d'elle. D'un coup, la mante déplie ses deux grandes pattes avant, qui ressemblent à deux pinces avec des crochets, et les replie sur la mouche. La mouche est transpercée des deux côtés. Impossible pour elle de s'échapper.
1: Seigneur, bénissez cette mouche que je m'apprête à manger. Emplissez aussi nos âmes si affamées. Procurez des bestioles à celles qui n'en ont pas. Donnez à toutes nos sœurs de quoi remplir leurs estomacs. Amen.
0: La mante déguste tranquillement sa proie grâce à ses deux mandibules aiguisées qui sont comme des mâchoires, une autre de ses armes. D'abord la tête, puis le ventre. Tu ne manges pas les ailes et les pattes ?
1: Non, c'est trop dur.
0: Une fois qu'elle a terminé, la mante se nettoie la tête et les pattes antérieures, puis se remet dans sa position de chasse à l'affût. Immobile, les pattes avant repliées. Une bestiole approche derrière la mante religieuse. Ah, c'est une autre mante religieuse, mais elle est plus petite, plus mince et ses antennes sont plus longues. La mante femelle tourne la tête vers l'autre mante.
1: Oh, c'est un mâle. C'est la fin de l'été, le début de la saison des amours. Nous devons nous unir pour la reproduction.
0: La mante religieuse mâle se dirige vers la mante religieuse femelle d'un pas tranquille.
1: Tellement tranquille. Oh là là, s'il savait ce qu'il attend.
0: La femelle tourne la tête, le mâle en profite pour bondir sur elle par derrière.
1: Oh !
0: Il la grippe pour s'accouplir avec elle. Il lui blesse le ventre avec une des griffes de ses pattes ravisseuses. La femelle perd un peu d'hémolymphe. Le sang des insectes. Oh, ça n'est pas très doux comme accouplement. Ça y est, la mante femelle dévore la tête du mâle. Ce n'était donc pas une légende. Oh. Malgré la tête tranchée, les deux mantes religieuses continuent de s'accoupler. Mais pourquoi tu l'as tué ?
1: C'est lui qui a commencé. T'as vu comment il m'a agressé avec ses éperons ?
0: Oui, mais c'était pas une raison pour le manger.
1: Je l'ai mangé parce que j'avais faim, tout simplement. Et puis, comme ça, je pondrai plus d'œufs.
0: Grâce aux protéines que lui apporte le mâle dévoré pendant l'accouplement, la femelle pond davantage d'œufs, entre 200 et 400 environ. Mais la mante religieuse ne les verra pas naître, car elle ne survit jamais à l'hiver et meurt avant leur éclosion au printemps.
1: C'est la vie. J'irai rejoindre le paradis des bestioles sans connaître ma descendance. Mais en attendant, je vais rejoindre mon poste de chasse. Au revoir, Denis.
0: Au revoir.

0: que signifie-t-il ? Divin ? Devin ? Du vin ? Bravo ! Le mot mantis signifie bien devin. C'était une aventure dévorante, mais c'était bestiolement génial.
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0: suivre.
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4: Tu connais la blague du nombril ?
3: Non,
4: Bril.
5: Trop bien cette blague.
3: Salut. 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Je vais vous faire une blague. Qu'est-ce qui est invisible et qui sent la carotte ?
6: Alors là, je donne ma langue au chat, enfin au lapin.
3: Un pet de lapin.
7: Salut l'info, je m'appelle Hector, j'ai 8 ans et j'habite à Ouagadougou dans un autre pays qui s'appelle le Burkina Faso. Voici ma blague. Monsieur et Madame Kal ont deux filles et un fils. Comment s'appellent-ils ?
6: Monsieur et Madame Kal ? Alors j'ai bien mes lunettes sur le nez, mais non, je ne vois pas.
7: Vous savez pas ? Eh bien c'est Anna, Liz et Mehdi. Car Anna, Liz, Mehdi, Kal. Bisous, salut l'info.
1: Je la connaissais pas et je valide.
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1: Chers amis, bonjour.
2: Bonjour.
1: Bienvenue pour le spécial jeune dans cette ville de Nogent-le-Rotrou, dans le département d'Eure-et-Loire, une commune qui fait partie du Perche, région naturelle qui se trouve à cheval entre la Normandie et le centre-val de Loire. Le Perche est connu pour ses paysages, son bocage, ses forêts, ses chemins, ses villages et ses spécialités comme le boudin noir de Mortagne, les pommes, le cidre. On n'oublie pas un autre emblème du Perche, c'est le cheval. Le cheval de trait, le percheron. Et si je vous parle du percheron ici, il y a bien une raison. Rotrou, comte du Perche, aurait ramené de sa première croisade des étalons d'Orient qui auraient été croisés avec des juments locales. Et au fil des siècles, la race s'est adaptée au climat, mais également aux besoins de l'agriculture. Il fallait un cheval fort pour tirer les lourdes charges, pour les travaux des fermes, la moisson, le labour, également pour le transport de marchandises ou de personnes. La race est donc née ici, dans la vallée de l'Huisne. Et aujourd'hui, le percheron, le cheval, est l'une des 9 races de traits françaises les plus répandues. On le retrouve aussi aux États-Unis et au Japon. C'est le spécial jeune, donc, chaque mercredi, rendez-vous très attendu. Aujourd'hui, en compagnie de Nikita Duval et Simon Motouchet. Bonjour Simon.

0: tu es en troisième, donc tu es collégien, pas pour très longtemps en fait, puisque on est presque à la fin de l'année. Tu es en pleine révision du brevet ?
1: Oui.
0: Et après le brevet, ce sera les vacances, il y a des projets déjà des
1: oui, peut-être, vont... oui.
0: Qu'est-ce qui va se passer en famille, peut-être ?
1: Oui, on va aller en famille dans le sud, je pense.
0: Sud de la France, ouais.
1: Oui.
0: Côté Méditerranée ou...
1: Non, plus dans la Drôme.
0: Dans la Drôme, d'accord. Ouais, ça va être bien ça, dans la Drôme. Qu'est-ce que tu aimes bien dans la vie, Simon ? Qu'est-ce que tu fais ? Quels sont tes centres d'intérêt personnels ?
1: Moi, j'aime bien la musique, je joue de la batterie.
0: Pop, rock, quoi ?
1: Plus de la pop rock, oui.
0: Ouais. Tu as des groupes préférés, des musiciens préférés ? Qu'est-ce que
1: j'aime bien Imagine Dragons.
0: Je connais pas, mais ça doit être bien, oui. C'est la première fois que tu joues avec nous, Simon. Tu as été sélectionné, tout comme Nikita Duval. Bonjour Nikita.
2: Bonjour.
0: Alors Nikita, elle est morte de trac. Je peux le dire ? C'est vrai ?
2: Un peu.
0: Un peu ? Pourquoi ? Qu'est-ce qui se passe ? C'est impressionnant ? Qu'est-ce qui te fait peur ? C'est Yann Pagray qui te fait peur ? C'est le métallophone ? Oh bah non. Non, c'est moi peut-être alors.
2: Il y a des gens,
0: oui, c'est vrai. Ah ben c'est les gens, allez sortez les gens, au revoir, ne restez pas ici dans cette salle. Et puis il y a des auditeurs, n'écoutez pas les auditeurs, partez, non, on va être entre nous. Nikita, elle va être toute seule pour jouer. Nikita, tu es collégienne, en quelle classe es-tu ?
2: Cinquième.
0: Est-ce que tu peux nous dire quelques mots sur toi ?
2: Je m'appelle Nikita Duval, je suis en cinquième, j'habite à Nogent-le-Rotrou, j'aime sortir avec des amis, je fais du sport.
0: De quel sport parles-tu ?
2: Je fais de la gym et du hand. Le hand, je fais le lundi de 17h à 18h30.
0: C'est bien, non, c'est intéressant.
2: Et la gym, c'est le mercredi soir.
0: Et ça fait du bien, voilà.
2: Oui.
0: Est-ce que tu peux me dire ce que ça te procure d'avoir ces activités ? Comment te sens-tu après ?
2: J'aime bien, ça me plaît.
0: Ça te plaît ? Ah oui, sinon tu le ferais pas. Ça te détend après tes heures de cours. Et après ces heures de collège qui vont bientôt se terminer, on est en fin d'année scolaire, en classe de 5e, et toi, aucun examen à l'horizon pour cette année, c'est bientôt les vacances. Quelle est la destination pour les vacances pour toi ? Tu sais déjà, Nikita ?
2: Je pars à Marseille et en Vendée.
0: Déjà, bonnes vacances et bonne chance avec les questions dans ce spécial jeune. Nikita et Simon. Première question bleue de Serge Frézard de Coisevaux en Haute-Saône. Quelle plante dont les graines broyées se dégustent en condiments fait la fierté de la Bourgogne ?
2: Vas-y, je sais pas moi.
0: Oui, c'est une plante.
1: Le poivre ?
0: Ce n'est pas le poivre de Bourgogne.
1: La moutarde ?
0: Oui, c'est la moutarde, on est d'accord, la moutarde. Les graines sont broyées et se dégustent en condiments. C'est la moutarde de Bourgogne. Question bleue d'Adrien Sabourin à Antibes, dans les Alpes-Maritimes. Comment appelle-t-on la discipline sportive comportant la natation, le cyclisme et la course à pied ?
2: Le triathlon ?
0: Ça s'appelle le triathlon, Nikita. Question bleue de Claudie Dupin de Saint-Yrieix-sur-Charente, département de la Charente. Question postée sur franceinter.fr. Quel trophée créé en 1956 récompense chaque année le meilleur footballeur du moment ?
1: Le Ballon d'Or ?
0: C'est le Ballon d'Or. Lionel Messi en a obtenu 8. En 2025, c'est Ousmane Dembélé qui l'a remporté, le Ballon d'Or. Question blanche, spécial jeune, vous jouez avec nous, nous jouons ensemble, c'est un plaisir partagé. Question de Rémi Dedour de Plumeur dans le Morbihan. Quel est le nom de la monnaie officielle du Japon ?
1: Le Yen.
0: Le Yen est la monnaie officielle du Japon. Deuxième question blanche de Guillou Titouan, ou je pense plutôt de Titouan Guillou, qui habite Rennes. À qui est remise la coupe des mousquetaires ? Réponse avec précision, s'il vous plaît.
1: Un auteur littéraire ?
0: Pas un auteur littéraire.
1: Un artiste ? Un comédien ?
0: Un sportif.
1: En escrime ?
0: Pas en escrime.
1: Au fleuret ?
0: Non.
1: Au sabre ?
0: Pas au sabre. Alors, les mousquetaires, cela fait référence à des joueurs. À des joueurs historiques français.
1: D'équipe, des mousquetaires, des...
0: C'est un sport qui peut se jouer seul ou...
2: La joute ?
0: Non, plus courant que ça. Question mise de côté pour qu'elle vous soit reposée tout à l'heure. On avait le Ballon d'Or tout à l'heure. Alors, la coupe des mousquetaires, à qui est-elle remise ? Chaque année, nous saurons cela tout à l'heure. Nous nous concentrons dans l'immédiat avec Nikita et Simon sur cette question rouge qui a été envoyée par Patrick Glinievitch de Savigny-sur-Orge dans l'Essonne. En géométrie, comment appelle-t-on une portion de droite délimitée par deux points appelés extrémités ? Si A et B sont ces deux points, on note donc cette partie entre crochets. Quel est ce nom donné en géométrie à cette portion de droite ?
2: Un segment ?
0: Ça s'appelle un segment. Ou segment de droite. Combien de questions à reposer à Nikita et Simon ?
3: Une question.
0: À qui est-elle remise cette coupe des mousquetaires ? Question de Titouan, Guillou, de Rennes. Une seule réponse, 15 secondes. Les mousquetaires, ce nom fait référence à des joueurs célèbres de cette discipline. Bah, c'est ancien, mais ça fait partie de l'histoire, dans les années 1920-1930. Une proposition ?
1: D'escrime ?
0: Non, ce n'est pas l'escrime. Peut-être qu'un jeune pourrait me proposer une réponse. Ah oui, les adultes vont le savoir, mais est-ce qu'il y a un jeune qui pourrait me proposer une réponse dans la salle ? Ah oui, tiens, je vais tendre le micro à cette jeune spectatrice qui s'approche. Bonjour.
4: Bonjour.
0: Quel est ton prénom ?
4: Bérénice.
0: Quelle est ta réponse, Bérénice ?
4: Tennis.
0: Oui, c'est au tennis. Et c'est remis à qui, précisément, la Coupe des Mousquetaires ? Ta réponse est une première bonne partie. Tu auras un demi-t-shirt France Inter, Bérénice, avec une seule manche. La Coupe des Mousquetaires. Merci, Bérénice. La Coupe des Mousquetaires est remise au vainqueur de Roland-Garros, masculin en simple. Oui, c'est le joueur qui a remporté le tournoi de Roland-Garros. Donc, le joueur masculin en simple reçoit la Coupe des Mousquetaires. Pourquoi Mousquetaires ? Ça fait référence à des joueurs de tennis qu'on a appelé les mousquetaires. Ça, c'est l'histoire du sport, des joueurs de l'équipe de France de tennis des années 1920 et 1930. Ils s'appelaient, je vais les citer, les mousquetaires. Ils étaient quatre, hein, les quatre mousquetaires. René Lacoste, Jean Borotra, Henri Cochet et Jacques Brugnon. Voilà pourquoi on appelle cette coupe la coupe des mousquetaires. Question qui rapporte à Bérénice un demi-t-shirt France Inter et à Titouan Guillou à Rennes, 30 euros. Vous avez donc, Nikita et Simon, répondu à 5 questions sur 6 en passant par le repêchage. Vous pourrez peut-être tentez-le.
1: Banco.
2: Banco.
0: C'est joyeux ce que vous dites, dites donc. Heureusement que ça s'appelle le jeu des 1000 euros. Vous tentez-le.
2: Banco.
0: Ouais. Et l'animateur qui rajoute un ouais. Question Banco, d'accord, si vous répondez juste à la question repêchage, quelle est cette chanteuse ?

0: S, Aya Nakamura, Luan ou Miki? Aya Nakamura, Luan ou Miki?
1: Miki.
0: C'est Miki, oui. Miki avec le titre Échec et Mat en 2024. C'est une chanteuse franco-coréenne, Miki, qui permet à Nikita et à Simon de tenter de répondre à la question banco.
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0: Une question qui a été rédigée par Gabriel Mathieu Villers, qui habite Digne-les-Bains. Où trouve-t-on le marteau, l'enclume et l'étrier? Alors, ce n'est pas dans la trousse à outils, hein. Ni dans le garage, ni dans l'atelier. Où trouve-t-on le marteau, l'enclume et l'étrier quand il s'agit d'anatomie?
3: L'oreille.
4: On va dire l'oreille.
0: Ce sont des osselets de l'oreille moyenne. Trois osselets de l'oreille moyenne. On les trouve dans l'oreille. Marteau, enclume et étrier. Le banco est gagné. Est-ce qu'on continue avec le...
5: Super, super, super, super, super, super.
0: Nikita Duval, Simon Moutouchet.
4: Super.
1: Super.
0: Super banco. Question de Daniel Gauffillet qui habite Saint-Romain-de-l'Hers en Ardèche. Écoutez ce problème. Je plante un rosier. Il mesure 30 cm plus la moitié de sa propre hauteur. Combien le rosier mesure-t-il? Alors c'est une équation, c'est de la logique et c'est une équation. Je rappelle les choses, ce type de problème, il faut prendre son temps. Je plante les choses justement et je vous laisserai la minute pour réfléchir. Je plante un rosier, il mesure 30 cm plus la moitié de sa propre hauteur. Combien le rosier mesure-t-il?

0: 30 plus 30 égale 60. La bonne réponse était 60 cm.
1: Désolé.
0: Je sais, les équations, c'est pas toujours facile, et même pour les adultes. Ça va faire réagir. N'hésitez pas sur les réseaux, d'ailleurs, à partager cette question que je rappelle. Je plante un rosier, il mesure 30 cm plus la moitié de sa propre hauteur. Combien le rosier mesure-t-il ? Il mesure 60 cm, c'était la bonne réponse. Question super bon goût qui rapporte à Daniel Goffilet, qui habite l'Ardèche, Saint-Romain-de-l'Air, 45 euros. Nikita Duval, Simon Motouchet, vous repartez avec l'enceinte connectée France Inter Bluetooth, avec le petit Larousse illustré 2027 et avec un livre de Larousse, Les merveilles du monde, expliqué aux enfants, aux jeunes dont vous faites partie. Bonne journée, merci. À demain, bien sûr, si vous le voulez bien.

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4: Et coucou les petites curieuses et les petits curieux, attention, ça souffle.
5: Bonjour, je m'appelle Félicia, j'ai 5 ans, je voudrais savoir pourquoi notre immeuble ne bouge pas d'une toile. Quand il y aura une énorme tempête, au revoir.
4: Oh Félicia, ta question est tellement bien formulée. Je suis avec une architecte pour que tu comprennes. Christine Lecomte, elle est même présidente du Conseil de l'Ordre des Architectes. Ça veut dire qu'elle les représente tous. Alors pourquoi notre immeuble ne bouge pas d'un poil, hein, je corrige un tout petit peu Félicia, quand il y a, s'il y a une énorme tempête?
6: Alors, des fois quand vous êtes dans une tour, vous pouvez bouger un petit peu. Parce qu'en fait, il y a une forme de souplesse. Mais effectivement, dans nos maisons ou nos immeubles, on travaille principalement sur les fondations pour éviter que les immeubles bougent. On utilise des matériaux robustes. On essaye de trouver des matériaux qui vont résister à une pression assez importante. Donc c'est avec ce qu'on appelle la structure qu'on va essayer de garantir finalement que pendant une tempête, ça ne bouge pas. Mais peut-être que pour donner un exemple à Félicia, moi j'aimerais bien lui raconter l'histoire du refuge du Mont Blanc. Quand les alpinistes montent en haut du Mont Blanc, ils ne le font pas d'une traite et ils sont obligés de s'arrêter pour dormir. Et ils dorment dans un refuge qui est situé à 3835 mètres. Et ce refuge-là, il a été refait il n'y a pas si longtemps que ça. Et c'est un refuge qui est sujet à 250 km/h de vent très régulièrement.
4: Wow.
6: Donc des tempêtes très fortes. Et si j'en parle aujourd'hui, c'est parce qu'on a des prouesses parfois. Dans ces lieux-là, on est obligé de mettre tout notre savoir et toute notre expertise pour pouvoir bien ancrer le refuge dans la pierre notamment. Et là, par exemple, pour tenir ce refuge, on est allé jusqu'à 8 à 12 mètres planter des tubes en acier scellés avec du coulis de ciment pour éviter que ça ne bouge. Et c'est sur ça qu'on a pu fixer le refuge. Donc en fait, en fonction des situations, on va s'adapter et travailler à utiliser les meilleures fondations, les plus adaptées pour que nos immeubles ne bougent pas.
4: Et est-ce qu'il y a une question de hauteur? Plus un immeuble est haut, plus il peut être vulnérable face à une tempête.
6: Ah ben oui, c'est sûr que quand vous avez des immeubles de très grande hauteur, eh bien il faut qu'on travaille sur des systèmes d'amortissement qui va absorber l'énergie du vent. C'est pour ça que tout à l'heure, je vous disais que potentiellement, quand une tour peut tanguer un petit peu pour absorber justement la force du vent, alors qu'elle pourrait craquer si elle était complètement rigide.
4: Et ça peut arriver qu'un immeuble tombe vraiment à cause d'une tempête? C'est déjà arrivé ça quelque part, même dans le monde?
6: Disons qu'on va voir ce qu'il y a à partir de tempêtes, cyclones, etc. On a déjà vu, effectivement, des toitures s'envoler, on a vu... Mais globalement, on essaie quand même de travailler sur ça. Aujourd'hui, maintenant, on a du bâti qui date de très longtemps. Et celui-ci, ou ceux qui sont faits parfois en matière, on va dire, plus souple, ça peut effectivement arriver qu'une partie puisse s'écrouler. Mais finalement, ce qui est important et ce qu'il faut voir, c'est qu'il y a des régions où il y a tellement de tempêtes qu'on va, par exemple, se débrouiller pour fabriquer des abris dans certains lieux et de se débrouiller pour que d'autres endroits puissent voler facilement afin d'éviter que ça devienne un danger et que, par exemple, une toiture vole et fasse des blessés dans la rue.
4: Voilà, tout est pensé pour essayer au maximum de nous protéger et c'est tant mieux. Salut les matelots.

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1: Dans certaines aventures, ce sont les méchants qui sont les héros. Je te préviens. C'est le cas de cette odyssée. Dans l'océan Pacifique, à l'ouest des États-Unis, face à la ville de San Francisco, flotte un gros caillou. Ce gros caillou est en fait une île qui abrite la prison la plus célèbre de toute l'Amérique. Alcatraz! Ici sont enfermés les criminels les plus dangereux du pays. Les têtes brûlées, les rebelles, ceux dont les autres prisons ne veulent absolument plus, ils finissent tous enfermés là. Et pour longtemps, figure-toi, certains sont condamnés à 90, 150 ou même 300 ans de prison. Alcatraz est un endroit terrible, totalement isolé du monde. En plus des hauts murs, des grilles et des barbelés, l'île est encerclée de tous côtés par l'océan. Ces vagues sont glacées, déchaînées, bien sûr, remplies de... sacs plastiques ? Mais non, pas encore. De requins. Personne, jusqu'à présent, n'a réussi à s'évader. Ah oui ? Vraiment ? En 1962, quatre hommes vont tenter l'impossible. Ils s'appellent Frank Morris, John et Clarence Anglin, et oui, ce sont deux frères, et Alan West. Pour retrouver la liberté, ces bandits vont inventer un projet complètement dingue qui demande patience, endurance, précision, détermination. Patience, endurance, précision, détermination. Patience, endurance, précision, détermination. Oh, oh, ben, dis donc, je l'ai déjà dit. Enfin bref, enchaînons. Sont-ils fous? Cela ne fait aucun doute. Vont-ils réussir? Oh, eh bien... rien n'est moins sûr. Voici l'odyssée des évadés d'Alcatraz. Nous sommes en janvier 1961. Cela fait un an que Maurice est enfermé à la prison d'Alcatraz. Jamais il n'oubliera la nuit de son arrivée. Le vent était glacial. Le ciel strié d'éclairs et sa chemise... oh, pétard, le pauvre! Sa chemise était trempée. Le temps était à l'orage. Depuis des heures, des litres et des litres d'eau tombaient par gros paquets sur la terre. Furent ses premiers mots en arrivant sur les lieux. Alcatraz est un endroit où l'on ne rigole pas. Notre homme l'a tout de suite senti.
2: Et Maurice, écoute-moi bien.
1: Lui a brutalement expliqué le gardien qui l'a accompagné jusqu'à sa cellule.
2: Ici, les prisonniers ont seulement trois doigts. Non, trois. Trois droits. Le droit de manger, le droit de vous habiller, le droit d'aller à l'infirmerie. Attention, l'infirmerie seulement si vous êtes vraiment très malade. Pour le reste, là, les trucs, là, lire, rêver, faire des blagues ou même un petit prout, eh ben, t'oublies.
1: Oh, ce qu'il est lourd. De l'humour de prison, j'imagine.
2: Oublie, bienvenue à Alcatraz, prisonnier Maurice.
1: Maurice est un type extrêmement intelligent qui maîtrise trois choses à la perfection. Les banana splits, les braquages de banque et bien sûr, la vie en prison. La première fois qu'il s'est fait coffrer par la police, ou comme on dit chez les prisonniers, les poulets, il avait 11 ans. Il en a aujourd'hui 38. Autant te dire que des séjours derrière les barreaux, il en a fait pas mal. La dernière fois, il a même réussi à s'évader. Alcatraz saura-t-elle lui résister? Pendant des mois, Maurice observe le système de sécurité de la prison. À cette époque, c'est l'un des plus perfectionnés du monde. Les détenus vivent seuls dans de minuscules cellules fermées par une grille en acier réputée indestructible. L'après-midi, s'ils sont sages, ils ont droit de prendre l'air durant une petite heure. Évidemment, sous haute surveillance. Aux quatre coins de la cour s'élèvent de grandes tours dans lesquelles sont postés des gardiens, la mitraillette au poing. Pour s'assurer que les détenus ne cachent aucune arme dans leurs chaussettes, on les fait régulièrement passer à travers l'inspectoscope, une drôle de machine qui permet de voir à travers leurs vêtements. Enfin, oui, quand ils en portent.
2: Oh non, McGoonies a encore oublié de mettre son slip.
1: Eh oui, il y a parfois de petites surprises. Bref, très vite, Maurice en est arrivé à cette terrible conclusion.
3: Alcatraz n'est pas une prison. C'est une machine à broyer les hommes.
1: Alors bon, s'évader là tout de suite, oui. C'est vrai que ça paraît un peu compliqué. Il est maintenant temps d'en venir à une question de la plus haute importance. Comment Maurice a-t-il rencontré ses complices ? Alan West occupe la cellule juste à côté de lui. Rapidement et discrètement, les deux hommes se sont mis à échanger quelques mots le soir à travers la grille de leur cellule, histoire de ne pas devenir complètement fous. Quant aux frères Clarence et John Anglin, figure-toi qu'ils se connaissent déjà avec Maurice. Et oui, ils se sont rencontrés bien avant Alcatraz dans une autre prison. En consultant des dossiers ultra secrets, j'ai réussi à reconstituer la scène de leur retrouvaille. C'est un soir d'octobre, franchement gris, il fait un froid de... À la cantine de la prison, Maurice, petite cuillère à la main, remue la bouillie qui lui sert de dîner. Soudain, deux hommes s'asseyent en face de lui. Il lève les yeux. Oh, sapristi ! Mais il les reconnaît, ces deux visages !
3: Ah, les frères Anglin, vieille canaille ! Alors, on s'est encore fait choper !
1: John et Clarence, comme Maurice, adorent braquer les banques. Mais surtout, ce sont des pros de l'évasion. Immédiatement, les yeux de Maurice se mettent à pétiller.
3: Vous pensez ce que je pense, les deux frérots ?
4: Quoi ?
1: A répondu John Anglin.
4: Que t'as oublié de refermer ta braguette après ton petit pipi du matin ? Parce que je sais pas si t'as remarqué, mais elle est ouverte, mon pote !
3: Mais non, pas ça ! Il serait peut-être temps de mettre les voiles, non ?
1: Sans ajouter un mot, John et Clarence ont cligné des yeux. Deux fois, c'est un code secret qui veut dire « Oui, oui, on est d'accord pour s'évader ». Assis juste à côté de Maurice, Alain a également remué ses paupières. Super ! Lui aussi est partant. Et c'est comme ça, vois-tu, que tout a commencé. Enfin, encore faut-il avoir un plan, une idée. Les semaines passent. Un soir, alors qu'il est allongé sur la banquette de sa cellule, Maurice aperçoit un cafard se faufiler à travers la grille d'aération, juste au niveau du sol, puis disparaître. Disparaître ? Oh ! Mais où donc ? Piqué au vif, il s'approche. À quatre pattes, il jette un œil à travers la grille.
3: Cette plaque d'aération est reliée à un conduit d'aération. Un conduit d'aération, sapristi, ça donne toujours sur l'extérieur. En l'escaladant, à tous les coups, on arrivera sur le toit.
1: Avec son ongle, il se met à gratter le béton tout autour de la grille. Bonne surprise ! La pierre est en si mauvais état que des morceaux de mur se détachent. Maurice la tient, son idée. Le lendemain, dans la cour, il échange quelques mots, le plus discrètement possible, bien sûr, avec ses camarades.
3: Les gars, vous voyez la grille de ventilation dans nos cellules ? Eh bien, on va élargir le trou jusqu'à ce qu'on puisse se faufiler à l'intérieur. Ensuite, on escaladera le conduit d'aération qui nous mènera directement sur le toit. Et là, à nous la liberté !
5: Oui, pas bête, Maurice.
1: Lui a tout de suite répondu John Anglin.
5: Mais t'as pensé aux mitraillettes ? Et les murs de barbelés à l'extérieur de la prison ? Et puis, comment tu veux qu'on creuse ? Avec nos doigts ? Ça va prendre un temps fou !
3: Pas de panique, mon petit John. Chaque chose en son temps. Et à chaque problème, sa solution.
1: Ce matin-là, ni vu ni connu, les quatre prisonniers quittent le réfectoire de la cantine après avoir glissé dans leur poche une petite cuillère. Le soir même, chacun commence à creuser son trou entre deux passages de gardiens. En après-midi, John Anglin chuchote à ses camarades dans la cour.
5: Mais les gars, on a oublié un petit truc ! Les rondes de nuit ! Une fois qu'on sera glissé dans le conduit d'aération, les gardiens vont tout de suite remarquer qu'on n'est plus dans nos petits lits. Ils vont sonner l'alarme et on sera foutu, j'ai foutu.
1: Bien vu, John, bien vu. Heureusement, Maurice a plus d'un tour dans son sac.
3: John, tu travailles toujours chez le coiffeur de la prison. Discretos, tu vas piquer les cheveux. Pas sur la tête des détenus, bien sûr, non. Ceux qui sont tombés par terre. Avec du papier journal et de la colle qu'on volera à l'atelier de menuiserie, on va fabriquer des poupées géantes. Juste avant de partir, on les glissera dans nos lits. Espérons que les gardiens n'y voient que du feu.
1: Oh, pétard, c'est risqué, mais c'est une idée géniale. Cependant, d'autres problèmes se posent.
5: Mais, et l'océan alors? Vous y avez pensé? Les courants sont trop forts, l'eau est glacée. À la nage, on n'y arrivera jamais jusqu'à San Francisco.
1: Cette fois encore, Maurice trouve une solution.
3: Clarence, puisque tu travailles à la laverie, tu vas faucher les imperméables. En collant les manches entre elles, on va construire un radeau.
1: Pendant 6 mois, les 4 hommes grattent chacun leur mur. Maurice, qui est autorisé à jouer de l'accordéon parce que son comportement est exemplaire, couvre le bruit de ses camarades en pianotant sur son instrument. Par chance, en effet, les 4 cellules ne sont pas très loin les unes des autres. Enfin, tout est prêt. Le plan est aussi bien ficelé qu'un saucisson corse. C'est dire! Le 11 juin 1962, à 21h30, après la ronde des gardiens, chaque détenu dépose sa poupée dans son lit. Puis, sans faire de bruit, il se faufile à travers le trou de la plaque d'aération de leur cellule. Voyons voir. Tous? Non. Zut! Alan West n'arrive pas à passer. Son bidou est trop gros. Tant pis pour lui. C'est horrible à dire, mais dans ce genre de situation, c'est chacun pour sa pomme. Maurice, John et Clarence Anglin remontent le conduit d'aération. Parvenus sur le toit, ils se faufilent entre les rayons lumineux des projecteurs. Grâce à une échelle de sécurité, ils descendent le long du bâtiment. Ils courent vite, sans faire de bruit. Ils escaladent des murs de barbelés. Enfin, ils arrivent sur une petite plage tout au nord de l'île. Là, ils déplient leur radeau de fortune. Comment le gonfle-t-il? Réfléchis, je te laisse un indice un peu plus haut. Eh oui, bingo! Ils utilisent l'accordéon de Frank Morris. Puis, ils s'élancent dans la mer. Ce qui s'est passé ensuite, personne ne le sait. Le lendemain, à la première heure, les gardiens trouvent 3 cellules vides. C'est la panique. On sonne l'alarme. La traque commence. Pendant plusieurs semaines, la police passe toute la zone au peigne fin. Aucune trace de nos prisonniers. Enfin, si, on retrouve un sac et une pagaie. Bref, pas grand-chose. Pour les autorités, cela ne fait aucun doute. Vu la température de l'eau et les courants violents, ils se sont forcément noyés. Oui? Sans doute. Mais comment expliquer qu'on n'ait jamais retrouvé leur corps? Les évadés d'Alcatraz, pendant quelques années, on n'en entend plus parler. Jusqu'à ce qu'une mystérieuse photo fasse son apparition. Elle a été prise au Brésil et montre 2 hommes qui, tiens, ressemblent comme 2 gouttes d'eau aux frères Anglin. S'agit-il vraiment de nos 2 prisonniers? Les 3 hommes ont-ils réussi à s'évader? Impossible à dire. Mais, personnellement, oh, je préfère croire que oui.

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Mais au fait, pourquoi l'île d'Alcatraz s'appelle ainsi? Beaucoup de pélicans s'y rassemblent et ce sont eux qui ont donné son nom au rocher. En espagnol ancien, pélican, ça se dit Alcatraces.

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Il est l'heure d'aller se coucher, mais mon doudou s'est encore caché. Doudou. Mon doudou. Où es-tu? Où te caches-tu? Je crois que mon doudou est encore parti à l'aventure. Quel coquin ce doudou! Est-ce que tu veux venir chercher mon doudou avec moi? On y va! Où est-ce que l'on est? On est dans la rue. Une rue pleine de monde, pleine de bruit. On est en Inde. Tu entends? Les sonnettes des vélos, des rickshaws, des tuk-tuks. Tu entends? Les cris des vendeurs ambulants. Ce sont des vendeurs de thé, de glace et de fruits. C'est une rue aux 1000 boutiques. Des boutiques de bijoux éblouissants, des boutiques de casseroles, des boutiques de tissus,

0: Est-ce que tu crois que mon doudou pourrait se cacher ici? Doudou? Doudou? Où est-ce qu'il est encore passé? Il s'est peut-être caché dans la foule. Le jour de la fête des couleurs, tout le monde descend dans la rue. Les hommes, les femmes, les enfants. Regarde, dans la rue, il y a des marchands de poudre de toutes les couleurs. Il y a des poudres vertes, des poudres oranges, des bleus, des rouges, des jaunes, des violettes. Le jour de la fête des couleurs, tout le monde s'amuse à se jeter des poudres de toutes les couleurs. Tu vois les nuages de poudre dans l'air? Même le ciel est devenu multicolore. Oh, Doudou, c'est toi? Tu es tout rose.
1: Oh.
0: Tu es couvert de poudre rose de la tête aux pattes, mon doudou.
1: Oh.
0: Et si on rajoutait sur toi un peu de poudre jaune? Et puis un peu de poudre verte. Et puis de la poudre bleue. Maintenant, tu es un doudou arc-en-ciel. Mais où est-ce que tu vas maintenant, doudou ?

Je crois bien que mon doudou arc-en-ciel veut encore une fois jouer à cache-cache avec moi. Tiens, une vache. Une vache verte. La vache est couverte de poudre verte. Pendant la fête de Holi, même les vaches sont couvertes de poudre de toutes les couleurs. Est-ce que tu sais qu'en Inde, les vaches sont sacrées? Il est interdit de les déranger. Les vaches se baladent librement dans les rues. Elles peuvent parfois provoquer d'énormes embouteillages. Bonjour, Madame la Vache. Pardon de vous déranger. Vous n'auriez pas vu mon doudou arc-en-ciel? Doudou, c'est toi? Je t'entends, mais je ne te vois pas. Tiens, un éléphant bleu. En Inde, on croise parfois un éléphant dans les rues. Et parfois, l'éléphant fait pipi. Attention, ça éclabousse. Doudou, je te vois. Tu es assis sur le dos de l'éléphant. Je peux venir avec toi? L'éléphant baisse sa trompe vers le sol pour que je puisse monter sur son dos. Merci, monsieur l'éléphant bleu. Je suis si content.

contente d'avoir retrouvé mon doudou. Si tu veux, mon doudou, on peut rester ici, allongé sur le dos de l'éléphant et se laisser bercer par le balancement de ses pas et rêver de nuages de toutes les couleurs. Dors bien, petit doudou. 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
3: Et coucou les petites curieuses et les petits curieux, venez, on se met la tête dans les étoiles.
4: Bonjour, je m'appelle Maëlia et je voudrais savoir pourquoi les galaxies sont-elles en spirale. J'ai 7 ans.
3: Et tu es bien mignonne, petite Maëlia, en plus d'avoir raison, hein, quand on visualise une galaxie, elle est effectivement en forme de spirale, comme ça. Nabila Aghanim, vous qui êtes astrophysicienne et cosmologiste, comment vous l'expliquez ?
5: C'est une question qui est très, très compliquée et qui est en fait au centre des études et des recherches qui sont encore faites, hein. Ce qu'il faut savoir, c'est qu'en fait, toutes les galaxies ne sont pas en forme de spirale.
3: Ah bon ?
5: Il y a des galaxies qui sont certes en forme de spirale, par exemple notre galaxie, la Voie lactée, mais il y a des galaxies qui sont de forme elliptique, certaines de forme quasi-sphérique, d'autres de forme un petit peu indéterminée, un petit peu déformée.
3: Il n'y en a pas des carrés quand même ?
5: Non, ça va. Jusque-là, ça va, on n'en a pas encore détecté des carrés.
3: Et alors, si on se concentre sur la Voie lactée ?
5: Sur la Voie lactée et les galaxies spirales, pourquoi elles le sont ? Alors d'abord, une galaxie spirale, en fait, c'est une galaxie dans laquelle on voit des bras de spirale qui s'enroulent autour d'un centre. Ces bras de spirale sont dans ce qu'on appelle un disque, et le centre, c'est un peu ce qu'on appelle un bulbe, il est un petit peu plus gros que le disque. Et ces bras contiennent des étoiles et contiennent du gaz, et c'est ça qui fait qu'elles brillent quand on les observe. Il faut remonter pour ça à cette organisation, à comment est-ce qu'on pense que les galaxies se forment, tout simplement. Et en fait, on pense que les galaxies se forment par l'effondrement, donc des nuages de gaz qui tombent les uns sur les autres, attirés par l'attraction gravitationnelle. Et en tombant les uns sur les autres, ils s'échauffent. Et pour libérer un peu de leur chaleur et pouvoir s'attirer de plus en plus, ils commencent à tourner de plus en plus vite autour d'eux-mêmes. À ce moment, s'il y a une perturbation, un peu comme une onde, on appelle ça une onde de densité, qui passe et qui perturbe le mouvement de ces nuages de gaz qui s'effondrent les uns sur les autres, il se forme des bras spiraux qui vont, lors de la rotation, s'enrouler autour du bulbe spiral.
3: C'est-à-dire que les gaz, donc vous dites, ils commencent à faire une espèce de ronde, hein, d'accord, parce qu'ils se tombent tous les uns sur les autres.
5: Exactement.
3: Là, il y a une perturbation et ça vient quoi ? Aplatir ?
5: Et la perturbation va aplatir un peu comme dans un embouteillage de voiture, hein, où une onde va passer et par certains moments, les voitures vont être un petit peu plus proches les unes que les autres, puis vont s'éloigner, être un peu plus proches et plus... Un effet accordéon, une onde de densité qui va faire un effet accordéon dans le disque et qui va donc du coup regrouper des nuages de gaz en forme de bras spiraux enroulés autour d'un bulbe.
3: Et qu'est-ce qui détermine que telle galaxie est en spirale et pas telle autre alors ?
5: Alors ça, c'est exactement la question qui est encore complètement ouverte en recherche. Vous voyez bien qu'il y a deux ingrédients, l'effondrement des gaz, mais aussi la présence de la perturbation de l'onde de densité. Et cette onde de densité, cette perturbation, elle pourrait par exemple être due, dans certains cas, au passage à côté de notre galaxie qui est en train de se former, d'un objet très massif, une autre galaxie par exemple, qui va du coup la perturber à cause de l'attraction gravitationnelle et va un petit peu la perturber et faire que
3: ces accordéons, ces spirales vont se former. Et peut-être, on ne sait jamais, hein, que c'est toi, Maëlia, qui résoudra l'énigme de la forme des galaxies. Salut les matelots.

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4: Bonjour, je suis Zoé Valdez et je vais vous raconter l'histoire de Luna à Manhattan.

Il faisait un froid de canard ce matin-là dans le New Jersey. Grand-père Gustavo avait beau avoir promis à Luna de l'amener voir les statues de la liberté, il eut un moment d'hésitation car il ne se sentait pas en grande forme. Luna avait fait le voyage avec ses parents depuis Paris pour rendre visite à grand-père qui était soudainement tombé malade. Mais pour grand-père Gustavo, pas question de quitter ce monde avant d'avoir pu montrer de près à sa petite fille les statues de la liberté. Alors, oncle Marc et oncle Gus promirent qu'un peu plus tard, dans la

0: matinée, il les conduirait en voiture jusqu'au fameux monument, non seulement l'un des plus emblématiques de la ville et du pays, mais aussi l'un des plus importants au monde. Luna prit un bain et grand-père la coiffa, après avoir séché et démêlé ses cheveux. Puis l'aida à s'habiller. Elle porterait un ensemble en laine, robe et chapeau, confectionné dans un tissu léopard. « Luna, t'es le gentil léopard, toi !» s'exclama grand-père. « Tu connais l'histoire du gentil et du méchant léopard ?» La petite fille s'inonde la tête. Il était une fois en Afrique un léopard qui avait très mauvais caractère et qui passait son temps à faire peur aux animaux de la forêt. Il s'appelait Méchant. Un beau jour, il rencontre un gentil léopard qui avait très bon caractère. Et il tombe amoureux de lui. Si tu veux être aimé en retour, tu vas devoir renoncer à ce mauvais caractère. Il va falloir que tu te calmes et que tu deviennes bon, lui répondit le gentil léopard qui s'appelait Sourire. Parce qu'il souriait toujours à tout le monde. Méchant, qui était drôlement ronchon, n'échange pas tout de suite. Mais il était si amoureux qu'il finit tout de même par devenir aimable. Méchant et Sourire se marièrent et ils eurent plusieurs petits léopards. Et depuis ce temps-là, les animaux de la forêt sont moins inquiets et vivent heureux. « Dis donc, grand-père, elle est vraiment courte, ton histoire !» soupira la petite fille. « Et puis, je suis un peu grande pour ça maintenant. C'est pour les tout-petits. » Attristé, grand-père soupira à son tour. Maman appelle discrètement Luna depuis la chambre. Elle la prit par les bras et, agenouillée devant elle, lui dit « Luna, grand-père est malade. Il ne peut pas travailler. Il a besoin de se rendre utile. C'est pour ça qu'il a imaginé cette histoire. Et toi, tu l'as envoyé promener. Ce n'est pas bien. Mais maman, c'est juste que... tu n'as pas été gentil, c'est tout, lui dit maman. Je m'en vais. J'étais désagréable comme méchant le léopard, dit Luna au bord des larmes. Quand même pas, ma fille, mais quand quelqu'un est malade, il a besoin qu'on l'écoute, qu'on fasse attention à lui. Est-ce que grand-père va mourir? Demanda la petite fille, les yeux tout humides. Personne n'en sait rien pour le moment, ma fille. Il se sent très malade, mais il est suivi par un bon médecin. Luna sécha ses larmes et se précipita vers les salons, où elle retrouva grand-père assis sur le gros fauteuil. Elle grimpa sur ses genoux et l'embrassa sur les joues. À cet instant précis, oncle Marc et oncle Gus klaxonnèrent depuis la rue. Luna prit son grand-père par la main et descendit les escaliers en réglant son pas sur les pas longs et laborieux du vieil homme. Ce fut une promenade merveilleuse. Ils parcoururent presque tout New York, admirant les gratte-ciel, les boutiques, les larges avenues, les taxis jaunes, et cette foule tantôt arrêtée à un feu rouge, tantôt en train de traverser les rues, un troupeau. Ils allèrent voir des librairies, puis arriveront au port. Après avoir marché le long du quai, il fallut faire une pause pour que grand-père se réchauffe avec un bon chocolat chaud. Tout le monde mangea des gâteaux et des fruits. Devant les statues de la liberté, grand-père s'arrêta.
1: Ça, Luna, c'est mon symbole préféré dans cette ville. Des milliers et des milliers d'émigrés et d'exilés sont venus dans cette ville, dans ce pays, des gens comme moi. Comme moi, ils recherchaient la liberté et nous l'avons trouvée. C'était des Irlandais, des Anglais, des Italiens, des Européens, la plupart venus d'Europe pendant la Seconde Guerre mondiale. Des gens persécutés qui fuyaient l'horreur de la guerre, du fascisme. Ensuite, il y a eu d'autres vagues d'exilés fuyant d'autres horreurs, le communisme. Ils ont reçu ici l'accueil dont ils avaient besoin. Et puis, ils ont trouvé un refuge, un foyer, du travail. New York est une ville chargée d'histoire. Et cette histoire vient des quatre coins du monde. Car nous en avons tous apporté une partie avec nous. Tant d'artistes se sont retrouvés à Manhattan, tant d'hommes et de femmes brillantes qui ne pouvaient pas créer chez eux, qui ne pouvaient pas réaliser leur œuvre. Ils ont pu le faire ici, grâce à la liberté qu'ils ont trouvée dans ces pays. Sans perdre une miette de ce qui lui racontait son grand-père, Luna observait au moyen de la longue vue installée dans les murs, les gigantesques monuments, cette femme au visage paisible, vêtue d'une toge et torche en main pour faire briller la vérité et la justice, la liberté et la vie. Grand-père, pourquoi est-ce que tu habites dans le New Jersey et pas à Manhattan? Demande la petite fille. Parce que c'est dans le New Jersey que j'ai trouvé du travail. Manhattan est une ville formidable, très grande, c'est une belle ville. Mais la vie n'y est pas toujours aussi merveilleuse et confortable que dans les films. Comme la nuit tombait, oncle Marc et oncle Gus amenèrent grand-père et Luna manger dans un restaurant des exilés cubains d'origine chinoise. Le restaurant s'appelait Chinita Linda, jolie petite chinoise. Le grand-père de Luna repensa au père de son ex-femme, l'arrière-grand-père de Luna, un chinois, chanteur d'opéra, qui avait atterri à Cuba comme émigré lui aussi. « À quoi penses-tu, grand-père ?» La petite fille posa sa main sur celle du vieil homme. « À notre famille, la petite fille. Toute une famille d'émigrés et d'exilés. Notre famille a parcouru presque la terre entière. Demain, je te ferai découvrir les quartiers chinois de New York. Ça te dit ?» La petite fille acquiesça, tout en portant à sa bouche une cuillère de riz au lait. Ils échangèrent tous les deux un regard rempli de bonheur, et grand-père adressa un clin d'œil complice à sa petite fille. « Tu veux bien que je te raconte l'histoire à mon tour ?» lui demanda Luna. Elle adressa un regard à sa mère pour chercher son approbation. Sa mère la lui donna. Là-bas, à Cuba, il y a ce qu'on appelle les Guijes. Ce sont comme des lutins qui vivent dans les troncs d'arbres. Des enfants qui ont la couleur de la terre. De leur nombril coule de la confiture de goyava. Parce que le nombril ressemble à de petits bouts de goyave mûrs. Elle tourna les yeux en direction de son oncle Gus qui lui sourit. La petite fille continua. Et puis les Guijes grandissent et une fois adultes, ils deviennent les gardiens de la forêt. Chacun d'entre eux veille sur chaque branche de chaque arbre, de chaque forêt. Ça n'a pas toujours été facile parce qu'on les a abandonnés. Mais malgré tout, ils ont réussi à sauver des vastes territoires en suivant les conseils des vieillards, les gardiens de la sagesse de la montagne, qui pendant des années ont demandé le respect de la faune et de la flore. Ces petits grands-pères, ces petites grandes-mères, ils tombent malades eux aussi, comme toi maintenant. Alors les Guijes, leurs enfants et leurs petits-enfants, prennent soin d'eux avec amour. Ils les allongent sur une couche moelleuse, faite d'herbes médicinales qui sentent bon. Réunis autour d'eux, ils leur chantent de berceuses pour enfants, et ils restaient là à chanter en attendant qu'ils guérissent, ou bien... Luna fit un grave silence. Oncle Gus termina à sa place. Ou bien qu'il meure, il posa un bras sur son père. C'est une histoire que je racontais à Luna il n'y a pas très longtemps, et il a voulu l'apprendre par cœur. C'est une très belle histoire, ma petite fille, répondit le vieil homme d'un ton convaincu. Et alors, que se passe-t-il, ma chère enfant, lorsque ce vieux sage de Guihus meurt? On les couche tout en haut des arbres pour que le soleil absorbe leur âme. Ensuite, on attend que les corps se décomposent sous l'effet du vent et que leurs cendres recouvrent l'île tout entière. Quand nous serons rentrés à la maison, pendant que je ferai une sieste bien méritée, promets-moi que tu me chanteras une de ces chansons, lui dit grand-père. D'accord, grand-père, j'en connais deux. Tu dormiras et tu guériras. Et il en fut ainsi. Luna imagina qu'un jour, éparpillée au vent, les cendres de grand-père survoleraient cette autre île qu'on l'appelle Manhattan. Mais ce jour-là n'était pas encore venu. Et voilà, l'histoire est finie. Et maintenant, au lit.

Il est l'heure d'aller se coucher, mais mon doudou s'est encore caché. Doudou. Mon doudou. Où es-tu? Où te caches-tu? Je crois que mon doudou est encore parti à l'aventure. Quel coquin ce doudou! Est-ce que tu veux venir chercher mon doudou avec moi? On y va! Mais qu'est-ce qu'on fait là? Où est-ce que Doudou nous a encore emmenés? Où est-ce que l'on est? On est dans un parc. Un grand parc avec des arbres majestueux. Écoute, tu entends les oiseaux dans les arbres? Dans ce parc extraordinaire, il y a un verger avec des arbres fruitiers, des pommiers, des poiriers. En été, il y a aussi des palmiers. Tu sens? L'herbe vient d'être coupée. Ça sent bon, l'herbe coupée. Est-ce que tu crois que mon doudou se cache ici? Dans ce parc extraordinaire, il y a de grandes pelouses vertes sur lesquelles on peut s'allonger, rêver, ou pique-niquer. On peut aussi lire un livre, assis à l'ombre d'une statue. Doudou? Où est-ce que ce coquin de doudou s'est encore caché? Je ne le vois pas. Pourtant, c'est bien sa voix et son rire que j'entends. Tiens, un pigeon. Un pigeon vient de se poser sur la statue juste devant moi. Mais... Doudou! Je t'ai trouvé! Mon doudou est tranquillement assis à côté du pigeon sur l'épaule de la statue. Et ça le fait bien rigoler d'être perché tout là-haut. Allez, viens, doudou. Descends de là. On va aller se promener dans le parc. À l'entrée du parc, il y a des ruches pour les abeilles. Il ne faut pas s'approcher pour ne pas se faire piquer. Un peu plus loin, il y a des femmes et des hommes qui jouent aux boules. Écoute. Tu entends? Mon doudou s'est arrêté à côté des joueurs de boules. Il les observe, il semble très intéressé. Il aimerait bien jouer avec eux, mais ce n'est pas un jeu pour les petits doudous. Allez, viens, doudou, on va aller voir les bateaux qui voguent sur le grand bassin. Thank you.
Sur le chemin, on croise des joueurs de basket, des joueurs de tennis, des joueurs d'échecs, et des enfants qui font du poney. Doudou, est-ce que cela te ferait plaisir de faire un tour de poney ? Doudou ! Oh là là, mon doudou a encore disparu. Je crois bien que mon doudou veut encore une fois jouer à cache-cache avec moi. Écoute, tu entends la musique du manège ? Mon doudou est peut-être en train de faire un tour de manège. Non, pas de doudou sur le manège. Tu entends ? Il y a quelqu'un qui est en train de faire de la balançoire. Mais c'est Doudou. Mon Doudou s'amuse comme un petit fou. Il se balance très haut. De plus en plus haut. Qu'il touche presque le ciel.

Allez, Doudou, viens. On va aller voir les bateaux qui voguent sur le grand bassin. Tu me donnes la patte? Sur le grand bassin, il y a des petits bateaux en bois, avec des voiles de toutes les couleurs qui voguent sur l'eau. Les enfants les poussent avec une baguette en bois pour leur donner de l'élan. Non, je n'y crois pas. Mon doudou est monté dans un petit bateau. Poussé par le vent, il file sur l'eau. Comme un véritable petit matelot. Si tu veux, mon doudou, on peut rester ici, dans ce petit bateau à voile, et rêver de grands voyages sur des mers lointaines où l'on croiserait des baleines et des sirènes.

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2: Et coucou les petites curieuses et les petits curieux, allez, on se met en mode super-héros.
3: Bonjour, je m'appelle Charlie, j'ai 6 ans. On veut savoir pourquoi Superman a son slip sous son pantalon. Merci.
2: Et c'est une très bonne question, Charlie, ça, dis donc. Le slip rouge de Superman sur son pantalon bleu, si je ne me trompe pas, avec le S ensuite par-dessus. Pourquoi ce slip est-il par-dessus ? C'est vrai que ça paraît complètement contre-intuitif. Je suis avec Denis Brunat, qui est historien de la mode et du vêtement. Avez-vous une réponse pour Charlie ?
4: D'abord, je me permettrai une petite précision. Alors, Superman, en effet, porte un slip, mais non pas sur un pantalon, mais sur un justaucorps ou un body. Et je pense que les créateurs de Superman au début des années 30 se sont inspirés des artistes de cirque qui portaient exactement les mêmes tenues. Et le plus célèbre et le premier artiste de cirque à avoir porté un body est un Français, il s'appelait Jules Léotard, il était originaire de Toulouse et il se produisait dans les années 1860 au cirque des Champs-Élysées à Paris. Et d'ailleurs, ce qui est très intéressant, c'est qu'aujourd'hui, quand on veut acheter un body ou un justaucorps aux États-Unis, on va acheter un Léotard. Le mot est resté aux États-Unis. Alors, pour revenir à Jules Léotard, il a écrit ses mémoires et il nous dit qu'il n'a pas voulu porter le costume très compliqué, très décoré, très alambiqué des écuyers de cirque, un costume qu'il dit je trouvais particulièrement laid, qu'il trouvait aussi très inconfortable, surtout quand on fait des numéros de trapèze. Et là aussi, il dit très ouvertement pour faire parler de moi. Et ça a marché. D'abord parce que le body, je dirais le justaucorps, donc moule toutes les parties de son corps, donc il a mis en avant sa musculature d'artiste de cirque, et pour des questions de pudeur, pour ne pas tout montrer dans les courbes et les contre-courbes de son corps, mais il a très souvent porté un slip lui-même, par-dessus, voire même un petit short, pour cacher, mais pas toujours, les formes de son sexe. Et d'ailleurs, il a vendu des photos dédicacées à des admiratrices, à des admirateurs.
2: Sans le slip ?
4: Avec et sans, vraiment, avec et sans, mais souvent avec. Et je pense, pour revenir à la question de Charlie, que si Superman porte un slip sur son justaucorps, c'est aussi pour une question de pudeur. Car le body de Superman, on l'a tous en mémoire, il est très moulant, il montre l'incroyable musculature de Superman. Mais il ne faut pas oublier que dans le puritanisme américain des années 30, on ne pouvait pas tout montrer.
2: C'est-à-dire qu'on montre les muscles, c'est un héros,
4: on montre les muscles,
2: mais pas de sexualité.
4: Pas trop, non, non. Et d'ailleurs même, on ne voit rien, si j'ose dire. Et pourtant, je dirais, c'est très ambigu, comme vous l'avez dit, le slip est rouge, je dirais, donc il se démarque de manière très très forte sur le justaucorps, sur le body bleu. Mais il y a un autre héros qui est arrivé un peu plus tard, dans un autre contexte, qui est Super Dupont. Alors, bien français, vous le connaissez, Super Dupont. Super Dupont qui a été dessiné par deux dessinateurs français qui s'appellent Loeb et Gottlieb,
2: oui,
4: en 1970-1972. Alors, il est vraiment français parce qu'il porte le béret, le Marcel, les charentaises, un caleçon long, mais Super Dupont, à la différence de Superman, ne porte pas de slip.
2: Ah bah voilà, Super Dupont n'a rien à cacher, lui, mais niveau célébrité, il ne fait pas tout à fait le poids quand même face à Superman, je crois. Salut les matelots.

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5: Bonjour, je suis Karine Thuil et je vais vous raconter l'histoire de Tali la petite souris.

Il était une fois une petite souris qui se prénommait Tali. C'était elle que les parents devaient appeler quand leurs enfants perdaient une dent. Elle qui achetait les cadeaux, les bonbons, et les déposait sous les oreillers des enfants. Tali allait partout, chez les riches, chez les pauvres, offrant les mêmes cadeaux aux uns et aux autres. Mais un jour, Tali atterrit chez un enfant dont les parents étaient immensément riches. Il possédait un grand château en pleine forêt. En s'y rendant, Tali avait eu peur de croiser des chouettes ou des loups-garous. Elle avait fait toute la route en tremblant de tous ses poils. Finalement, elle était bien arrivée au château. Il était si impressionnant avec ses escaliers en pierre et ses vieux tableaux au mur. Brrr, Tali avait eu la trouille. En déposant ses cadeaux sous l'oreiller du petit garçon qui dormait profondément, elle n'avait pas pu s'empêcher, en voyant ses dizaines de peluches, ses jouets de toutes les formes et de toutes les couleurs, de penser qu'il avait déjà tout, que tout ce qu'elle avait apporté ne lui ferait pas vraiment plaisir. Alors, elle était repartie avec ses cadeaux. À son réveil, l'enfant, ne trouvant rien sous son oreiller, s'était mis à pleurer à chaudes larmes. Il avait dit à ses parents que la souris n'existait pas puisqu'elle n'était pas passée, ou alors elle ne l'aimait pas. Elle devait être méchante pour l'avoir oubliée. Elle devait être radine, car elle n'avait rien laissé pour lui. C'était un monstre, cette petite souris. Il la détestait. Sa mère lui expliqua que la petite souris avait dû tomber malade ou avait dû oublier. Mais l'enfant pleurait si fort qu'il ameuta tout le quartier. Et très vite, la nouvelle se répandit partout dans la ville. La petite souris, la vraie, celle que les enfants aimaient, que les parents appelaient, n'allait plus chez les riches. C'était un drame terrible. Les parents riches étaient obligés d'acheter des cadeaux qu'ils cachaient sous l'oreiller de leur enfant, en faisant croire que c'était la petite souris. Et au bout d'un moment, bien sûr, il y eut une catastrophe. Un enfant se réveilla en pleine nuit. Il vit son père déguisé en petite souris, avec des cadeaux plein les bras, et il se dit « Il y a quelque chose qui cloche. C'est pas la petite souris, c'est mon père avec des poils, un museau et des oreilles en carton. C'est vraiment n'importe quoi. » J'ai 6 ans, ok, je suis encore petit, je rentre en CP, mais je ne suis pas idiot. Je sais faire la différence entre une petite souris sympa, mignonne, gentille, et mon père quand il rentre du travail, fatigué. L'enfant était déçu. Il y a des choses qui ne se font pas dans la vie, comme mêler les enfants à des histoires de grands, pauvres ou riches. Tous les enfants voulaient leurs cadeaux en échange de leurs dents. Ils avaient souffert pour se débarrasser de ces dents de lait. Parfois, ils avaient tiré dessus pendant des heures pour les décrocher. Ça faisait mal, c'était pas une mince affaire. Aïe ! Le lendemain, à l'école, l'enfant l'avait dit à tout le monde. La petite souris n'existe pas. C'est vos parents la nuit qui déposent les cadeaux et vous prennent vos boîtes remplies de dents. Pour Tali, la petite souris, c'était la honte absolue. Il en allait de sa réputation. Si elle n'existait plus aux yeux des enfants, elle allait perdre son travail. Elle allait se retrouver à la rue. Or, tout ce qu'elle voulait faire de sa vie, c'était se balader sous les oreillers, piquer des dents de lait et laisser des cadeaux pour les enfants. C'était sa passion. Elle avait toujours rêvé d'être la souris des enfants, la souris des dents de lait. Pas la souris sale des champs ou des caves, pas la souris de laboratoire, pas non plus celle qu'on enfermait dans une cage pour la regarder tourner pendant des heures, pas la souris des métros qui sent mauvais. Une souris élégante, amusante, respectée, drôle, une qui fait des blagues, qui sent bon, qui gratte les têtes, joue avec les peluches, tire les couettes, une souris comique, un petit clown. Alors elle changea ses plans. Elle se dit qu'il fallait qu'elle adopte une nouvelle stratégie. Elle décida de prouver à tous qu'elle existait. Elle allait devenir une star, se faire voir et aimer de tous. Elle fabriqua un costume de scène très chic, une combinaison à paillettes rouges. Elle choisit des chaussures de princesse à semelles d'or, avec une belle perruque brune frisée sur la tête, un collier en or autour du cou, et des lunettes de soleil noir. En pleine nuit, elle réveillait les enfants en faisant teinter ses colliers d'or. Les enfants étaient fous de joie de la voir, et Tali s'était prise au jeu. Elle mettait de la musique et elle se trémoussait sur les oreillers sous les cris de joie des enfants. Jusqu'au jour où les parents se réveillèrent. Vite, il ne fallait surtout pas que les parents découvrent Tali, sinon ils la jetteraient à la poubelle. Trop tard, le père de famille l'attrapa par la queue. Heureusement, Tali parvint à s'enfuir en lui glissant des mains. Mais cet épisode ne lui servit pas de leçon. Au lieu de se faire discrète et d'arrêter ses spectacles qui réveillaient les enfants, Tali en créa un nouveau avec un grand orchestre de souris qui jouait du piano, du violon, de la guitare, des cymbales, de la flûte, de la harpe.
Il y avait même, clou du spectacle, un feu d'artifice. Les enfants étaient émerveillés. Ils ne parlaient plus que de ça à l'école. Ils n'attendaient plus qu'une seule chose, que leurs dents de lait tombent. Certains tiraient même un peu sur leurs dents dans l'espoir de les perdre et de voir revenir la petite souris et son orchestre magique. Tali se prenait vraiment pour la star des souris désormais. On l'appelait à New York, Rome, Londres, Tokyo, Sydney, Las Vegas. Son visage trônait sur tous les murs des villes. Jusqu'au jour où elle fut prise à son propre jeu. Alors qu'elle venait de terminer son spectacle et qu'elle déposait cadeaux, photos dédicacées et autographes sous l'oreiller, elle tomba dans un piège. Une méchante mère de famille avait placé un attrape-souris sous l'oreiller de son fils pour se venger d'avoir été réveillée. Pauvre Tali, qu'allait-elle devenir ? La mère était cruelle. Elle enferma Tali dans une boîte à chaussures qui sentait très mauvais et la laissa dans cet état pendant 2 jours, sans même lui apporter à manger. Le deuxième soir, Tali entendit une conversation secrète entre la mère et son fils. L'enfant venait de perdre une nouvelle dent. Il était fou de joie et demanda à sa mère de rappeler la petite souris. La méchante mère sait bien que la petite souris ne pouvait pas venir puisqu'elle était enfermée dans la boîte. Alors elle fit semblant de téléphoner et ricana dans son coin. Hé hé hé. Le soir même, elle cacha sous l'oreiller de son fils une petite figurine qui représentait une souris et alla se coucher. Tout à coup, un bruit énorme retentit. C'était l'orchestre de Tali qui débarquait dans la chambre de l'enfant. Mais en arrivant, stupeur, les musiciens ne virent pas leur petite souris préférée. Ils la cherchèrent partout, quand soudain, ils entendirent des couinements provenant d'une boîte. Le chef d'orchestre l'ouvrit délicatement et aperçut la petite souris affaiblie, mais heureuse de les retrouver. Avant de s'enfuir, ils laissèrent un beau cadeau sous l'oreiller de l'enfant et partirent en chantant.

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1: Il faut dormir maintenant. Les parents veillent sur vous. Tout est calme et rassurant. Bonne nuit, petit loup. Blotti au fond de vos draps, les étoiles ont fait leur nid. C'est Morphée qui vous tend les bras. Bonne nuit, mes chéris.
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0: Dès le premier jour, Rose devint la martyre de l'école. La maîtresse et les élèves avaient trouvé le meilleur prétexte à leur exécration. L'enfant fut décrété d'une stupidité absolue.
1: En effet, ce jour-là, une élève de l'école avait tracé à la craie un cercle tout autour de la petite Rose.
2: Cette diabolique enfant avait juré à Rose que si elle sortait de ce dernier, sa mère en mourrait.
0: Alors, la petite fille n'en sortit pas. Elle demeura là, longtemps, à l'intérieur de ce maléfique cercle.
3: Ce fut la maîtresse qui libéra la petite Rose de l'emprise de ce cercle magique.
1: Toute l'école s'en prenait à la petite Rose, car elle ne se défendait jamais. Elle était si passive que ses congénères se servaient d'elle pour s'amuser.
2: Rose fut une enfant

0: La notion d'amitié n'avait pas encore effleuré le petit Riquet. Il n'en éprouvait pas le besoin. En cela, il se conduisait noblement. L'amitié surgit quand on rencontre l'être qui rend possible cette relation sublime. Et cette rencontre arriva. Alors qu'il jouait dans la cour, il reçut sur la tête une fiente d'oiseau.
1: Il ne comprit pas tout de suite ce qui s'était passé. Les hurlements de rire des autres le renseignèrent.
2: Il courut aux toilettes et vit qu'une substance blanchâtre recouvrait ses cheveux.
0: Tandis qu'il rinçait sa chevelure sous le robinet, il essaya d'analyser son étrange joie. Nous étions une centaine et c'est tombé sur moi. L'oiseau m'a choisi. Un monde nouveau s'ouvrait à lui. Celui des oiseaux.

0: puis que les humains commençaient à décourager, se réjouissaient de recevoir une invitation si claire à lever les yeux vers les véritables habitants du ciel. Pourquoi inventer les anges alors que l'oiseau existe ? La beauté.
1: La grâce.
0: Le chant sublime.
1: Le vol.
0: Les ailes.
1: Le mystère. Cette jante avait toutes les caractéristiques du messager sacré. Avec cette vertu supplémentaire, il suffisait de la regarder.

0: Mais regarder n'était pas le fort de l'espèce humaine.
1: De retour dans la cour, l'enfant scruta les branches des marronniers. Il vit les passagers ailés de la ville, piaf, pigeon et d'autres dont les noms lui étaient encore inconnus.
2: Il se jura d'apprendre à identifier chacun. Dès que retentit la sonnerie libératrice, il courut jusqu'à la rue où sa mère lui ouvrit les bras.
3: « Maman, avons-nous à la maison un livre sur les oiseaux ?»
2: demanda Riquet.
0: « Dans le dictionnaire, tu verras sûrement des oiseaux. »
1: répondit la mère.
2: La page oiseau de l'antique dictionnaire remplit Riquet de sa richesse. Il resta couché sur le ventre pendant des heures à la contempler, en proie à un émerveillement absolu.
0: Une voisine apprit la passion du fils pour les oiseaux.
2: Elle proposa au petit de venir chez elle voir son canari. Riquet retourna chez lui, en proie à l'indignation la plus forte.
4: « Maman, le petit canari, il est dans une cage. La voisine est un monstre. »
2: L'enfant demeura longtemps prostré. Le sadisme de ses congénères le révulsait.
0: La mère, qui était sur le

point d'acheter des canaris en guise de cadeau de Noël pour son fils, se ravisa et se procura dans une librairie un livre intitulé « Les oiseaux du monde ».

0: Et ce fut ainsi que, pour le Noël de ses 6 ans, Riquet reçut le livre qui devait lui tenir lieu de Bible.
1: Les oiseaux avaient une noble indifférence pour l'espèce humaine.
2: Riquet décida de s'inspirer autant que possible de cette attitude envers ses condisciples. Il allait apprendre à vivre comme eux, pas avec les humains, mais parallèlement à eux, à quelques mètres d'eux.
1: Riquet avait fait ce constat fabuleux. Il n'existait pas de fenêtre d'où l'on n'apercevait pas au moins un oiseau. De tous les animaux sauvages, l'oiseau était le seul que l'on côtoyait au quotidien. Et la contemplation du moindre moineau de la cour lui apportait tellement plus que la fréquentation de l'humain qu'il se détourna très vite de la vie sociale.

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3: Et coucou les petites curieuses et les petits curieux, je suis sûre qu'après cette question, vous allez tous regarder vos mains.
4: Bonjour, je m'appelle Elliot, je suis en CE1. J'aimerais savoir à quoi servent les ongles. Merci.
3: Et je crois que vous êtes un paquet, Elliot, à vous demander à quoi servent les ongles, et peut-être pas que des enfants d'ailleurs. Résolution immédiate du mystère avec vous, Sophie Gottmann, puisque vous êtes dermatologue spécialiste des ongles. On ne pouvait pas trouver mieux.
5: Merci, Elliot. Eh bien, les ongles, on dit classiquement qu'ils terminent harmonieusement l'extrémité des doigts et des orteils. Ils les protègent, ils les embellissent. C'est vrai. Le premier rôle de l'ongle, c'est la protection des extrémités. Et puis, c'est vrai que ça embellit, ça termine harmonieusement, le mot est bien choisi. Ils servent également à faire des gestes fins, la préhension fine, attraper des petits objets, attraper une aiguille, le lassage, le boutonnage. Les ongles sont une plaque de kératine dure en arrière des pulpes. Ils augmentent la sensibilité du bout des doigts. Si vous n'aviez pas cette plaque de kératine dure pour faire contre-appui, lorsque vous touchez, vous auriez moins de sensibilité au bout des doigts.
3: Ah.
5: Ils permettent de se gratter. Socrate, avant de boire la ciguë, un de ses derniers plaisirs, il s'est gratté. Et on griffe, on se défend. C'est une arme. D'ailleurs, les médecins légistes peuvent retrouver sous les ongles de la victime l'ADN de l'agresseur.
3: Et ben, ça en fait un paquet de fonctions. Et pour l'esthétique, alors, vous voulez dire quoi ?
5: Le rôle esthétique est très important. Nos mains, c'est une partie du corps qui nous met en relation avec le monde et en relation avec les autres. Et quand on a des ongles défigurés aux mains, on est très gêné émotionnellement. C'est très compliqué à gérer émotionnellement. Nos rapports aux autres sont compliqués. Et aux orteils, les ongles maintiennent les parties molles en place et augmentent la stabilité des orteils. Ils finissent bien l'orteil, ils maintiennent les chairs. Bien sûr qu'il y a l'os qui assure la rigidité de l'orteil, mais au-dessus de l'os, finalement, il y a le derme. Et puis, il y a cet ongle dur qui maintient les parties molles en place et qui contribue à la stabilité de l'orteil. Et puis, quand il y a un problème au niveau d'un ongle d'orteil ou un ongle incarné, on est drôlement gêné parce qu'avec nos orteils, on marche quand même.
3: Ah oui, ça fait très mal.
5: Après, nos ongles servent avant tout à nous protéger. Et c'est ce que je suis amenée à dire souvent. Quand on fait énormément de choses avec ses mains, avec ses doigts, avec ses ongles, forcément, on les abîme. Ce sont des boucliers protecteurs. Si vous faites beaucoup trop de travaux ménagers sans porter de gants, si vous manipulez des solvants, de la peinture, ou vous grattez, en fait, vous abîmez vos ongles.
3: Donc quoi, Sophie Gottmann ? Il faut protéger notre protection ? Comment on fait ?
5: Pour ce qui est des travaux de tous les jours, portez deux paires de gants, un petit gant de coton fin et un gant imperméable, en latex ou autre, de manière à ne pas avoir d'humidité et à les protéger à la fois de l'eau, qui les ramollit, qui les dédouble, et des détergents qui les agressent également. Et puis quand on fait des travaux où on manipule des solvants, il faut des gants spéciaux pour les solvants, des gants en nitrile. Il y a des gants adaptés à tous les travaux. On doit protéger ses ongles, sinon on ne s'étonne pas qu'ils soient abîmés.
3: Et vous aurez compris aussi qu'on évite de les ronger, n'est-ce pas ? Sinon, c'est un sacré outil en moins, vu tout ce qu'il nous permet de faire. Salut les matelots !

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1: Quelle bestiole as-tu choisie? J'entends un bruit qui ressemble à des claquements de doigts ou de langue. On dirait du morse. Nous sommes dans l'eau salée et chaude de la Méditerranée. Ça ne peut donc pas être le chant du morse, ni du dauphin. Le son est trop sourd pour son petit corps. Je sais, c'est du cachalot. Vite, ma tenue de plongée. Cachalot, me voilà à l'eau!

0: Je suis à quelques mètres sous la surface de l'eau. La houle n'est pas trop forte, ce qui fait que l'eau est claire. J'y vois très bien.
1: Ah, je l'ai eu. Oh non, c'est pas un phoque, mais une méduse.
0: Il est là, en face de moi, le cachalot. C'est une masse sombre et allongée, aussi grande qu'un autobus. Ce cachalot est soit une femelle, soit un jeune mâle, car il mesure moins de 12 mètres et ne dépasse pas les 15 tonnes. Alors que les mâles adultes peuvent atteindre 20 mètres pour 57 tonnes. Sa tête, qu'on appelle le melon, est impressionnante. Presque carrée, elle constitue un tiers de sa taille. C'est un peu comme si un humain adulte avait une tête aussi grosse qu'une valise. Oh ! Le voilà qui pivote sur lui-même, comme s'il dansait. Il se tourne dans ma direction et fonce sur moi.
1: Yeah !
0: Wow ! Attention !
1: Ah ! Cette fois, je t'ai eu, gros phoque. Oups ! C'est pas un phoque, mais un humain qui fait des bulles.
0: Il a failli me percuter. Il faut dire que le cachalot possède une très mauvaise vue. Il est même plutôt bigleux. J'ai bien cru que j'allais me prendre un coup de boule. Ça m'aurait complètement assommé avec la tête qu'elle a.
1: Ma tête? Qu'est-ce qu'elle a, ma tête? Elle est grosse? En tout cas, ma grosse tête, c'est elle qui va m'aider à plonger illico dans les grands fonds.
0: Le cachalot pique du nez droit vers les profondeurs. Il part sûrement chasser dans les abysses. Attendez-moi ! C'est grâce à sa tête que le cachalot peut plonger très profondément. Elle contient deux gros sacs remplis d'une sorte d'huile, le spermaceti. Quand il plonge, de l'eau froide rentre dans sa tête. Le froid fige l'huile et la rend plus dense, ce qui l'aide à s'enfoncer dans l'eau sans effort. Ce cétacé peut rester en apnée 1h30, ce qui lui laisse le temps de plonger à plus de 2000 mètres sous l'eau. Mais ça l'oblige à remonter régulièrement à la surface pour reprendre sa respiration. Ah, je n'y vois plus rien. À cette profondeur, il fait tout noir. Comment vous faites pour vous repérer ?
1: J'ai besoin de me concentrer pour entendre. Si je n'entends rien, je ne risque pas de voir grand-chose. Je ne suis pas encore trop expérimentée. Je ne suis qu'une ado.
0: Si la vue du cachalot est médiocre, son ouïe est excellente. Là encore, ça se passe dans sa tête massive où une poche se contracte, ce qui comprime de l'air et produit des ultrasons. Ces ultrasons font un aller-retour dans le spermaceti, ce qui les amplifie et les concentre. Puis l'onde sonore sort de la tête et part dans l'eau, dans un claquement sec très puissant. Dès qu'elle rencontre un obstacle, que ce soit un rocher, un calmar ou un bateau, l'onde est réfléchie vers le cachalot. Cet écho est conduit jusqu'à son oreille interne, puis à son cerveau qui l'analyse. La bestiole obtient ainsi une cartographie fine de son environnement. Elle voit avec ses oreilles, même dans le noir complet. C'est ce qu'on appelle l'écholocalisation.
1: Oh, un calmar géant, en face de moi, près de la falaise sous-marine, au-dessus de l'épave de navire. Il nage vite.
0: La jeune femelle cachalot fonce vers l'épave.
1: Je ne le vois plus. Il a dû contourner la falaise. Le voilà.
0: Elle se faufile au milieu des monts sous-marins et tombe sur l'énorme calmar qui s'enfuit comme une fusée. À cette profondeur, le mollusque ne voit pas grand-chose. Il ne peut échapper au corps colossal qui lui tombe dessus comme une torpille. Le cachalot ouvre sa bouche immense, attrape le calmar et mord dans son corps mou. Le calmar tente de repousser son entrée dans la bouche du cachalot en positionnant ses tentacules sur le mufle de la bestiole. Opération ratée. Le cachalot avale le calmar tout rond.
1: Ouf, ça va mieux. Bon, c'est pas tout, mais faut que je remonte près de la famille. Je ne veux pas laisser les plus petits attendre tout seuls à la surface, pendant que les adultes sont en train de chasser plus bas.
0: La femelle cachalot remonte des abysses vers la lumière où se trouvent les membres de son clan. Les grands cachalots vivent au sein de groupes familiaux qu'on appelle « pods », un mot anglais qui veut dire aussi « capsule ». Mené par une femelle adulte, un pod est composé d'autres femelles adultes, de jeunes immatures et de bébés. Alors que les femelles restent souvent dans leur pod d'origine, les mâles le quittent lorsqu'ils atteignent 10 à 15 ans pour migrer vers les eaux froides des pôles. Ces mâles vivent ensuite en petits groupes et s'isolent avec l'âge. C'est seulement lorsqu'ils retournent dans les eaux chaudes et après avoir parcouru des milliers de kilomètres pour rencontrer des femelles que les cachalots se reproduisent. La femelle s'approche d'un groupe de 6 cachalots. Ils sont tous dressés à la verticale comme en lévitation, immobiles, posés à quelques mètres les uns des autres.
1: Hé, hey, debout la famille! Qui veut un bout de calmar géant?
0: La voilà qui ouvre très grand la bouche et crache des morceaux de chair du calmar englués dans une sorte de mucus. Ça provoque un nuage de particules. Ça pique la gorge et les yeux.
1: Oh, oh non, les orques débarquent. J'arrive, mon pod.
0: 5 orques déboulent et s'en prennent au cachalot qui se réveille en panique.
1: Je vais te leur donner un coup de melon qu'ils ne sont pas prêts d'oublier.
0: La femelle cachalot s'élance vers son groupe, faisant face aux orques. En quelques instants, les orques encerclent une mère et son bébé de quelques mois. Il est encore trop petit pour plonger et se cacher dans les abysses. Les orques leur tournent autour, les mordent et les éloignent du reste du groupe. La mère lance des cris désespérés et pousse son petit vers la surface pour respirer. Les autres cachalots arrivent pour l'aider. Tout en force, les grandes femelles font de l'eau, suivies des jeunes. Ils se regroupent, rejoignent la mère et le petit. Oh non! Une orque a attrapé et déchiré une partie de la nageoire du bébé. Les cachalots l'entourent. Ils sont désormais 10 à frapper l'eau de leur caudale et à faire front. Face au nombre, les orques finissent par renoncer.
1: Ah, c'est ça, ouais, de l'air. Allez vous cacher. On a la tête dure, nous.
0: Tout en lenteur, souplesse et légèreté, les mastodontes entament une sorte de danse. Ils tournoient, se contorsionnent, se frôlent et se caressent. Ces contacts au corps à corps sont quotidiens chez les cachalots. Il semblerait que ce soit une manière pour eux de cultiver l'entraide et la solidarité au sein du groupe. Au sein d'un même pod, les cachalots se reconnaissent et communiquent en émettant des clics particuliers qui se répètent selon un rythme régulier et un intervalle précis. Une espèce de chant de ralliement qui sert de carte d'identité au groupe.
1: Ah non ! Un bateau de pêche ! Fuyons !
0: Le cachalot s'enfuit rapidement à l'approche du bateau. Il craint encore les chasseurs. Au 19e et 20e siècle, les humains ont intensivement chassé le cachalot. Ils récupéraient son huile contenue dans le spermacétie, l'ambre gris qu'on trouve dans son intestin et l'ivoire de ses dents. Avec ces matières, les humains fabriquaient des bougies, des onguents, des produits cosmétiques ou des parfums. Aujourd'hui, la chasse au cachalot est interdite. Mais d'autres activités humaines le menacent quand même. La pollution sonore, notamment, due aux nombreux transports en bateau et aux forages en eau profonde.
1: Ouf! Il ne faisait que passer. Ça n'était pas un bateau de pêche, mais certainement un navire de touristes. Et si ce boucan continue, on mettra les voiles. Il est temps de rejoindre ma famille.
0: Après toutes ces émotions, je vous laisse vous réconforter entre vous. Salut! Pendant cette aventure, nous avons entendu le mot anglais « pod », qui désigne un groupe familial de cétacés. Mais que signifie-t-il vraiment en anglais ? Copain ? Émission de radio ? Capsule ? Bravo ! Pod en anglais signifie bien capsule et désigne un groupe familial de cétacés. C'était une aventure de forte tête, mais c'était bestiolement génial.
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1: Je suis Olma, la machine de la connaissance.
2: Mathieu, il faut que tu reviennes vite. J'ai l'impression que c'est le colonel von Spoon. Il est là.
3: Allez, Ike, Vénus, Ike, il faut sauver Olma.
4: On va la retrouver, Mathieu. Et crois-moi, on va lui mettre une sacrée raclée à Von Spoons.
5: Oui, mais pour ça, il nous faut un plan, Linda. Il faut attaquer par surprise.
6: Attaquer par surprise ?
5: Mes chers amis, Olma est toujours retenue par le colonel Von Spoons. Je viens de rencontrer mon grand-oncle, François-Xavier de la Fesmol, et son perroquet Pythagore. Et tous ensemble, on est vite partis en mer sur le bateau de Linda pour trouver un plan et sauver Olma.
7: Avant de faire un plan, il faut trouver où elle est.
5: On est aussi avec Laure Bonneau-Ponticelli, spécialiste des céphalopodes. Vous savez, les animaux de la famille des pieuvres. Sans Olma à la banque de la vie, la salle des graines risque de trop se réchauffer et de mettre en péril toutes les semences qui ont besoin de rester à une température de moins 18 degrés. Alors Olma doit faire le plein de connaissances avant de revenir.
8: Olma, tu m'entends ?
2: Oui, je t'entends, François-Xavier.
8: Est-ce que tu as de nouveaux indices sur l'endroit où tu te trouves ?
2: Je suis dans une pièce avec des murs en bois et j'ai quelque chose sur le dos, mais je ne sais pas ce que c'est.
5: Mais qu'est-ce qui m'appelle ? Allô ?
9: Bonjour, Mathieu.
5: Oh ! Von Spoons ! Je vous demande expressément de libérer Olma ou ça va très mal se passer pour vous.
4: On va te retrouver, Von Spoons. Misérable vermisseau.
6: Misérable vermisseau.
9: Ça m'étonnerait. J'ai mis une bombe sur Olma et je la ferai exploser si vous tentez de la retrouver. Je vais changer son programme. Et bientôt, Olma travaillera pour Charbon 3000. Charbon 3000, du charbon jusqu'à l'an 3000.
5: C'est une catastrophe.
4: Non, d'une seule manière. On ne va pas se laisser faire.
2: Mathieu, j'ai une alerte de la salle des graines. Il faut que j'augmente le plus vite possible mon niveau d'énergie. Vite, déconnaissance.
7: Olma, ne t'en fais pas. Je suis là pour te parler des céphalopodes.
4: Oh non, par pitié, pas des céphalopodes.
5: Bah, qu'est-ce qui t'arrive, Linda ?
4: Nous, les marins de Longyearbyen, on a peur de rien sauf de deux choses. Le shampoing et le kraken.
5: Ah, allez, ça recommence. Mais c'est une légende, Linda.
4: Non, d'un hareng pomme à l'huile. Le kraken existe pour de vrai, Mathieu. Olaf, le vieux pêcheur qui n'a plus qu'un œil, il a vu de ses yeux vu. Enfin, de son œil vu. Il faisait 20 mètres de long et il a englouti un bateau tout entier. Laure, dites-lui à Mathieu ce que c'est que le kraken.
7: Alors, le kraken, c'est censé être un céphalopode des profondeurs absolument monstrueux qui serait très dangereux et qui viendrait des profondeurs pour engloutir tous les bateaux. Mais en fait, on ne l'a jamais vu. Et ça, c'est une drôle de légende. Parce que ça vient probablement de l'Antiquité, avec l'hydre, avec des multiples tentacules. Et en fait, on en a fait un céphalopode monstrueux.
5: Donc, Laure, rassurez-moi, on ne risque pas de le rencontrer.
7: Ah mais non, on ne risque pas de le rencontrer, parce que d'abord, un, le kraken, ben, on ne l'a jamais vu. Et en fait, on fait une assimilation avec le calmar géant. Le calmar géant qui pourrait être assimilé à un kraken. Sauf que le calmar géant, lui, il vit dans les profondeurs et il y reste.
5: À quelle espèce appartient exactement ce fameux kraken ?
7: Alors le kraken légendaire est un mélange entre la pieuvre et le calmar. Donc on ne sait pas trop à quelle espèce il appartient.
5: En revanche, les calmars géants, eux, existent bel et bien.
7: Eh oui, mais on n'en avait jamais vu de vivant jusqu'à finalement assez récemment. On en trouvait beaucoup des échoués sur les plages, morts, mais jamais des vivants. Et en fait, c'est Tsunemi Kubodera, le premier, qui est un japonais, qui a réussi à trouver le moyen de voir un film de calmar géant. Ce qu'il a fait, c'est qu'il a disposé des caméras sur les chemins des baleines qui se nourrissent des calmars géants. Et il a mis des caméras avec des longs filins et puis des appâts. Et c'est comme ça qu'il a pu filmer en fait les premières images du calmar géant qui attrapait un poisson.
5: Donc c'était la preuve qu'il existait bien.
7: Exactement, parce que après, avec le petit morceau de tentacule qui était resté, il a pu montrer que c'était la bonne espèce, Architeutis dux.
5: Le nom du calmar géant.
7: Très bien, Mathieu. Et ils peuvent être effectivement de très très grande taille. Si on considère la longueur du manteau, c'est-à-dire la partie juste après la tête, ça fait 8 mètres. Mais il faut rajouter près de 8 mètres aussi pour la longueur de la tête, des bras et des tentacules.
5: Oh, et ça doit être extrêmement long alors.
7: Ah mais oui, mais les plus longs, ce sont les deux tentacules. C'est-à-dire que les bras, il y en a 8, et ils sont plus courts que les tentacules qui, elles, vont se projeter pour attraper la nourriture.
5: Mais alors combien il peut peser ce calmar géant?
7: Oh, on dit jusqu'à une demi-tonne, pour les plus gros spécimens, bien sûr.
5: Tu entends, Olma? C'est incroyable, le céphalopode.
1: Mais non, les céphalopodes, Mathieu. J'enregistre ce nouveau nom dans ma mémoire. Laure, pourquoi est-ce qu'on les appelle comme ça?
7: Alors, on les appelle céphalopodes parce que ça vient du grec, comme beaucoup de noms en biologie. Céphalo, ça vient de tête, et pod, pied. Le céphalopode a les pieds qui sont rattachés à la tête. Enfin, des pieds. En fait, ce sont des bras. On appelle ça des bras chez les céphalopodes. Il y a les bras et les tentacules.
1: Je regarde les images que j'ai dans ma base de données. Autour de la bouche, ils ont des tentacules avec plein de ventouses. Combien ont-ils exactement?
7: Alors ça dépend des espèces. En fait, les calmars et les seiches ont 8 bras munis de ventouses sur toute leur longueur. Et les pieuvres ont 8 bras aussi. Mais ce qui distingue les seiches et les calmars des pieuvres, c'est qu'elles ont en plus ces deux longs tentacules qui n'ont des ventouses qu'à leur extrémité, au niveau de ce qu'on appelle la massue. C'est comme un petit point. Et c'est ce petit point qui va permettre d'attraper la nourriture.
1: Et leurs yeux, Laure, c'est vraiment étonnant. On dirait presque qu'ils nous observent.
7: Ils ont des yeux absolument fascinants. Moi, je suis tombée amoureuse des céphalopodes en les regardant dans les yeux.
5: Ah bon ?
7: Ils ont des yeux qui sont semblables à ceux des vertébrés. C'est les seuls animaux mous, non vertébrés, qui ont des yeux aussi perfectionnés. Ils ont une rétine, comme nous, au fond de l'œil, avec des petites cellules qui capturent la lumière. Et puis, ils ont un cristallin, exactement comme nous. Et ce qu'on voit, eh bien, c'est un iris, comme nous. Ce qui est bleu, vert ou marron. Bah, elle, évidemment, c'est noir, mais c'est un iris aussi.
5: Et alors, ces céphalopodes, on les trouve dans les mers du monde entier?
7: Alors, on les trouve dans les mers du monde entier, mais ils sont répartis de manière différente. Il y a des espèces qui sont côtières, donc qui vivent à proximité des côtes. C'est le cas des seiches, c'est le cas de beaucoup de pieuvres. Et puis, les calmars, en général, sont des espèces qui vont vivre plutôt à la surface des océans. Ils sont capables de faire d'énormes distances, c'est-à-dire qu'ils peuvent aller d'un côté à l'autre, presque de l'Atlantique. Et puis, il y a des pieuvres et des calmars qui vivent, eux, dans les abysses. Et en fait, ce qui est intéressant, c'est qu'on va voir des différences de couleur de manteau et de mode de vie entre ces différentes espèces. Par exemple, les espèces qui vivent près des côtes, elles, comme les seiches et les pieuvres, elles ont des capacités de changement de couleur absolument phénoménales. Parce qu'en fait, elles vivent près du fond. Et qu'elles ont besoin, pour disparaître aux yeux des prédateurs, de se camoufler. Et ce camouflage, qui est dû à des multiples cellules qui sont à la surface de leur corps, des cellules pigmentaires, eh bien ces cellules qui sont pleines de pigments vont être contrôlées par le cerveau. Et comme ça va être contrôlé par le cerveau, eh bien elles vont changer de couleur extrêmement rapidement. Ce qui fait qu'elles sont capables de s'adapter à des milieux de vie différents.
5: Oh, Olma, tu entends? Les céphalopodes peuvent changer de couleur, comme toi.
1: Oui, comme moi. Quand je suis heureuse, je suis rose. Quand je suis fière, je suis verte. Et quand j'ai peur, je suis jaune.
5: Et là, tu es de quelle couleur?
1: Jaune. J'ai peur, Mathieu. J'ai peur de mourir.
5: On va te retrouver. Et Rodrigo me charge de te dire que tu lui manques.
1: C'est vrai?
5: Oui.
1: Je deviens un peu rose.
5: Tu vas le revoir vite, je te le promets. Laure, est-ce que les pieuvres changent de couleur aussi en fonction de leurs émotions, comme Olma?
7: Alors, elles peuvent changer de couleur, mais après, les émotions, il faut faire attention à ne pas essayer de transposer ce que nous, on ressent à ce que les pieuvres ressentent. Donc, elles peuvent changer de couleur. Par exemple, quand elles sont stressées, qu'elles ont envie de s'enfuir, elles peuvent devenir toutes blanches, les pieuvres. Mais les seiches, par exemple, peuvent faire des effets clignotants. Nous, on n'est pas capable de faire des effets clignotants quand on est stressé. On va devenir tout rouge. Ça peut être le cas de certaines espèces. Mais en fait, ces changements de couleur, ils sont extrêmement rapides, bien plus rapides que ce que nous on peut faire ou que ce que les caméléons peuvent faire. Ils arrivent à changer de couleur en un millième de seconde. Et ça, c'est une caractéristique des espèces qui sont près des côtes, parce qu'elles vont se fondre dans leur milieu et disparaître aux yeux des prédateurs.
2: Qui sont les prédateurs des céphalopodes, Laure ?
7: Ah, le plus gros prédateur, c'est l'homme. Les céphalopodes sont surpêchés. Alors en France, c'est vrai qu'on n'en mange pas beaucoup, mais en Espagne, au Portugal, dans les pays asiatiques, ils en pêchent énormément. Et alors les prédateurs quand même dans la nature, hein, c'est les grosses baleines, les cétacés, ça va être les gros thons, les gros poissons, et puis les céphalopodes entre eux, qui se mangent entre eux aussi.
5: Ils sont cannibales ?
7: Alors, ils sont cannibales, oui. Mais je n'ai jamais entendu dire qu'ils mangeaient leurs enfants.
5: Mais qu'est-ce que c'est que ce bruit ? C'est de ton côté, Olma ?
2: Oui, j'entends des orques.
8: Je confirme, ce sont des orques qui sont en train de chasser. Non, attendez. Ils se racontent une blague. Tu sais ce que c'est, le jeu préféré des cachalots ? Le cache-cachalot. Bon, bah, c'est de l'humour orque.
7: Vous comprenez les orques, François-Xavier ?
8: Mais bien sûr, je communique avec toutes les espèces animales. Sauf les lombriques et les bigorneaux, ils ont un accent incompréhensible.
5: Il est un peu bizarre, non ?
7: Un peu, oui.
5: Mais Olma, si tu entends des orques, c'est que tu es sous l'eau ?
2: Oui, je crois que je suis dans un bateau.
5: Linda, prends ta longue-vue et dis-nous si tu vois le bateau de Von Spoons.
4: D'accord, Mathieu, j'y cours.
2: Laure, je me demande... Les orques que j'entends, ils se déplacent avec leurs nageoires. Mais les céphalopodes, eux, comment font-ils pour se déplacer ?
7: Oh, ils ont ce qu'on appelle une propulsion par réaction.
5: Wow.
7: Alors en fait, ils se déplacent vers l'arrière. On les voit rarement aller vers l'avant, parce qu'ils ont ce qu'on appelle un entonnoir près de leur manteau. Alors c'est comme un petit cône, et ils éjectent de l'encre par ce cône, en contractant leur manteau. C'est comme si en fait on pressait une éponge ou qu'on pressait un ballon plein d'eau. Et l'eau, en étant projetée vers l'avant, fait que l'animal va vers l'arrière. Alors il est quand même capable d'aller vers l'avant en tordant un petit peu son entonnoir. Il avance doucement, mais il ne va pas aussi vite que vers l'arrière. Ils peuvent atteindre des 60 km/h.
5: Oh, incroyable !
7: Ah, fascinant.
5: Mais alors, à quoi elle sert cette encre que vous décriviez, Laure, exactement ?
7: Alors, l'encre sert à se camoufler. C'est-à-dire que quand l'animal est stressé, eh bien, il éjecte de l'encre par son entonnoir. Vous vous souvenez, l'entonnoir qui sert à la locomotion ? Eh bien, il éjecte de l'encre par l'entonnoir et ça lui permet de disparaître aux yeux des prédateurs. Et en plus, cette encre, elle aurait des substances chimiques qui feraient que l'animal serait repoussé rien que par l'odeur.
5: Mais on n'en est pas sûr ?
7: Non, ça c'est encore un travail à faire.
2: Qu'est-ce qu'ils ont l'air intelligents, les céphalopodes ?
7: Alors, ils ont énormément de capacités à apprendre, de mémoire. Pour ce qui est de l'intelligence, c'est un peu difficile de dire qu'ils en ont ou de la mesurer d'une manière ou d'une autre. Même pour nous, des fois, c'est compliqué. Mais en fait, ils arrivent à apprendre des choses. Et ils arrivent même, quand il y a des expériences qui sont faites de comportement, ils arrivent même à anticiper et à attendre un petit peu pour avoir plus de nourriture.
5: Ça, même Philippine n'y arrive pas.
2: Ça, c'est sûr. Et alors, est-ce que les céphalopodes sont capables de beaucoup de choses surprenantes comme ça ?
7: D'énormément de choses. Mais il y a une chose, moi, qui me fascine absolument, c'est leur capacité à évaluer la taille, par exemple, d'un orifice pour savoir s'ils vont pouvoir se glisser dedans. C'est-à-dire qu'ils ont la capacité à connaître précisément leurs mesures corporelles et à transférer...

0: Non, on ne sait pas faire ça. Même à l'état adulte, on est obligé en fait d'essayer de passer pour savoir si oui, notre bassin passe ou pas. Eh bien, elle arrive à le faire.
1: On leur fait faire plein d'expériences à ces céphalopodes.
0: Alors, il y a d'autres expériences qui ont été faites, en particulier leur capacité à comprendre un mécanisme pour atteindre, par exemple, un crabe qu'il y a dans une boîte. Eh bien, si on la met en présence d'un crabe dans cette boîte avec plusieurs petites portes...
1: Donc la pieuvre ?
0: La pieuvre, bien sûr. Eh bien, elle va être capable d'ouvrir une porte. Bien évidemment, elle va l'apprendre. C'est-à-dire qu'au début, elle va mettre un petit peu de temps, elle va mettre une minute, et puis après 30 secondes, et après 20 secondes. Et ce qui est extraordinaire, c'est qu'une pieuvre qu'on met à côté et qui regarde sa congénère faire cet apprentissage-là, elle est capable directement après, quand on la met en contact avec la boîte, de l'ouvrir en 10 secondes.
1: C'est incroyable!
0: Et ils ont même fait des tutos. Et il y a une expérience qui a été menée avec un tuto vidéo et la pieuvre arrive, en regardant ce tuto vidéo, à ouvrir une boîte avec un système hyper complexe de bâtons qu'il faut enlever. C'est formidable.
2: Et combien de temps ça peut vivre un céphalopode ?
0: Ah, les céphalopodes ne vivent pas malheureusement très longtemps, c'est-à-dire qu'ils meurent tous après la reproduction et leur durée de vie, elle est de 2 à 3 ans. Mais ils ne se reproduisent pas plusieurs fois. Alors bien sûr, on peut se poser la question pour le calmar géant dont on parlait. Eh bien, le calmar géant, il est tellement gros qu'on se dit mais comment il peut atteindre une taille aussi importante en si peu de temps ? Alors peut-être qu'effectivement, lui, il vit plus longtemps, mais il est fort probable que ce soit comme tous les autres, c'est-à-dire après s'être reproduit, peut-être après 4 ans ou 5 ans de croissance, on ne sait pas, mais il meurt comme les autres.
3: Mathieu, prends la longue vue, à tribord, regarde le nom du bateau.
1: Oh, Charbon 3000.
2: Qu'est-ce que vous voyez ?
4: Pas de doute, c'est le bateau de Von Spoons.
1: Et là, la barque qui s'approche, c'est...
3: C'est Von Spoons !
5: Ne faites pas un geste!
1: C'est fini pour toi, Von Spoons!
5: Dans ma main droite, j'ai la clé USB qui va changer le programme d'Olma. Dans ma main gauche, j'ai le détonateur. Si vous approchez, vous pouvez dire adieu à votre petit ami multicolore.
1: Mais comment on va faire?
4: Je crois que l'aventure se termine ici.
1: Non, il y a forcément une solution.
2: Non, Mathieu, il n'y en a pas.
1: Mais Olma!
2: J'étais tellement heureuse de te rencontrer. Tu es quelqu'un de formidable. Sache que, même si je change de programme, je ne pourrai jamais t'oublier. Et surtout, dis à toutes celles et tous ceux qui nous écoutent que, comme nous a dit Eric Gilliardi, la meilleure façon de prévoir l'avenir, c'est de l'inventer.
1: Non, Olma, ça n'est pas fini.
2: Philippine, veille bien sur Mathieu.
3: Olma, tu vas tellement nous manquer.
4: Tu as été extraordinaire, je suis tellement fière de toi.
0: Tu peux compter sur nous pour nous occuper de la banque de la vie.
2: Mathieu, dis à Rodrigo, dis-lui qu'il me manque aussi.
1: Mais qu'est-ce que...
0: La météo avait prévu une tempête ?
3: Oh ! Nom d'une sardine à l'huile ! Et si c'était ? Oh ! Et si c'était ?
6: Le Kraken !
2: Quoi ?
6: Au secours ! Au secours ! Au secours !
1: Il a englouti la barque de Von Spoons !
3: Quand je vais dire ça à Olaf ?
1: Olma, tu es sauvée !
2: Je crois que j'aime vraiment beaucoup, beaucoup les céphalopodes.
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3: Et coucou les petites curieuses et les petits curieux, atelier pâtisserie.
4: Bonjour, je m'appelle Gabrielle, j'ai 5 ans. Je voudrais savoir pourquoi on met toujours un peu de sel dans les gâteaux. Au revoir, à bientôt.
3: Et merci pour cette question, Gabrielle. C'est vrai, la petite pincée de sel à chaque fois dans les recettes pour faire des gâteaux. D'où ça vient et à quoi ça sert? Nina Métayer, vous êtes meilleure pâtissière du monde. Vous avez des pâtisseries à Paris et à La Rochelle. Alors, d'où vient cette histoire de mettre du sel dans les gâteaux?
5: Alors, le sel, ça va être un exhausteur de goût, de la même façon qu'on l'utilise dans des plats salés.
3: Qu'est-ce que ça veut dire exhausteur pour Gabrielle qui a 5 ans?
5: Alors, un exhausteur, ça veut dire que ça va réveiller certaines saveurs. Pourquoi? Parce qu'en fait, dans la bouche, il faut que toutes les différentes parties de la bouche soient réveillées. Et dans la bouche, on va sentir dans différentes parties différentes saveurs. Donc on a le sel, on peut avoir le sucre, l'acide, l'amer. Il y a l'umami aussi qui existe, qu'on connaît moins, nous, qu'on va peut-être moins sentir. C'est une saveur qui se trouve surtout dans les ingrédients des produits asiatiques, qu'on a un peu moins en France. Et donc du coup, en fait, quand on a toutes ces saveurs en bouche, c'est là où on va avoir un équilibre du gâteau. Et le sel et le sucre sont des grosses parties qui sont importantes dans la bouche. C'est pour ça qu'il faut toujours qu'il y ait un équilibre entre ces deux-là. Alors, si on avait un pain, on a tous goûté un pain qui n'avait pas de sel.
3: C'est pas bon.
5: Les boulangers, parfois, on peut oublier le sel. Et nous, on le sent tout de suite. Et c'est la même chose dans les gâteaux. Ça va réveiller le petit goût de beurre, le petit goût de farine. Alors moi, ce que j'adore surtout, c'est utiliser toujours une pointe de sel, particulièrement dans les desserts au chocolat ou dans les gâteaux au chocolat. Le sel et le chocolat vont très, très, très bien ensemble. Et ça va réveiller souvent les bonnes saveurs d'un bon chocolat. Ça va réveiller peut-être le petit côté acide, peut-être le côté un peu fruité du chocolat. Et ça va lui donner encore plus d'ampleur. Il ne faut pas oublier le sel, il ne faut pas trop en mettre non plus.
3: Ouais, c'est quoi? Alors une pincée de sel, ça, c'est quoi vraiment? C'est vraiment entre les deux doigts, entre le pouce et l'index par exemple?
5: Ça c'est toujours ce que je me demande, comment même moi je me demande encore dans la pincée de sel. Je vois des pincées dans des recettes où on se dit quand même c'est une grosse pincée avec trois doigts. Et il y a certaines recettes où je vois une pincée où je me dis là c'est deux petits doigts. Donc il faut surtout peut-être pas hésiter à goûter la pâte. Toujours à goûter quand on n'est pas sûr. Et surtout, faut pas se tromper entre le sel et le sucre. Nous, c'est vrai que dans nos pâtisseries, comme c'est deux produits qui se ressemblent beaucoup, faut surtout pas se tromper. Ça se voit souvent. Et c'est vrai qu'on a... quand on goûte un gâteau et qu'on voit qu'il y a une texture un peu bizarre, un peu trop liquide, etc., c'est sûrement qu'on s'est trompé entre
3: le
5: sel et le sucre.
3: Vous avez mis le sel à la place du sucre, alors là, le gâteau, il est immangeable.
5: Et oui, mais c'est une erreur assez classique, finalement, en pâtisserie, parce qu'on peut se tromper dans le bac du sel ou dans le bac du sucre.
3: Oh là là, le sel à la place du sucre dans un gâteau, berk ! Alors, on se concentre, surtout si on a enlevé les paquets et tout mis dans des bocaux, bien sûr. Salut les matelots !
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1: Hey, salut, c'est Laure. L'Odyssée que tu vas entendre raconte l'histoire de l'abolition de la peine de mort. C'est un sujet délicat. Aussi, je te conseille peut-être de l'écouter en famille. Paris, jeudi 9 octobre 2025. Le soleil brille sur le pantalon. Pardon, le Panthéon. Oui, vous savez, ce grand bâtiment blanc où reposent les âmes de celles et ceux qui ont fait faire de sacrés bons à la République.
2: Plus haut, encore. Oui.
1: Un petit clou à gauche.
2: Redresser, comme ça.
1: Un petit clou à droite.
2: C'est
1: bon. Et voilà, impeccable.
2: Très bien.
1: Vous avez vu comme elle est belle, ma banderole? C'est pour accueillir Robert Badinter, le grand avocat, l'homme qui a changé l'histoire de notre pays en faisant abolir la peine de mort. Vous arrivez à lire? Bienvenue, cher Robert Badinter, au Panthéon. Et surtout, pense à prendre 2 ou 3 macarons. Bah oui, si la faim. Ouais, bon, allez. De toute façon, c'est l'heure de ma pause. Mais qui me parle?
3: Là.
1: Mais
3: ici, Laure, derrière la poubelle.
1: Monsieur Badinter.
3: Ouais, enfin, son fantôme.
1: La vache, vous êtes super en avance pour la cérémonie.
3: Oui, justement, en parlant de ça, je ne veux plus y aller au Panthéon.
1: Ah bon?
3: Non, mais vous avez vu ce qui est écrit sur le fronton? Aux grands hommes, la patrie reconnaissante. Bonjour la pression.
1: Oh, mais vous allez rencontrer plein de nouveaux copains. Et il y a déjà le résistant Jean Moulin.
3: Oui, il paraît qu'il ronfle.
1: Ah, Voltaire, le philosophe.
4: Ah bon, il a les panards qui chantent. Merci.
1: Zut. Et Victor Hugo?
4: Lui, ah oui, on devrait bien s'entendre.
1: Faites-moi confiance, vous allez vous éclater. Et en attendant la cérémonie, oh, et si on se repassait le film de votre vie?
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0: Ce n'est pas la justice.
1: Cœur ardent, droit dans ses bottes, avocat, ministre, écrivain, militant, voici l'odyssée de Robert Badinter, l'homme juste qui aimait la vie, celui qui a fait taire la guillotine. Bon, passez votre chemin. Depuis 1981, en France, pour vous, il n'y a plus de boulot.

0: 5 août 1944.
1: Hey les gars, regardez ces vaches. Elles sont trop mignonnes. Allez, vive la Savoie.
0: Baba, des soldats américains foncent à toute berzingue en direction de Chambéry pour libérer la ville. Assis à l'avant du premier véhicule, Robert Badinter, 16 ans, tout jeune résistant, sent son cœur bondir de bonheur. Les troupes allemandes viennent de prendre la fuite. La Seconde Guerre mondiale est enfin terminée. Mais l'allégresse, hélas, n'est que de courte durée. Après la libération, sonne l'heure de l'épuration. Dans les rues de Chambéry, on punit tous ceux qu'on accuse d'avoir aidé les soldats ennemis. Robert voit des femmes se faire tondre. Elles ont été dénoncées par un voisin, un ennemi, parce qu'elles ont soi-disant fricoté avec des nazis. L'adolescent a l'estomac retourné.
2: À quoi ça leur sert de blesser et d'humilier ces femmes?
0: Robert, pourtant, a lui aussi des raisons d'être en colère. Enfant juif, il a passé toute la guerre à se cacher pour fuir la barbarie nazie. Son père, son oncle et sa grand-mère ont été déportés.
3: Saint juif!
4: Dehors la vermine juive!
3: Au nom de la société, on débarrasse!
0: Sur l'exclusion et sur la haine, Robert en connaît un rayon. Maintes fois, il a serré son poing, impuissant, ravalé ses larmes et crié dans le silence. Alors oui, il boue, il bouillonne même. Mais ce qu'on fait à ces femmes, non, vraiment, il ne comprend pas.
2: Se venger, c'est ça la justice?
0: La paix revenue, chaque jour Robert attend son père. Mais là où les nazis l'ont envoyé, seules les ombres peuvent trouver le chemin du retour.

0: Allons, mon fils, tu rêvasses? Allez, Zou, tu ouvres ces livres et tu bûches.
1: Les bas dentaires viennent d'ailleurs, de l'actuelle Moldavie. Là-bas non plus, on n'aimait pas les juifs.
0: Avec ton père, on a émigré en France parce que c'est la patrie des droits de l'homme. Pour trouver sa place dans la République, il faut réussir à l'école.
1: Message reçu 5 sur 5. Brillant, vif et ultra curieux, Robert a soif de tout et surtout d'idées nouvelles.
2: Le ciel bleu sur nous
1: à
2: peut
1: 23
2: s'effondrer.
1: Ans, grand, mince, cheveux au vent, il sillonne Paris sur sa mobylette et devient avocat.
2: Comme un poulet. Oh là là, c'est pas passé loin.
1: Un sang-froid à toute épreuve, une grande intelligence. Robert devient au fil des années un avocat qui compte.
2: 1, 2, 3, 4, 5, 6.
1: Parce que les autres. Ils ne savent pas? En 1972, un coup de téléphone change sa vie.
3: Des pressoirs à moules pour mon cabinet. Non, merci, mon vieux, on n'en a pas besoin.
1: Oups. Autant pour moi, je dois être un peu en avance. Pas de problème, on va attendre.

0: l'affaire des mutins assassins. Bien sûr, vous pouvez compter sur moi.
1: Alors ?
0: J'ai accepté de défendre Roger Bontemps. Il risque la peine capitale.
1: Un client face à la mort ? Robert savait qu'un jour ou l'autre, il y serait confronté. En France, en ces années, toute personne reconnue coupable de haute trahison, d'attentat, d'insurrection, de meurtre ou encore de vol grave peut avoir le cou tranché. La pratique remonte à loin, à la Révolution. En 1791, les députés optent pour la guillotine parce qu'elle est soi-disant efficace et sans douleur. Jadis réservée aux nobles, elle semble la façon la moins déshonorante pour les citoyens de quitter ce monde.
0: Mais Roger Bontemps ne finira pas sa vie sur l'échafaud. Allez, Laure, on y va.
1: Mais où ?
0: À la prison, on va voir mon client. Accrochez votre cape.

0: Voleur-assassin, ce n'est pas le crime qu'on défend, c'est l'homme.
1: Hé, Robert, qu'est-ce que vous racontez ?
0: Une phrase que m'a dite un jour un très grand avocat. Être solidaire de l'homme. Défendre son client coûte que coûte, c'est la règle d'or. En attendant, je vous laisse résumer l'affaire.
1: Il y a un an, alors qu'il tente de s'évader de la prison de Clairvaux, dans l'Est, Roger Bontemps et son camarade de cellule, Claude Buffet, prennent une infirmière et un gardien en otage. Lorsque la police pénètre enfin dans l'infirmerie le lendemain, les deux otages sont morts. L'enquête révèle que c'est Claude Buffet qui a commis les deux crimes. Pourtant, tous deux risquent la même peine.
2: Mesdames et messieurs, la cour.
1: Oula, le procès a déjà commencé. L'atmosphère est très tendue au palais de justice.
3: Silence !
1: Les audiences sont interrompues par les cris et les menaces.
3: Assassin !
1: Robert se bat comme un tigre, comme un lion.
0: Bontemps n'a pas de sang sur les mains, alors on ne peut pas le condamner à mort.
1: La partie est serrée. Partout, dans les cafés alentours, les restaurants, à l'hôtel où il loge, Robert sent la même odeur puante, le même désir. Celui de voir mourir.
0: Le sang pour le sang, c'est un vieux cri barbare. Ce n'est pas la justice.
1: Robert, jusqu'au bout, garde espoir.
0: Celui qui n'a pas tué ne peut pas être tué.
4: La cour se retire pour délibérer. En conséquence, la cour et le jury.
1: Enfin.
4: Après en avoir délibéré en commun, à la majorité et sans désemparer.
1: Le verdict tombe.
4: Condamne Buffet-Claude et Bontemps Roger à la peine de mort.
1: C'est la peine capitale. L'avocat regarde son client dans les yeux. On n'oublie pas ces regards-là.

0: Robert rend visite à Bontemps tous les matins. Un lien extrêmement fort s'est noué entre eux.
1: Si la vie de Bontemps avait été différente, il aurait pu devenir instituteur.
0: Pour la dernière fois, il le serre dans ses bras.
1: Comment accepter qu'un homme meure au nom de la justice? Quand on donne la mort, ne devient-on pas soi-même un assassin?
0: Le 28 novembre 1972, à l'aube, Bontemps est guillotiné.
1: Le crime a changé de camp.
0: Les jours, les semaines, les mois passent. Robert se repasse le procès en boucle.
1: Qu'est-ce que j'ai loupé? Où est-ce que je me suis trompé?
0: Autour de lui, la vie suit son cours. On dirait que rien n'a changé, et pourtant tout a changé.
1: Jamais plus je n'accepterai cette justice qui tue. Je défendrai désormais tous ceux qui risquent la mort.
0: Robert devient un militant abolitionniste. Il écrit un livre et des articles, il donne des interviews.
2: La peine de mort n'a jamais dissuadé quiconque de commettre des crimes. Et puis, il arrive que la justice se trompe. Comment supporter alors qu'un innocent meure? La mort, c'est tout le contraire de la justice, parce qu'il n'y a pas de retour en arrière. Il faut se battre pour la vie.
0: En 1976, une terrible affaire secoue la France.
3: Le petit Philippe Bertrand, 7 ans, enlevé à ses parents le 30 janvier dernier, vient d'être retrouvé mort. L'assassin présumé, Patrick Henry, a été arrêté par la police ce matin. Il sera représenté par Maître Robert Badinter.
0: Les Français, à juste titre, sont bouleversés par la mort du petit garçon. La haine atteint des sommets.
4: Un type comme ça, je te l'emmène à la guillotine, direct.
0: Les citoyens, les médias et même les ministres réclament la tête de Patrick Henry. Dans tous les palais de justice où Robert se rend, il est accueilli par la même sombre mélodie.
5: Laissez-moi passer, s'il vous plaît, laissez-moi passer.
0: Robert est devenu en quelques semaines l'avocat le plus détesté du pays. Hé, Robert, deux secondes, vous êtes sûr de votre coup là? Je veux dire, c'est horrible Patrick Henry, il mérite peut-être de mourir en fin de compte, non?
5: Donner la mort, Laure, c'est prolonger la haine. Aucune société ne peut vivre dans la haine, car elle ne répare rien, jamais. Qui a le droit de tuer?
0: Robert travaille sa plaidoirie.
5: Je dois trouver la clé.

0: celle qui fera vaciller les jurés.
1: L'avocat écrit, rature, écrit encore. Le jour de sa plaidoirie arrive. Robert se lève.
2: Robert, vous prenez pas vos feuilles?
0: Non, ça va alors. J'ai décidé d'improviser.
2: Oh, la classe!
1: Face au juré et à la cour, le visage pâle, l'avocat se lance dans un vibrant discours d'une heure et demie.
0: Vous et vous, si vous décidez de tuer Patrick Henry, c'est chacun de vous que je verrai au petit matin à l'aube. Et je me dirai que c'est vous, et vous seul, qui avez décidé.
1: Fortiche, il met chaque juré face à sa responsabilité.
3: Messieurs, la cour.
1: Verdict. Patrick Henry, condamné à la prison à vie, échappe à la guillotine.
4: Réclusion criminelle à perpétuité. L'audience est levée.
1: Robert Badinter a sauvé 5 autres hommes qui risquaient la peine capitale. Mais le combat ne s'arrête pas là. Les Français, jusqu'alors en grande majorité favorable à la peine de mort, semble changer d'avis. Il est temps de changer la loi.
5: 5, 4, 3, 2, 1. François Mitterrand est élu président de la République.
1: En 1981, François Mitterrand nomme Robert Badinter ministre de la Justice. Sa mission, faire abolir la peine de mort.
6: La parole est à Monsieur le garde des Sceaux, ministre de la Justice.
0: Demain, grâce à vous, la justice française ne sera plus une justice qui tue.
1: Le 17 septembre, à l'Assemblée nationale, il s'adresse aux députés pour leur demander de faire taire la guillotine à tout jamais.
0: Demain, les pages sanglantes de notre justice seront tournées.
1: Le 9 octobre 1981, la loi qui abolit la peine de mort est promulguée. Depuis ce jour, dans notre pays, plus personne ne meurt au nom de la justice. Même dans l'obscurité, Robert Badinter continuait de chercher la lumière. Et ma foi, il avait diablement raison. Sans lumière, sans blague, comment ferait l'humanité pour continuer à avancer?
7: Aïe.
1: Bah oui, voilà, on se prendrait des réverbères. Derrière cet épisode, il y a Marion Lelay, Fanny Leroy, Loïc Frapsos, Baptiste Collion,
0: François Morel
1: et moi, Laure Grand-Besançon.

Est-ce qu'il serait possible de rétablir la peine de mort en France? A priori, non. Depuis 2007, l'abolition fait partie de la Constitution. Pour revenir dessus, il faudrait qu'un président la modifie. Or, c'est la loi suprême en France. Donc, ce serait un chouïa compliqué. D'autant qu'il faudrait aussi déchirer la Convention européenne des droits de l'homme.

0: Moi, je m'appelle Nathaniel, j'habite à Hong Kong, j'ai 8 ans et j'aimerais bien partager une blague. Comment compter jusqu'à infini? 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
1: Chers amis, bonjour. Nous sommes en Belgique, précisément installés en région wallonne, à Ouem, dans la province de Liège, à une heure environ de la ville de Liège, dans l'est du pays, non loin de l'Allemagne d'ailleurs. Ici à Ouem se situe le point culminant de la Belgique, c'est le signal de Botrange, situé sur le plateau des Hautes-Fagnes, sur le territoire de Ouem. Il atteint 694 mètres d'altitude et un escalier en pierre, entouré d'une butte, disons, y ajoute symboliquement quelques mètres pour s'élever à 700 mètres au total. Dans ce parc naturel des Hautes-Fagnes, qui est le plus ancien et le plus emblématique, ou l'un des plus emblématiques de Belgique, grand espace naturel protégé du pays, ce site offre un vrai beau paysage unique de tourbières, de landes, de vastes plateaux balayés par le vent. C'est vrai qu'il est fait parfois un peu froid l'hiver. D'ailleurs, on peut pratiquer le ski de fond. C'est un lieu privilégié pour la randonnée, l'observation de la nature. Et donc, ski de fond et aussi, d'ailleurs, un peu de ski alpin. Il y a une petite station de ski alpin. C'est un milieu naturel, en tous les cas, très intéressant et très visité. Et d'ailleurs, pour la protection de ce site, des caillebotis formés de planches en bois permettent de traverser la Fagne, donc la Lande, c'est le point phare touristique du Haut Plateau. C'est notre semaine internationale de la langue française et de la francophonie. On est heureux de jouer ici, dans cette région qui vit beaucoup du tourisme, mais aussi qui offre de nombreux emplois dans le secteur de la construction, notamment l'exploitation de carrières et l'exploitation du bois. Et un duo sélectionné pour cette émission du mercredi, Mila Demarc-Carlier et Émile Gaillard. Bonjour Mila.
2: Bonjour Nicolas, bonjour tout le monde.
1: Tu es en visite dans la région en fait Mila, aujourd'hui mercredi, parce que tu es lilloise.
2: Oui, ouais, en effet.
1: Tu es en troisième.
2: Oui.
1: Tu viens souvent ici en Belgique?
2: Là c'est la première fois dans le coin et sinon on ne vient pas spécialement souvent en Belgique, non. Des fois pour des balades, mais
1: oui,
2: pas faut, plus que ça.
1: Il faut venir plus souvent alors, et notamment dans l'est de la Belgique.
2: Hein, mais oui.
1: Dans cette région des Hautes-Fagnes et en Ardennes de façon générale. Tu es en classe CHAM.
2: Oui. Donc cours horaire aménagé musique à Lille, au conservatoire de Lille, en piano et en orgue, et je fais du chant à côté.
1: C'est ça, donc CHAM, ça veut dire cours en horaire aménagé musique.
2: Ouais.
1: Ça libère de nombreuses heures. Alors, grosso modo, c'est quoi? C'est les autres matières le matin et puis la musique l'après-midi?
2: Oui, c'est ça.
1: Pour simplifier.
2: Deux après-midi par semaine dédiées à la musique.
1: Donc une passion pour la musique.
2: C'est ça.
1: Et peut-être un métier dans le monde de la musique plus tard.
2: J'espère, mais...
1: Ça te plaît?
2: Oui, j'adore ça.
1: Ouais. Merci de jouer avec nous. Bravo pour cette sélection déjà. Merci. Tu es aux côtés d'Émile Gaillard. Bonjour Émile.
3: Bonjour Nicolas.
1: Toi, tu habites Bruxelles.
3: C'est ça.
1: Et tu es en classe de 6e. Mais alors attention, en Belgique, on compte dans le bon sens. Hein. Donc la 6e, c'est quoi? C'est la terminale.
3: Oui, c'est ça.
1: Quelles sont tes matières préférées, Émile?
3: Oh, mes matières préférées, pas trop les sciences. Et sinon, un peu de tout.
1: La musique un peu?
3: Oui, la musique. Ouais. La musique, j'aime bien la musique. Je fais de la guitare classique.
1: Oui.
3: Et j'aimerais bien en écouter.
1: J'aimerais savoir comment est la vie à Bruxelles pour toi. Quel âge as-tu déjà, Émile?
3: J'ai 17 ans.
1: 17 ans, ça te plaît bien?
3: Ah ben oui, ça me plaît beaucoup. On y a accès au centre assez facilement. C'est très agréable d'y vivre. Il y a plein de choses à faire à Bruxelles.
1: Ouais, quand tu sors, tu vas dans le centre, tu vas sur la Grand Place?
3: Oui, dans le centre, la Grand Place, ouais. Oui.
1: Tu habites une commune qui fait partie de Bruxelles Capitale?
3: Oui, Alakön.
1: Alakön, oui, d'accord. C'est là où il y a justement l'Atomium?
3: Oui, c'est ça. Ouais.
1: Où nous étions en 2017 pour le jeu, je m'en souviens bien. Émile avec Mila réunis ici, dans l'est du pays, à Ovifa, commune de Ouem. Première question bleue, de Jeanne Rinuccini, de Saint-Pardoux-la-Rivière, en Dordogne, en France. Qu'est-ce qui mesure 42 km 195?
2: Un marathon.
3: Ah oui, oui, vas-y.
2: Un marathon.
1: Oui, ah oui, c'est un marathon, oui, oui. On valide. Celui de Namur aura lieu le 12 avril et celui de Charleroi le 26 avril. 42 km 195, le marathon. Ça, c'est international. Deuxième question bleue d'Isabelle Lasneau ou Lanneau de Loche en Indre-et-Loire. Quel est le résultat de l'addition des 5 premiers chiffres impairs? Des 5 premiers chiffres impairs.
2: Nombre impair, on a 1, 3, 5, 7, 9.
1: Donc l'addition.
2: 9 et 1, ça fait 10.
3: Ok, oui.
2: 3 et 5, ça fait 8. Donc on est à 18, auquel tu rajoutes 9. Donc 28 moins 1, donc 27.
3: 27. Ouais.
2: 27.
1: Non, ce n'est pas 27.
2: Okay. 1 plus 9, 10. 3.
3: plus 3, 13. 13.
2: 18.
3: 18, oui.
2: 18 plus 7, on a oublié le 7. Donc, non, 25. 25,
3: oui, 25.
1: Vous pouviez proposer autant de réponses que vous voulez.
3: Ah bah oui, c'est
1: ça. Oui, oui. La bonne réponse, c'est 25. Ouais. Fallait calculer, fallait chercher, bien sûr. 1, 3, 5, 7, 9. L'addition de tous ces chiffres donne bien un résultat de 25. Autre question bleue, qui tombe bien, qui va vous amuser. Une question de Marie-Madeleine Brion de Poitiers. Comment écrit-on le mot schtroumpf?
2: S-C-H-T-R-O-U-M-P-F.
1: C'est bon, c'est l'orthographe de schtroumpf, de Peyo. Créé en 1958 par le Belge Peyo, schtroumpf, S-C-H-T-R-O-U-M-P-F. Question blanche de Virginie Vaubourg à Bayeux, dans le Calvados, en Normandie. Quelle organisation internationale a son siège à Arnhem, qui est une section de la ville de Bruxelles?
3: L'OTAN ou... L'OTAN,
2: non, pas l'OTAN.
1: C'est le siège de l'OTAN, oui, qui se trouve en Belgique, à Arnhem. OTAN, organisation du traité de l'Atlantique Nord. Autre question blanche, envoyée par voie postale, par Daria Leluyère de Pommery de Quintin dans les Côtes d'Armor. Quelle expression emploie-t-on aux dames quand l'adversaire devait prendre votre pion mais ne l'a pas fait? Aux dames, au jeu de dames.
3: Ah. Oh là là.
2: Il joue aux échecs?
1: Oui, il joue aux échecs, mais peut-être aux dames aussi. Donc, aux dames, quand l'adversaire devait prendre votre pion mais ne l'a pas fait, alors c'est vous qui le prenez, vous faites quelque chose et puis vous prononcez une formule. C'est un peu la tradition. Non.
2: Prix.
1: Je sais pas. Ah, prix, non, c'est une phrase. Question mise de côté pour qu'elle vous soit reposée dans la deuxième partie du jeu des 1000 euros sur France Inter, franceinter.fr et l'appli mobile Radio France. Je vous pose à présent la question rouge. Une question de Claude Guilbeault à la Châtaigneraie, dans le département de la Vendée. Quel nom porte le quartier général de la police londonienne?
2: Aïe.
3: Quoi?
2: Je sais pas.
3: Moi non plus. Le quartier général de la police londonienne.
1: Oui. Et on le dit d'ailleurs, quand on parle de la police, on dit c'est... Voilà, on prononce souvent le nom du quartier général et du nom, en fait, de ce secteur où, initialement, elle était installée. Oula!
3: Ah là là.
1: Ce n'est pas la bonne réponse. Question reposée dans la deuxième partie de l'émission. J'ai à ce sujet deux questions à reproposer à Mila Demar Carlier et à Émile Gaillard. Quelle expression prononce-t-on quand l'adversaire devait prendre votre pion mais ne l'a pas fait dans le jeu de dames? C'est une question blanche de Daria Leluyère à Pommery de Quintin en Bretagne.
2: Souffler n'est pas joué.
1: Souffler n'est pas joué, c'est l'expression prononcée traditionnellement dans ces circonstances. Et son pion est retiré du jeu. Souffler n'est pas joué. Et pas souffler, hein. Souffler n'est pas joué. La question rouge reposée de Claude Guilbeault de la Châtaigneraie. Quel nom porte le quartier général de la police londonienne? Une seule réponse, 15 secondes, attention.

0: situe maintenant sur les bords de la Tamise. Vous avez donc répondu à toutes les questions, Mila et Emile. Voulez-vous poursuivre le jeu, ce spécial jeune, en tentant la question qui s'appelle le...
1: Banco.
0: C'est net, c'est clair, c'est volontaire.
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0: Une question qui nous vient de Haute-Garonne, de Fonsorbe. C'est Nadège Gauthier qui nous l'a envoyée. Que signifient les lettres BG sur les plaques d'immatriculation des véhicules ? BG.
3: Ce n'est pas le pays.
4: Je ne sais pas, ça peut être...
3: Le pays, non ? Un pays
4: c'est
3: BG,
4: le sens
3: genre.
4: Du pays.
0: Ah oui, c'est un pays.
4: Bulgarie, oui. Bulgarie ? Non, j'en sais rien.
3: Bulgarie.
4: J'ai envie de dire, ouais, européen ou...
3: Je sais pas, tu penses Bulgarie ?
4: Entendre ça ?
3: Vas-y, ok.
4: Bulgarie ?
0: Une seule
3: Bulgarie,
0: réponse,
3: oui. Hein. Oui.
0: Vous êtes d'accord ?
4: Bulgarie ? Oui. Oui, on est d'accord.
3: Oui, on est d'accord, Bulgarie.
0: La Belgique, c'est...
3: C'est... B-E ?
0: C'est B.
3: C'est B.
0: C'est B. Et la Bulgarie, c'est... BG !
4: L'arrêt cardiaque.
3: Ouais. Wow.
0: Trop d'émotion. Le banco est gagné. Vous pouvez arrêter le jeu maintenant, repartir avec 500 euros. Vous pouvez aussi remettre en jeu cette somme en allant plus loin avec le...
1: Super.
0: Question à 1000 euros de Jocelyne Maréchal de Brignais dans le Rhône. Il faut réciter... Attention. La difficulté, c'est qu'on n'a pas le droit à la moindre erreur. Il faut réciter les 5 dernières lettres de l'alphabet en sens inverse, en commençant donc par Z. Je rappelle la question posée, la demande faite par Jocelyne. Réciter les 5 dernières lettres de l'alphabet en commençant par Z, donc en remontant en sens inverse par rapport à l'ordre alphabétique. Je vous écoute, vous pouvez discuter entre vous, vous entraîner un peu avant de nous proposer une réponse.
4: V, W, X, Y, Z.
3: V, W, oui.
4: La toute fin, V, W, X, Y, Z.
3: V, W, X,
4: Y. Z, Y, X, W, V. Z, Y, X, W, V.
0: J'écoute votre réponse officielle.
4: Z, Y, X, W, V.
0: C'est exact.
1: Ouais.
0: Pas d'erreur. Z, Y, X, WV, les 5 dernières lettres de l'alphabet en sens inverse par rapport à l'ordre alphabétique, l'ordre habituel. Bravo à vous, Mila Demar Carlier et Amy Gaillard. Vous avez gagné les 1000 euros du Super Banco dans ce spécial jeune à Ovifa en Belgique. Autre cadeau, le Petit Larousse Illustré 2026 pour justement profiter de la langue française. Dans sa diversité, la francophonie à l'honneur cette semaine particulièrement, et un livre, un beau livre-album de Larousse Jeunesse, Animorama, effroyable dinosaure. Très bonne journée avec France Inter, et à demain, si vous le voulez bien.

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3: Et coucou les petites curieuses et les petits curieux, levez la tête.
4: Bonjour, je m'appelle Camille, j'aimerais savoir pourquoi le toit des usines sont en zigzag.
3: Ah oui, dis donc, et on en a tous vu, je pense. Et c'est vrai que ça fait des zigzags, alors il y a forcément une explication. Et je suis sûre que vous pouvez nous la donner, Christine Lecomte, puisque vous êtes présidente du Conseil de l'Ordre des Architectes.
5: Alors Camille parle en fait des toits industriels qu'on peut appeler des sheds ou des toitures en dents de scie. En fait, ce sont des techniques qui viennent plutôt du 19e siècle et notamment en Angleterre, où on a inventé un système pour que les usines, en étant orientées entre le nord et le sud, avec ce système de zigzag, eh bien finalement le zig opaque soit orienté vers le sud, et le zag, qui est ouvert, qui est en fait comme des fenêtres, soit orienté au nord. Et pourquoi ça? Eh bien, la course du soleil, elle ne passe pas par le nord. Et donc, on a au nord, avec des grandes ouvertures, finalement une luminosité toujours la même. Ce qui est très important quand on veut travailler pour pas être ébloui. Et donc, ça permettait aux ouvriers, et notamment aux patrons des usines au 19e siècle, de pas utiliser finalement d'électricité pour éclairer les ouvriers. Et donc, voilà, ça, c'est une des bases. La seconde chose, c'est que les machines étaient très grandes et que ce système en toiture permettait d'éviter qu'il y ait des accidents.
3: Et est-ce que c'est encore le cas aujourd'hui quand on construit une usine? On voit aussi les entrepôts, c'est en général carré, mais c'est pas en zigzag.
5: Alors, on a arrêté ce système, ce qui est dommage, mais aujourd'hui, on récupère des bâtiments, puisqu'il y a beaucoup de friches industrielles dans nos villes. Vous avez tous vu une usine abandonnée, où il y a du lierre un peu partout, où on se dit, mais qu'est-ce qui se passe ici? Où le terrain, on se demande ce qu'on va y faire. Et aujourd'hui, comme on doit plus s'étaler sur les terres agricoles, eh bien, ces usines-là deviennent des vrais trésors pour nous, parce que c'est finalement des bâtiments assez magiques. Quand on rentre dedans, il y a des grands espaces, de la lumière, ces charpentes qui sont très jolies, et on peut créer énormément de choses dedans. On peut créer des logements, des bureaux, on peut créer plein de choses. Mais aussi, on peut utiliser cette forme en zigzag pour mettre du côté en zig, où il y avait une opacité, où c'était plein avec une toiture. On va pouvoir mettre des panneaux solaires, et avec le zag, conserver la lumière naturelle.
3: Très ingénieux ces zigzags. Vous avez entendu, des trésors de bâtiments magiques, rien que ça. Salut les matelots!

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1: Quelle bestiole as-tu choisi? On dirait qu'elle crache et qu'elle siffle. Nous sommes aux États-Unis, dans une plaine de l'État de Virginie, parsemée de ranchs et de bosquets. Ces cris sont donc certainement les feulements d'un opossum.
2: Là.

0: Il fait nuit, mais je ne vais pas allumer ma lampe de poche. Je préfère avancer dans les hautes herbes avec pour seule lumière la lueur de la lune. Je ne voudrais pas effrayer la bestiole.
1: Va-t'en, coyote de malheur!
0: Oh zut, il m'a repéré! J'ai l'impression qu'il s'est réfugié dans cet arbre frêle juste devant moi.
1: Va-t'en, je te dis! Je ne te servirai pas de dîner! Hors de question! J'ai encore trop à vivre! Je passerai la nuit perché sur l'arbre s'il le faut!
0: C'est bien un opossum. Il arbore un pelage gris magnifique avec deux couches de poils. Des poils courts qui tiennent chaud et des poils longs plus clairsemés qui lui donnent un air un peu ébouriffé. Il mesure au moins 85 cm et doit bien peser 5 kg, comme un gros chat.
1: Allez, le coyote! Fiche le camp!
0: Ah, mais en fait, ce n'est pas moi qui l'ai repéré, mais un vrai coyote auquel il tente d'échapper. L'opossum s'agrippe fort en haut de l'érable. Le coyote trépigne en bas de l'arbre en espérant qu'il descende ou qu'il tombe. Je vais m'approcher un peu parce que la lumière de la lune ne me suffit pas. Ah zut! Je me suis pris les pieds dans des racines. Ah, ça a fait peur au coyote. Il s'enfuit.
1: Quel trouillard ce coyote. C'est bien...
0: La branche a craqué. L'opossum est tombé de l'arbre. Heureusement que ma présence a fait fuir le coyote. Sinon, il aurait pu en profiter pour lui sauter dessus. Oh zut, il ne crie plus, ne bouge plus. Il a la gueule ouverte et la langue pendante. Hé, tu es mort?
1: Mais non, je suis pas morte. Je fais la morte, nuance.
0: C'est quoi cette odeur?
1: Oh, tu vas pas commencer, hein. Quand je fais la morte, je dégage une odeur pestilentielle. Non seulement j'ai l'air décédé, mais en plus, j'ai l'odeur d'une bestiole décédée. C'est fait exprès pour que les prédateurs pensent que je suis de la viande pourrie et soient trop dégoûtés pour avoir envie de me manger.
0: L'opossum se retourne, soulève sa queue sans poils qui ressemble à celle d'un rat et me montre son anus d'où s'écoule un liquide vert nauséabond.
1: Mais c'est une bonne stratégie pour me défendre. Sinon, je suis super propre. Je passe un temps fou chaque nuit à lisser mes poils.

0: L'opossum tire son nom de l'algonquin Apassum. Les algonquins sont un peuple autochtone du Canada. Apassum signifie « animal blanc », même si l'opossum est plutôt gris. Seule sa tête est vraiment blanche, dotée d'un museau pointu, à la truffe rose et d'oreilles noires et blanches.
1: Je me sens mal aimé, je suis le mal aimé.
2: Si on allait manger un morceau pour te remonter le moral.
1: Justement, je connais un bon coin pour casser la croûte. Suis-moi.
0: L'opossum se dirige vers un ranch qui se situe à une centaine de mètres devant nous. Il fonce vers les sacs poubelles et les déchire. T'es sûr que c'est le meilleur endroit pour se restaurer? Des déchets?
1: Carrément. Regarde, il y a des restes de poulet et même des frites. Oh, miam, miam. C'est trop bon. Alors oui, on m'accuse de fouiller dans les ordures, mais je suis un omnivore, moi. Je mange de tout, même les charognes. Si les humains ne veulent pas que je touche à leurs ordures, ils n'ont qu'à les enfermer dans des bennes.
0: Cette bestiole met vraiment n'importe quel aliment à son menu. Des œufs, des insectes, grenouilles, serpents, rongeurs, oiseaux, vers de terre. On ne peut pas dire qu'il soit difficile. Il mange même des cadavres, ce qui accentue sa mauvaise réputation. Pourtant, un charognard, c'est bénéfique pour tout le monde. En mangeant des bestioles décédées, l'opossum empêche la propagation de certaines maladies.
1: Tu sais ce que je mange aussi?
0: Non.
1: Par milliers, des tiques.
0: Un opossum adulte mange environ 5000 tiques par an, rien qu'en faisant sa toilette. Il permet ainsi de contenir la terrible maladie de Lyme.
1: Comment on me remercie? Coup de fusil. En parlant de manger des tiques, je vais me mettre à l'abri derrière le bosquet. Faut que je fasse ma toilette.
0: L'opossum s'est assis par terre et lèche un large trou sur son ventre. C'est quoi ce trou dans ton ventre? Tu es blessé?
1: C'est pas un trou, mais une poche ventrale. Je suis un marsupial, mon petit pote. Le seul d'Amérique du Nord. Tu crois pas qu'ils pourraient en être fiers, les Américains, de leur marsupial national? Non, ils préfèrent le détester.
0: Les marsupiaux sont des mammifères qu'on trouve principalement en Australie. Mais il en existe quelques espèces en Amérique. Les femelles opossums ont, comme les kangourous, une poche ventrale dans laquelle elles allaitent et protègent leurs bébés. Oh! Un museau pointu émerge de la poche. C'est un mini opossum qui sort vigoureusement et grimpe sur le dos de sa maman. Oh, en voilà un autre. 2, 4, 8. Tous s'agglutinent sur le dos de leur mère et forment une belle brochette. Ils sont tout duveteux. Leurs yeux noirs et brillants me regardent avec curiosité. Mais combien sont-ils?
1: J'ai eu droit à la portée maximum. 13 petits. C'est pas tout ça. Faut la nourrir, toute cette marmaille.
0: La femelle opossum se faufile dans les hautes herbes vers une mare au cœur de la forêt. Elle se dandine jusqu'au bord avec son chargement de bébés sur le dos.
1: Je savais bien que la pêche serait bonne ce soir. Les nuits de printemps, c'est la fête à la grenouille.
0: L'opossum patauge dans l'eau et en extrait des sortes de colliers bizarres. C'est quoi? J'y vois rien, il fait trop sombre.
1: Des œufs de grenouille. Très nourrissant pour mes petits et moi. Des chasseurs. Vite les choupis, cramponnez-vous. On monte dans les hautes branches touffues de ce grand chêne juste devant.
0: Les pieds de l'opossum possèdent un pouce opposable. C'est grâce à lui qu'elle attrape tout ce qu'elle veut et grimpe aussi facilement aux arbres. L'opossum disparaît derrière les feuilles. Certains petits se sont réfugiés dans la poche, tandis que d'autres se tiennent solidement sur le dos de leur mère, avec leurs pattes ou leur queue. La queue des opossums est préhensible. C'est une sorte de cinquième main.
1: On dirait que les coups de feu s'éloignent.
0: Ouf! Tu descends?
1: Oui. Tu comprends maintenant pourquoi je te dis que... Je suis la mal-aimée. Je suis la mal-aimée.
2: Oui. Mais pas la peine de chanter.
1: Je me plains parce que vous, les humains, vous êtes pas des rigolos. Mais moi,

0: J'étais là en même temps que les dinosaures il y a 70 millions d'années. Enfin, pas moi, la femelle opossum de bestiole, hein. Mais mes ancêtres, nous, on a survécu à l'astéroïde qui a détruit les plus grosses bestioles que la planète ait jamais portées. Alors, les humains, finalement, vous nous faites pas peur. Si ça se trouve, on sera même encore là après vous. Allez, le jour se lève. Il est temps pour nous d'aller au dodo. Salut, Denis.
1: Dormez bien. Après toutes ces émotions, moi aussi, j'ai besoin de repos. Bye bye, opossum. Pendant cette aventure, nous avons entendu que le nom de l'opossum vient de l'algonquin apassum. Que signifie ce nom ? Animal noir ? Animal blanc ? Animal ébouriffé ? Bravo ! Apassum signifie bien « animal blanc » en algonquin, la langue d'un peuple autochtone du Canada. C'était une aventure à l'américaine, mais c'était bestiolement génial.
2: La la la la la la la la.
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1: Bonjour, salut l'info, je m'appelle Ninon et j'habite à Étréchy. Et voici ma blague. Pourquoi les souris n'aiment pas jouer aux devinettes?
2: Je ne sais pas. Elles ne sont pas rigolotes?
1: Parce qu'elles ont peur de donner leur langue au chat.
0: Génial cette blague, je vais la raconter à mes potes.
3: Bonjour, je m'appelle Elio, j'ai 7 ans, j'habite à Toulouse et j'aimerais vous faire une blague. Quel est le fruit préféré des pêcheurs?
2: Ils ont un filet de clémentine sous la main.
3: La pêche.
0: Je la connaissais pas celle-là et je valide.
4: Bonjour, salut l'enfant, je m'appelle Pio, j'ai 7 ans, j'habite à Cognac. Je vais vous raconter une blague. Un pompier et un électricien s'affrontent dans un combat de judo qui gagne.
2: Un plombier et un électricien dans un combat de judo. Alors là, je ne suis pas une souris, mais je donne ma langue au chat.
4: L'électricien, bien sûr, il met toutes les prises.
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0: Les chars électriques sont branchés, les batteries affûtées et les voix bien chauffées. Nous allons explorer ensemble les liens surprenants entre musique classique et musique métal. C'est parti SOSO, direction la planète Classic and Rock.
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0: Ce son vous dit quelque chose ? Nous sommes le 26 juillet 2024, c'est l'ouverture des Jeux Olympiques de Paris. Le tableau Liberté s'ouvre avec perché sur la façade de la conciergerie, le long de la Seine, les musiciens du groupe de métal Gojira. Ils interprètent une reprise complètement dingue de la chanson « Assaïra », morceau emblématique de la Révolution française. Ils ne sont pas seuls, non. Il y a aussi la chanteuse lyrique Marina Viotti, qui chante avec eux et un orchestre et un chœur. Voici un des plus beaux exemples de l'alliance entre la musique classique et la musique métal. Et figurez-vous que les liens entre métal et classique sont très nombreux et que beaucoup d'amateurs ou de musiciennes et musiciens classiques aiment le métal et inversement. Mais pourquoi donc ? Ces deux univers ont l'air si différents, même presque opposés. Avant d'aller plus loin, commençons par le commencement et revenons sur les origines de la musique métal. C'est l'instant histoire.
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0: Les racines du métal se trouvent aux États-Unis et en Grande-Bretagne. Elles puisent dans le blues et bien entendu dans le rock. C'est dans les années 1960 que l'on commence à parler de hard rock. Un rock plus puissant, plus rythmé, un peu plus sombre aussi, dans lequel on aime utiliser les guitares électriques au max de leur capacité. Deep Purple, Led Zeppelin, Black Sabbath sont les premiers groupes célèbres du genre. Leurs premiers albums datent des années 1968-1970.
4: Les années 68-70, c'était pas plutôt Peace and Love et Chemise à fleurs?
0: Oui, c'est vrai, c'est la grande période des hippies. On prône la paix, l'amour, et on est plutôt dans l'idée d'une musique lumineuse et apaisante. Mais le métal, justement, vient en miroir, rappeler que le monde a aussi un côté obscur.
5: Très bien, mais le lien avec la musique classique, alors ?
0: J'y viens. Le premier élément qui unit les artistes classiques et métal, c'est la virtuosité, c'est-à-dire la technique incroyable qu'ils et elles déploient. Je suis sûr que tu veux un exemple, SOSO. Eh bien, en voici un. D'abord, avec de la musique classique, écoute bien avec quelle rapidité et avec quelle vélocité ce violoniste joue en solo.

Pour arriver à interpréter un tel morceau et jouer tant de notes en si peu de temps, il faut avoir énormément travaillé. Et dans le métal aussi, les guitaristes travaillent leurs solos comme des concertistes. Ce sont des Guitar Heroes. C'est fou, non ? Ça file à la vitesse de l'éclair. Le guitariste que l'on vient d'entendre, du groupe Van Halen, le dit lui-même, il aime la musique classique. Sa construction, la progression des phrases musicales dans certains morceaux, comme dans les compositions de Jean-Sébastien Bach, par exemple. D'ailleurs, quand on réécoute ce solo de guitare, eh bien oui, moi j'ai comme l'impression qu'il y a un peu de Bach. Et des exemples d'emprunt à la musique classique dans le métal, il y en a des centaines. Ici, dans ce morceau, Metal Heart, reconnaissez-vous cette célèbre mélodie ? Mais oui, c'est du Beethoven, c'est la lettre à Élise.

0: Et moi, je peux vous dire que dans les deux musiques, il y a des sacrés chanteurs.
1: Chanteur ou chanteuse ? Oui, oui, monsieur, la voix est aussi un très bon sujet sur lequel se retrouvent les métalleux et les classiqueux. La voix d'opéra demande une technique et un travail du souffle important, notamment pour atteindre des notes, comment dire, stratosphériques. La technique n'est certes pas la même, mais chanter dans un groupe de métal demande aussi beaucoup d'entraînement, surtout pour réaliser le légendaire growl. Growl signifie grognement. Et pour réaliser ce son d'outre-tombe, il faut bien sûr maîtriser son souffle, mais en plus, savoir utiliser ses fausses cordes vocales.
2: Non mais vous plaisantez ou quoi ? De fausses cordes vocales, mais c'est une blague ?
1: Les fausses cordes vocales, ou plutôt les plis vestibulaires, sont situés juste au-dessus des cordes vocales. Pour les utiliser, c'est très facile. Il suffit de s'entraîner à faire le chien méchant. C'est notamment grâce à ces fausses cordes vocales et au travail du souffle que les chanteuses et les chanteurs nous impressionnent.
2: Non mais moi, ils me font peur, tous ces groupes de métal.
1: Mais non, il ne faut pas avoir peur. Tout ça, c'est du théâtre, du spectacle. Comme à l'opéra, les artistes jouent un rôle. Ils se maquillent, se costument, se déguisent, se travestissent. Et tout comme à l'opéra, tout est parfaitement maîtrisé et réfléchi. Et savez-vous que de nombreux groupes de métal s'inspirent de vieilles histoires, de contes, de légendes, de la littérature, mais aussi de l'Antiquité ou du Moyen-Âge ? En parlant de Moyen-Âge, on retrouve dans l'harmonie ou dans de nombreux accords ou riffs.
3: Un riff, courte phrase musicale répétée à la guitare.
1: Des sons issus de la musique médiévale, celle du Moyen-Âge et du chant grégorien. Dans le métal, beaucoup de compositeurs s'en amusent, notamment en superposant ou en enchaînant des notes que l'on appelait à l'époque le diable en musique, diabolus in musica, le triton. Mais n'allez pas imaginer que le métal se moque de la musique classique. Non, non, non. D'ailleurs, un des plus célèbres groupes de métal, Metallica, a enregistré un disque superbe avec l'Orchestre symphonique de San Francisco. Et depuis, de nombreux groupes et de nombreux orchestres se sont rencontrés pour faire de la musique ensemble. Eh oui, SOSO ! La musique, qu'on la dise savante ou populaire, n'a pas de frontières. Bah, elle est là pour nous faire vibrer, rêver. Oui, ou nous faire peur parfois. Allez, on file au labo. Et à la prochaine, petits et grands scientifiques de France Musique.

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4: Et coucou les petites curieuses et les petits curieux. Ouh, ça sent la pagaille.
5: Bonjour, je m'appelle Bertie. Je voudrais savoir, j'ai 4 ans et demi, je voudrais savoir pourquoi les transports d'avions du ciel ne volent plus quand un volcan crache de la fumée. Merci, au revoir.
4: Mais que tu es mignonne, petite Bertie, 4 ans et demi. Pourquoi donc les transports d'avions du ciel, demande-t-elle, ne volent plus quand un volcan crache de la fumée? Patrick Allard, vous êtes volcanologue, vous connaissez tout aux volcans, c'est votre métier. Vous êtes à l'Institut de physique du globe. Que pouvez-vous répondre à Bertie, qui n'était pas née hein, quand Eyjafjöll, le volcan islandais, avait tout bloqué pendant des jours et des jours?
6: Oui, c'est une jolie question, Bertie. Bravo de ton érudition. Effectivement, en 2010, un volcan islandais, Eyjafjallajökull, a fait éruption et a envoyé pendant des mois ce qu'on appelle des nuages. Nous, on appelle ça des panaches de cendres. La cendre, c'est quoi? C'est du magma fragmenté, des particules de magma qui se refroidissent dans l'air, bien sûr, mais qui partent dans l'atmosphère et qui peuvent circuler jusqu'à des dizaines de kilomètres d'altitude et entraînées par les vents stratosphériques, elles se dispersent tout autour de la Terre. Alors, ça peut avoir un impact sur le climat, mais déjà, ça peut avoir un impact direct et dangereux sur le trafic aérien, qui, en général, en moyenne, circule entre 8 km, 10 km, voilà, 10 000 mètres d'altitude, les avions de commerce. Et donc, quand un avion interagit avec ce nuage de cendres volcaniques, qui sont des petits grains de silice très rugueux et très dur, très dense pour l'avion, il y a deux risques importants, des phénomènes d'abrasion. L'avion rentre très très vite, à grande vitesse dans ce nuage, donc ça frotte.
4: Ça frotte, ça c'est fait ça, de l'abrasion hein, pour Bertie, 4 ans et demi.
6: Exactement, ça frotte. Et puis, surtout, le risque le plus grave, c'est que ces particules, ces fragments de magma, ces particules de cendre, peuvent rentrer dans les réacteurs, qui sont eux aussi à haute température, et peuvent fondre et bloquer les pales des réacteurs et donc forcer le moteur à s'arrêter. Les pilotes ne voient pas forcément ce nuage. Ils sont avertis par des centres de suivi, hein, des trajectoires des nuages volcaniques, mais quelquefois, ils ont du mal à les voir. C'est arrivé plusieurs fois que des Boeing 747 ou d'autres avions...
4: Donc des très, très gros
6: très
4: avions.
6: Très gros avions et au moins deux réacteurs arrêtés, complètement arrêtés par cette cendre. Et ils ont pu récupérer, redémarrer en redescendant, en gagnant de l'oxygène à plus basse altitude. Il n'y a jamais eu d'accident mortel, mais il y a eu beaucoup d'accidents techniques.
4: Oui, donc si on doit répondre très simplement à Bertie, c'est qu'en fait, c'est dangereux.
6: C'est très dangereux, et c'est donc une raison pour laquelle, quand un volcan se met en éruption, l'observatoire émet tout de suite une alerte qui est transmise à la circulation aérienne, bien sûr, et à des centres de surveillance des cendres volcaniques, qu'on appelle des VACS. Ben, et puis ces centres surveillent en temps réel, font des simulations de la trajectoire pour anticiper où le nuage va aller en fonction des vents, et donc interdire ou dérouter le trafic aérien.
4: Ça met une sacrée pagaille alors. Le volcan ne se rend pas compte, mais il met une sacrée pagaille.
6: Ça met une sacrée pagaille. On peut se rappeler que pendant l'éruption du volcan islandais en 2010, dont on a parlé, les gens étaient coincés partout dans le monde. Mais rappelons-nous que c'était une semaine merveilleuse pour les gens qui habitent Orly, qui n'avaient plus d'avion qui leur passait sur le toit. Et puis
4: et
6: aussi,
4: pour la planète en général.
6: Pour la planète en général, on a dû diminuer les émissions de carbone, de CO2 par les avions. Et on a pu avoir des ciels bleu, sans aucune trace d'avion en Europe, ce qui était magnifique.
4: Eh oui, ça arrive. Salut les matelots!

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1: Je ne sais pas vous, mais moi, à l'approche des fêtes de Noël, oh là là, j'adore me mettre derrière les fourneaux. Prenez une truite. Une truite de Norvège, sucrée, salée, et puis plongée dans l'huile. Oh, ah, elle est vivante, ah, elle m'a bouillantée. Ce n'est rien, passez à vos patates. Tout épluché, allumez votre four. J'ai vraiment tout raté.
2: Dis donc, Laure, c'est cauchemar en cuisine ou quoi?
3: Une fée?
2: Vous avez de la peau de saucisson à la place des yeux? C'est moi, Eugénie Brasier.
1: La mère Brasier? Oh, youpi, je suis sauvée.
2: Allez les gars, hop hop hop, on s'installe. Coupez-moi ces échalotes, beurrez-moi ces poêles et faites chanter les champignons.
4: Oui, chef.
1: Aussi entière que le lait qui sort du pis de la vache, cœur chaud et caractère gratiné, Eugénie Brasier est l'une des plus grandes chefs cuisinières du monde.
2: Plus haute, l'île flottante, plus haute.
1: Première femme en 1933 à obtenir 2 fois 3 étoiles au très prestigieux guide Michelin, cette force de la nature a su imposer son talent dans un monde entièrement dominé par les hommes.
4: Ça part, 5 soufflés au fromage.
1: Faut dire que rien ne l'arrête. De poisson. Au cours de sa vie, elle aurait, paraît-il, préparé plus de 500 000 volailles. Quenelle au gratin.
5: J'ai faim.
1: Oh, poulard de demi-deuil. Fond d'artichaut au foie gras. Oh, laissez-vous renverser par le beurre, la crème. Oh, l'assiette est simple, bien garnie et ultra savoureuse. Vite, vite, Père Brasier, faites monter la béarnaise. Oh, purée, elle va nous régaler. Le 16 octobre 1914, le ciel se couvre sur la ville de Lyon. Une tornade est à l'approche. Et quelle bourrasque! Attendez, attendez. Ce n'est pas une tempête qui arrive, mais une jeune femme. Eugénie, 18 ans et toutes ses dents, avance d'un pas assuré.
2: Va, reste à voir.
1: Le regard archi-intense, les joues rouges vifs. Oh ma parole, elle brûle d'un feu ardent.
2: C'est pas pour rien que je m'appelle Brasier.
1: La gamine va vite, son cœur bat fort. Pourtant, il est déjà un peu fêlé. Eugénie débarque de la campagne, où elle vient de laisser son fils Gaston à une nourrice. Sans pépette et avec le père qui s'est carapaté, entre nous, elle n'avait pas vraiment le choix. Coriace et vaillante, Eugénie a trouvé une place de bonne à tout faire chez les Milia, une famille de riches industriels.
2: Faire reluire l'argenterie, ça m'enchante pas des masses, mais faut bien nourrir mon fiston.
1: Nourrir? Pour se donner un peu de courage, Eugénie pense fort à la soupe de sa mère, celle qu'elle lui a apportée toute chaude, lorsqu'à 5 ans déjà, la petite gardait les cochons au champ.
2: Des poireaux cuits dans du lait avec quelques blancs d'œufs et du pain qui a trempé longtemps. Inoubliable.
1: À 10 ans, à la mort de sa mère, son père l'a placé dans une autre ferme. Là-bas, il y avait toujours de quoi s'occuper. Après la traite des vaches le soir, Eugénie préparait des tartes et des gaufres tous les vendredis.
2: Ça nous faisait toujours une petite fête.
1: Pouille !
2: Bon, allez, je crois que je suis arrivée.
1: Dans la luxueuse maison de la famille Milia, Eugénie se démène de l'aube jusqu'à... jusqu'à l'aube, hein. Mais du lendemain, elle repasse, elle époussette, elle lave, elle récure. Elle repasse, elle époussette, elle lave, elle récure, elle lave, elle récure, elle lave, elle récure, elle lave, elle récure.
2: Non mais il y a combien de marches dans cette baraque?
1: Jusqu'au jour où...
3: Miracle!
1: On la colle derrière les fourneaux. Eugénie découvre la cuisine bourgeoise.
2: Ajoutez des champignons ou des truffes à la place de l'eau des cuissons. Et pour le poisson, toujours monter une bonne sauce hollandaise.
1: Les années passent et la jeune cuisinière assure comme une bête.
2: Bien plumée alors. Bref, la cuisine en fin de compte est assez simple. Il faut avoir un peu de goût, bien s'organiser et surtout, il faut faire. Et à Lyon, il y a de quoi.
1: En ce début du XXe siècle, Lugdunum, comme l'appelaient jadis les Romains, est la capitale de la gastronomie. Faut dire que de merveilleuses victuailles arrivent de tous les côtés. Volaille de la Bresse, rose bif du Charolais, abricots de la vallée du Rhône, poissons de la Méditerranée, truffes noires de la Drôme, tomes du Jura. Bref, de quoi faire jubiler les papilles. À condition, bien sûr, de savoir les faire chanter toutes ces saveurs. Certaines y arrivent à la perfection. Leur nom, les mères lyonnaises. Élevées à la campagne, dans des familles souvent très pauvres, comme Eugénie, elles ont d'abord cuisiné pour des familles bourgeoises avant de monter leurs propres affaires. À une époque où les femmes n'ont pas le droit d'avoir un compte en banque ni de travailler sans l'autorisation de leur mari. La vache ! Faut s'accrocher ! Femmes de caractère, femmes de poigne, elles se démènent et ouvrent peu à peu des bouchons.
2: Bonjour monsieur, bienvenue.
1: Des bistrots populaires et chaleureux, sans chichi, où l'on se régale avec des plats simples et pas chers, mais toujours ultra savoureux.
2: Mesdames, messieurs, je vous en prie, prenez place.
1: Une seule règle, de bons produits qui viennent du coin et toujours méga frais. Ce genre de cuisine, ça parle bien à Eugénie. En plus, il y a moyen de se faire un peu plus de bouse. Pardon, de flouze. Pleine de ressources, la jeune femme réussit à se faire embaucher chez la mère Filliot. Oh, sans blague, c'est la plus célèbre de toutes ces fameuses mères lyonnaises. Très vite, Eugénie se taille une belle réputation. Celle qu'on appelle désormais mère Brasier a déjà ses habitués. Faut dire qu'elle est sacrément sympa. Au Dragon, une bonne brasserie où elle cuisine aussi quelquefois, il y a toujours des fêtards qui se pointent à l'heure de la fermeture.
5: Mère Brasier, mais on est venu pour vous. Nos estomacs gargouillent, vous partez déjà.
2: Allez, rien que pour vous.
1: Et chaque fois, Eugénie ressort ses casseroles.
5: Merci, madame Brasier, merci.
1: Sa turbine, et ça vaut le coup.
2: La jeune femme arrive enfin à faire venir son Gaston. Accroche-toi, mon fiston. Je ne sais pas où on va exactement, mais on y va.
1: Dis donc, et si le temps était venu de monter sa propre affaire? Avec ses petites économies, Eugénie achète un local en plein centre-ville, aux 12 rue Royale. Un matin, on installe l'enseigne rouge et blanche.
2: Mère Brasier!
6: Bah, qu'est-ce qui vous arrive, Laure?
2: Bah, c'est émouvant, quoi.
6: Remettez-vous, ma vieille, hein, remettez-vous.
2: Ok, ok.
1: Le dimanche 10 avril 1922, c'est jour d'ouverture. Son premier menu, la mère Brasier l'a soignée aux petits oignons.
6: Petite langouste mayonnaise en entrée, des pigeons, des petits pois paysannes avec des carottes.
1: 12 heures. Chignon impeccable, fière mais un peu nerveuse, Eugénie ouvre la porte. Personne.
6: Non, c'est dimanche. Les gens n'ont pas envie de se presser, c'est normal, hein.
1: 13h, 13h30, 14h, le restaurant reste désert.
7: Dis donc, maman, on aurait peut-être dû ouvrir une mercerie, pas un restaurant.
1: La douche n'est pas froide, elle est glaciale. Désespérée, Eugénie tient bon. Et tant mieux, car le soir, elle affiche archi complet.
6: Bonjour, mesdames. Entrez, je vous en prie.
1: Les jours passent et ça ne désemplit pas. Génial!
6: Oui, mais on a un problème, Laure. Les chaises, on n'en a jamais assez.
1: Heureusement, il y a de la solidarité entre commerçantes. Dès que sa voisine pâtissière voit passer du monde, elle envoie sa fille.
8: Lucie, vite, vite, vite, apporte des chaises à madame Brasier.
1: Oh, ça fait chaud au cœur.
8: Merci.
1: Eugénie régale ses clients, il n'y a qu'à voir leur tête. Bonjour monsieur, bonjour madame. Alors, il est comment ce gratin de macaroni?
9: Je me régale, c'est absolument délicieux.
2: Oh, c'est divin, c'est merveilleux, il n'y a pas de mots.
1: Et vous monsieur, ça vous plaît ici?
10: Moi? Mais je suis accro. C'est le troisième déjeuner que je m'envoie aujourd'hui. Et c'est pas le dernier. Après mon dessert, j'ai une autre table réservée pour 14h15.
6: À la bonne heure! Dis donc, Laure, vous n'avez pas fini d'enquiquiner mes clients?
3: Oups! Allez, suivez-moi, on va se glisser en cuisine.
11: J'envoie deux quenelles sans tortue, bien goûté.
3: Le restaurant s'est agrandi et Eugénie embauchait du monde. Tablier blanc sur blouse blanche, la mer brasier, rouge comme une pivoine, s'agite telle une pile électrique.
6: Plus fin la muscade. Ton jus doit être filant et brillant, recommence. Bon Dieu, la quenelle doit flotter comme un nuage, pas couler comme un pavé.
3: Alors oui, elle crie pas mal, une cuisine ça se dirige.
6: Allez, allez, plus vite, on se dépêche.
3: Mais je vais te dire, aucun de ces cuistots n'a jamais rendu son tablier.
11: Chef, chef, vous entendez comme elle chante bien ma casserole?
3: Ma foi, on l'aime Eugénie, et on la respecte.
6: La poularde, pour la 3.
11: Sympa.
6: Voilà, parfait, comme ça.
3: L'une de ses grandes spécialités, c'est la poularde en demi-deuil. Une belle bête, garnie sous la peau de fines tranches de truffe. Après avoir assaisonné la poularde, faut bien la ficeler pour qu'elle garde sa forme pendant la cuisson. Et franchement, oh oh, faut voir Eugénie. Ficelle autour du cou, elle serre les ailes, les cuisses, délicatement mais vigoureusement. Oh oh, on dirait qu'elle chouchoute un bébé.
6: Oh bah j'adore ça, langer mes volailles.
3: La cuisine, eh oui, c'est aussi une affaire de gestes. En 1929, la mère Brasier ouvre un deuxième restaurant à 30 km de Lyon, dans les montagnes, au col de la Luère. Et là aussi, youpi, ça se presse au portillon.
9: Alors ça c'est sûr, on va vraiment déguster.
3: 4 ans plus tard, le prestigieux guide Michelin décerne 3 étoiles à chacun de ces deux restaurants. Ma parole, 3 plus 3... Oh, bah ça fait 6. Une première dans le monde de la gastronomie.
6: Youhou!
3: Devenue une légende, les clients arrivent désormais de partout pour découvrir ces quenelles, ces fonds d'artichaut au foie gras et tout le reste. Un maharaja lui aurait même offert de cuisiner dans des casseroles en or.
6: Bof, je vais vous dire, c'est dans les vieilles marmites qu'on mijote les meilleures sauces, hein.
3: Eugénie demeure la même.
6: La seule chose qui compte, c'est le travail.
3: Levée à 5 heures, couchée à minuit, la mère Brasier déteste les gens qui se la coupent douce. Alors, quand sa famille vient la voir, ni une ni deux, elle les met à la plonge.
6: Alors ça, pas question de les avoir dans les pattes, hein.
3: Bah oui, sans blague.
6: D'ailleurs, Laure, il serait pas temps de prendre une petite éponge, non?
3: Oh non, ça va, ça va. On enchaîne, on enchaîne. En 1939, la Seconde Guerre mondiale éclate. La viande, les œufs, le beurre, tout est rationné. Alors, trouver de bons produits, c'est de plus en plus dur.
6: Il va falloir se débrouiller, sinon je vais mettre la clé sous la porte.
3: Comme beaucoup de Français, Eugénie achète de la nourriture au marché noir. C'est une sorte de marché parallèle et interdit, où on peut trouver un peu de tout, à condition d'y mettre le prix. En 1941, Eugénie est arrêtée par la police. Elle passe 8 jours en prison, alors que tous les restaurateurs de Lyon font pareil. Humiliée, blessée, cette mésaventure, elle ne l'oubliera jamais. La paix revenue, ces restaurants continuent de battre leur plein. Au four et au moulin, la mère Brasier a un œil sur tout. Nappe, serviette, propreté, livraison, elle ne s'arrête jamais. Jusqu'au jour, hélas, où il faut bien ranger son tablier.
6: Ne plus rien cuisiner pour les autres, même pas un petit bouillon. C'est l'enfer!
3: Eugénie Brasier a régalé l'humanité pendant près de 50 ans. Comme elle, toutes les valeureuses mères lyonnaises ont été l'âme et le cœur de la ville. Leur restaurant, pour la plupart encore ouvert aujourd'hui, continue de nous faire vibrer, nous, irréductibles gourmands. Alors, à elle, à vous, pionnières, aventurières de la gastronomie, merci.

0: Derrière cet épisode, il y a Chantal Le Montagnier, Marion Lelay, Guillaume Ledu, Baptiste Collion,
1: Marine Baousson
0: et moi, Laure Grand-Besançon. Depuis 2003, Eugénie Brasier a une rue à son nom. Où ? Dans le premier arrondissement de la ville de Lyon. Ma foi, c'était bien la moindre des choses.

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4: Bonjour, je m'appelle Corentin, j'ai 10 ans et j'habite à Villefranche-sur-Saône. J'ai une blague pour vous. C'est le carnaval à l'école de Toto. Le lendemain, la maîtresse dit à Toto: « Pourquoi étais-tu absent hier? As-tu un mot de tes parents ?»« Mais si, j'étais là, j'étais juste déguisé en homme invisible. »
0: Trop bien cette blague.
5: Je m'appelle Lina, j'ai 8 ans et j'habite à Bayac. Je vais vous raconter la blague de la tortue. À l'arrêt de bus, un escargot dit à une tortue: « Ne t'éloigne pas trop, le bus passe dans 3 heures. »
6: Au revoir.
7: Au revoir.
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0: Coucou.
1: Coucou.
0: Tu es là? Tu m'entends? Alors, ouvre grande tes oreilles, je vais te raconter une histoire qui est arrivée à Toudou, mon doudou. Toudou touche à tout. Toudou, mon doudou, est tout chou, tout mou, tout fou, il me suit partout. Tiens, le voilà. Aujourd'hui, Toudou est bizarre. Je ne sais pas ce qu'il a. Il fait n'importe quoi.

0: Au petit déjeuner, Toudou a commencé par enfoncer sa patte dans le beurre. Ça ne se fait pas de mettre les doigts dans le beurre, ni dans la confiture d'ailleurs. Après le petit déjeuner, Toudou se lève. Il pose ses pattes pleines de beurre sur les vitres. Ça fait de grosses traces grasses. On dirait qu'aujourd'hui, Toudou joue les explorateurs. Maintenant, il met ses pattes dans les pots de fleurs. Et il gratte la terre. Mais Toudou, tu en as mis partout. Oh là là! Toudou essuie ses mains pleines de terre sur les rideaux. Toudou, arrête de jouer avec les rideaux. Allez, viens, on va se laver les pattes. Voilà, tu es tout propre, mon doudou. Toudou ne tient vraiment pas en place aujourd'hui, il est déjà reparti. Mais qu'est-ce que c'est que ce bruit? Tu entends? Quel coquin ce Toudou. Il a allumé la radio. Pourtant, il sait bien qu'on n'a pas le droit d'y toucher. Mais l'ordinateur aussi s'est interdit, Toudou. Arrête! On va se faire gronder à la fin. Tu n'as pas bientôt fini de jouer les touches à tout? Allez, viens t'asseoir à côté de moi sur le tapis. Toudou se roule par terre.
1: Oui!
0: Ça gratouille. Tiens, voilà Mishka le chat. Tu l'entends? Toudou, mon doudou, caresse les poils de Mishka. C'est doux. Et toi, tu as déjà caressé un chat? C'était comment? Allez, viens, Toudou, mon doudou. On va regarder un livre ensemble. Toudou touche les pages du livre. C'est tout lisse. Ça glisse. Toudou se blottit contre moi. Il caresse ma peau. C'est tout chaud. Il pose sa tête sur mon pyjama. C'est moelleux. Il attrape mes cheveux. C'est soyeux. Il tape sur ma tête. C'est dur. Il me tire les oreilles. C'est bizarre, c'est dur et mou à la fois. Il touche le bout de mon nez. Ça bouge. Toudou, ne mets pas tes pattes dans mes trous de nez, non mais. Toudou tapote ma bouche. Attention, Toudou. Si tu continues, je vais te croquer. Et toi? Est-ce que cela t'arrive aussi d'être un touche-à-tout?

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4: Et coucou les petites curieuses et les petits curieux. Bougez pas, elle est sur votre épaule.
5: Bonjour, je m'appelle Lily May, j'ai 6 ans et demi. Et je voudrais savoir si c'est vrai que les points noirs sur les coccinelles, ça veut dire leur âge.
4: Et merci pour cette question bien mimi. Une légende qui traverse les générations d'enfants. Le nombre de points qui correspondraient à l'âge des coccinelles. François Lasserre, vous qui avez créé l'Office pour les insectes et leur environnement. Vous les connaissez par cœur, les insectes. Alors, c'est vrai ou pas?
6: Alors, moi, j'adorerais parce que ce serait hyper pratique. Envoyer une coccinelle à 2 points, hop, elle a 2 ans. Et envoyer une coccinelle à 24 points, hop, elle a 24 ans. Ah, 24 ans, ça commence à faire beaucoup. Oui, il y a presque 100 espèces de coccinelles qui vivent en France et il y a toutes sortes de quantités de points en fonction des espèces. Mais non, ça n'indique pas leur âge. Aucune coccinelle ne vit 24 ans. C'est le record du nombre de points pour une espèce de coccinelle. D'ailleurs, on l'appelle coccinelle à 24 points. Il y en a même une dite à 22 points que l'on connaît plus ou moins, c'est la petite jaune. Est-ce que ça vous parle? Il y a une petite coccinelle jaune, on l'appelle la coccinelle à 22 points, mais elles ne vivent pas 22 ans. Elles vivent environ une année à peu près.
4: Toutes les coccinelles?
6: Oui, à peu près une année. Mais il y a un truc que j'ai tout de suite appris quand j'ai ouvert un livre sur les insectes, c'est que quand les insectes ont des ailes, ça veut dire qu'ils sont adultes. Et quand on est adulte chez un insecte, on ne change plus. Donc si on est rose, on sera toute sa vie rose. Si on a des rayures, on aura toute sa vie des rayures. Si on a 2 points, on aura toute sa vie 2 points. Et vous le savez, quand les coccinelles soulèvent leurs petits étuis devant, il y a des ailes qui se déplient, elles volent.
4: Ouais.
6: Et donc, un insecte qui vole, c'est un insecte adulte, il sera comme ça toute sa vie. C'est d'ailleurs pour ça qu'une toute petite mouche, c'est pas un bébé mouche, puisque si vous la voyez voler, c'est que c'est un adulte d'une petite espèce de mouche.
4: C'est une petite mouche, quoi.
6: C'est une petite mouche. Les larves d'insectes, les enfants d'insectes, eux n'ont pas d'ailes. C'est eux qui grandissent et n'ont pas d'ailes, comme les bébés de coccinelle. Donc un bébé de coccinelle, quand il sort de l'œuf, il ressemble à une espèce de petite chenille noire qui va grandir petit à petit. Donc il y a la coccinelle à 2 points, la coccinelle à 7 points, qui est assez connue. Les coccinelles arlequins qui ont toutes sortes de points. Donc c'est pas forcément toujours le même nombre de points au sein d'une espèce.
4: Mais qu'est-ce qui détermine le nombre de points, François Lasserre, sur les coccinelles?
6: Alors c'est la particularité de chaque espèce. C'est comme le nombre de rayures sur un zèbre. C'est comme le nombre de points sur un hibou, de taches. L'évolution a fait qu'ils sont arrivés comme ça, et puis ça fonctionne. Le fait d'avoir 2 points, ça lui permet de vivre, d'être repéré entre mâles et femelles, d'effrayer les prédateurs, etc. C'est arrivé au cours de l'évolution, sans intention.
4: Bon, donc les enfants, désolé, mais c'est pas la réponse. Vous pouvez quand même toujours le croire, mais c'est pas la vérité.
6: Moins d'un an, en tout.
4: Ah, la courte vie des coccinelles, qui portent vraiment bonheur d'ailleurs, tiens ou pas? Ça, c'est une autre question.
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4: Bonjour, je suis Miguel Bonnefoy et je vais vous raconter l'histoire du vieux peintre qui volait la couleur des choses.

Au quatrième étage du 46 rue Madame vit un vieux peintre sans aucune inspiration. Il passe ses journées vides devant la fenêtre de sa chambre, à côté de son chevalet, à attendre un événement, que quelque chose se passe, entouré de ses plantes, de ses toiles vierges et de ses pots de couleurs. Pour faire un tableau, il aimerait que son esprit soit peuplé de perroquets, de pirates, de palais de diamants et d'écuries d'éléphants. Il aimerait imaginer des géants et des centaures, des guerriers et des villes magnifiques. Or, le vieux peintre du 46 rue Madame, cet homme petit et gras, chauve avec des lunettes, ne se contente que de fixer sa fenêtre, solitaire, abandonnée, en quête d'un sujet. Soudain, dehors, un oiseau se pose sur la balustrade de sa fenêtre. C'est un petit moineau bleu. « Ah !» s'exclame le peintre. « Voilà un bon sujet de tableau !» Avec des gestes prudents, il mouille son pinceau, sort une toile, installe son chevalet, mais le temps de préparer sa palette, l'oiseau s'est déjà envolé. Déçu, il se dirige vers la cuisine, coupe un peu de pain et pose sur le rebord de la fenêtre une petite assiette de miettes. L'oiseau revient. Le peintre le regarde picoré tandis qu'il ouvre ses pots de peinture. Mais subitement, derrière le moineau apparaît une dizaine de pigeons en agitant leurs ailes, lançant des coups de bec et... En quelques secondes, ils vident la petite assiette et disparaissent dans une bagarre. « Malheur !» dit le peintre. Ils ont fait fuir le petit oiseau. Le peintre soupire, range le pinceau, déplace sa toile, nettoie sa palette. Il va se lever pour fermer la fenêtre quand tout à coup, un ballon rouge, flottant au-dessus de la rue, entre dans sa chambre. Le ballon traverse la pièce avec une chorégraphie amusante et reste coincé à l'angle d'une porte. Surpris, le peintre attrape le ballon et l'attache à son chevalet. « Ah !» répète-t-il. « Voilà un bon sujet de tableau. » Timidement, il essaye de copier la couleur dans sa palette, mais il n'y parvient pas. Il tente de reproduire ce rouge, mais la couleur de son pot n'est pas la même que celle de son ballon. Alors, il a une idée. Il s'avance, caresse du bout du pinceau la surface en latex et s'aperçoit que le rouge s'imprègne à la pointe. « Miracle !» crie-t-il. « La couleur reste !» Il tire un trait sur la toile. C'est un trait rouge. Avec délicatesse de nouveau, il effleure le ballon et capture cette même couleur qu'il fait renaître sur la toile. Ainsi, centimètre après centimètre, il finit par effacer entièrement la couleur du ballon jusqu'à ce qu'il ne reste qu'un fil suspendu dans l'air. En un geste adroit, il retrace cette ligne nue et réalise son premier tableau. Le peintre se redresse finalement et dit, avec une émotion pleine de magie, « Pour faire un tableau, il suffit de voler la couleur des choses. » Il se tourne vers ses plantes. Il saisit une autre toile et fait disparaître sous son pinceau chaque feuille dont le vert reste au bout. Ensuite, il repeint la plante sur son tableau et crée une nature morte. Une fois que les plantes ont été effacées, il passe à sa bibliothèque. Il touche avec son pinceau la surface de chaque livre, chaque couverture de papier, et en quelques minutes, il ne reste de toute sa bibliothèque, de ses 100 livres, que quelques tableaux encore frais de peinture qu'il range dans un coin. Saisi par une euphorie, il sent la nécessité de s'emparer de la matière qui l'entoure. Il n'a plus besoin d'imaginer des perroquets et des pirates, des palais et des écuries d'éléphants. Il n'a plus besoin de rêver à des géants cueilleurs d'étoiles et à des centaures furieux. À présent, il peut se nourrir des couleurs de la réalité. Désormais, les
formes et les nuances du monde lui appartiennent. Il peut défaire le réel pour en bâtir un nouveau. En quelques heures, il finit par voler à sa chambre toutes ses couleurs. Du lit au salon, il effleure de son pinceau chaque surface, la peau de toute chose, la pierre et le bois, les nappes et les draps. Il se tourne vers le miroir et en quelques gestes, défait son propre reflet. Puis le peintre dit « Je veux voler la lumière. » Alors, il marche vers la seule source de lumière, la fenêtre, et la main tremblante sur le pinceau, suivant le contour des volets, il la ferme pour toujours. Le soir, dans sa chambre vide et sombre, le vieux peintre allume une chandelle. Autour de lui, il n'y a plus rien. On ne trouve que des centaines de tableaux éparpillés en désordre qui représentent le quatrième étage du 46 rue Madame. Il est assis par terre. Il n'y a plus de fenêtres ni de plantes, il n'y a plus de lumière ni d'objets. Lui qui ne voulait qu'un peu d'inspiration a fini par défaire tout ce qui l'entourait. À présent, ni perroquet ni pirate, ni roi, ni éléphant. Seule l'obscurité d'une chambre, comme dans un musée, peuplée de 1000 tableaux muets. Le vieux peintre se lève. Pour meubler sa solitude, il accroche au mur le portrait du ballon rouge. Puis, il déroule ses autres toiles, celles de ses plantes et de sa bibliothèque. Il accroche les tableaux de ses draps. Il accroche le temps aussi, qui reste suspendu à l'heure de son portrait. Il accroche la porte, le miroir et enfin la fenêtre. Il s'assoit en face, comme au début, et observe ce tableau qu'il vient d'accrocher en attendant. En attendant que quelque chose se passe, il attend devant sa fenêtre en peinture. Il manque quelque chose, dit-il. Il se lève alors et dessine, dans le coin en bas à gauche, une petite assiette de miettes de pain. Il se rassoit. Soudain, le moineau bleu échappé revient, se pose en équilibre sur la balustrade et picore timidement et tendrement les miettes. Le vieux peintre prend une nouvelle toile et mouille son pinceau. « Maintenant, dit-il, aucun pigeon ne viendra déranger mon tableau. » Et voilà, l'histoire est finie, et maintenant, au lit !

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1: Et voilà qui devrait intéresser aussi notre indispensable sélection de blagues de la semaine. Allez, go !
2: Bonjour, je m'appelle Annabella, j'ai 13 ans. Je suis en 5e Ulysse au collège Saint-Jean d'Arc et j'ai une blague pour vous. Pourquoi le hibou est-il très content ?
1: Je sèche.
2: Parce que sa femme, elle est chouette.
1: Il y a de la poésie, Annabella, dans ta devinette. J'adore. Allez, suivante.
3: Bonjour, je m'appelle Mathis. J'ai 6 ans, j'ai une taille soirée. J'aimerais vous raconter une blague.
1: Salut Mathis.
3: Que fait une abeille dans un parc d'attractions ? Des montagnes russes.
4: Bonjour, salut l'info. Je m'appelle Anaé, j'ai 11 ans, j'habite à Lille et j'ai une blague à vous raconter.
1: Salut Anaé et bienvenue.
4: La maîtresse demande à Toto. Toto, quand un poème n'est pas écrit en vers, comment est-il écrit ?
5: Les soleils mouillés de ces ciels brouillés pour mon esprit ont les charmes.
4: En plastique ?
5: Si mystérieux de tes traîtres yeux brillant à travers leurs larmes.
4: Au revoir, j'adore votre podcast.
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0: ce site pour une cité de city.
1: Pardon ? J'ai rien compris.
0: Elles vont nous emmener dans une cité site.
1: Ouais.
0: Bah, tu sais, ici c'est la city. Et je cite les sites.
1: Je comprends rien.
0: Je dis que les Amazones sont un peuple site, et je les ai entendues dire qu'elles allaient nous emmener dans une de leurs cités.
1: D'accord.

0: Tina et Mousse ont retrouvé leur ami Callisthène à Alexandrie Escatée. Grâce à lui, ils ont pu rejoindre l'armée d'Alexandre le Grand, entrée en pays scythe. Mais des Amazones en ont attaqué par surprise l'arrière-garde et ont capturé Tina, Mousse ainsi que l'oracle Aménardis. Nos deux amis se retrouvent donc sur le site scythe, en Scythie.
1: Tu sais ce que c'est que cette Amazone un peu bête ?
2: Non.
1: Cette site saute.
2: N'importe quoi.
3: Hé, hey, qu'est-ce que tu dis ? Quand t'es site, t'es pas saute.
2: Oh non, vous allez pas vous y mettre vous aussi.
3: Gamine, tu veux que je te découpe en rondelles ?
2: Non, madame.
3: Allez, sortez. Vous pouvez vous déplacer dans le campement. Mais n'essayez pas de fuir.
2: Oui.
3: On vous rattraperait.
2: Oui. Promis, madame.
0: De son côté, Cali a été pris en charge par l'armée. Le jeune Grammateus est reçu par Alexandre et ses généraux, Héphaïstion et Cleitos.
4: Callisthène, tu me confirmes qu'Aménardis a bien été enlevé par des Amazones ?
5: Malheureusement, oui, Majesté. Les Amazones ont attendu que le gros de l'armée soit passé, et elles ont attaqué l'arrière-garde où nous nous trouvions.
4: Général Cleitos, pourquoi l'arrière-garde n'était-elle pas défendue ?
6: Elle l'était, Majesté.
4: Pas autant que l'avant-garde.
7: Majesté, ce n'est pas la faute de Cleitos. L'arrière-garde est toujours moins protégée.
4: Héphaïstion, mon cher ami, je vois que tu tentes de disculper Cleitos, mais c'est bien lui qui était en charge du déplacement de notre armée.
6: J'ai fait ce qui me paraissait le plus logique. Les femmes et les enfants à l'arrière, et les plus faibles, comme Callisthène...
5: Oh, je me suis battu. Enfin, un peu...
4: Tu n'y es pour rien, Callisthène. Héphaïstion, savons-nous où se trouvent ces Amazones en ce moment ?
7: Aucune idée. Elles sont rapides, elles se déplacent vite.
4: Il faut tout faire pour libérer Aménardis. Je ne repartirai pas de ce territoire sans elle. Il faut la retrouver vivante. Et si nous devons payer pour la récupérer, nous le ferons.
7: Entendu.
6: Nous ferons le nécessaire.
4: Quant à toi, Callisthène, reprends ta place de Grammateus auprès de moi. Je veux que tu écrives cette campagne qui sera victorieuse. Nous allons conquérir toute la Scythie.
0: Tina et Mousse, toujours captifs des Amazones, sont néanmoins autorisés à déambuler dans le campement, parmi les tentes et les enclos des chevaux.
2: Les Amazones nous traitent bien, finalement ?
1: Pour l'instant, il faut se méfier. Il paraît qu'elles emmènent leurs prisonniers dans une cité pour les donner à manger à des griffons.
2: C'est quoi un griffon ? Je connais le nom, mais...
1: C'est un animal féroce qui a la tête d'un aigle et le corps d'un lion.
2: Ça existe ?
1: Tu m'aurais demandé il y a 3 mois, je t'aurais dit non. Mais je t'aurais dit que des lettres ne pouvaient pas bouger toutes seules. En tout cas, méfions-nous. Les Amazones nous ont libérés, mais on peut aller nulle part. On est au milieu de la steppe. On reste leurs prisonniers.
0: Pendant ce temps, au pied des remparts d'Alexandrie Escatée...
8: Tu parles d'une entrée pour un passage dans le temps ? Oh, on dirait que je sors d'un terrier de lapin. Oh.
0: Bénédictine, elle aussi, a préparé son voyage. Pour passer inaperçue, elle enfile une cape et entre dans la ville où elle croise un vieil hoplite à l'air bougon.
8: Dites-moi, savez-vous où est passée l'armée d'Alexandre ?
9: Oh, vous arrivez trop tard. De toute façon, ils prennent pas les femmes.
8: Ah non, je ne veux pas m'engager.
9: Ah ouais, vaut mieux pas. Regardez ce que l'armée m'a fait.
8: Qu'est-ce qu'ils vous ont fait ?
9: Ils m'ont trahi. Ils m'ont laissé derrière dans la ville pour surveiller la circulation. Vous vous rendez compte ? Après 20 ans d'armée, ils me laissent tomber et partent sans moi pour la bataille.
8: Ah oui, ça ne se fait pas, en effet.
9: Moi j'en ai marre de contrôler des charrettes qui rentrent et qui sortent de la ville. Je me suis pas engagé pour ça.
8: Je vous comprends. Mais ils sont partis combattre contre qui ?
9: Et pourquoi vous voulez le savoir, vous ? Vous seriez pas une espionne scythe ?
8: Non. Mais alors comme ça, ils sont partis combattre les scythes ?
9: Ah bah vous le savez déjà. Alors pourquoi vous demandez ? Ah, vous me faites perdre mon temps.
8: Pardon. Et le pays scythe, c'est dans quelle direction ?
9: La Scythie. Bon, la Scythie, c'est par là, au nord. Mais c'est pas la peine d'y aller. Y a rien que de l'herbe là-bas. On y va juste pour se battre contre les scythes, et je vous l'ai dit, l'armée ne recrute pas les femmes.
8: Ça, on verra bien. Merci, vieil homme.
9: Vieil homme ? Je vous permets pas !
0: L'armée d'Alexandre a repris sa route à la frontière de l'actuel Kirghizistan. C'est alors qu'une armée scythe fond droit sur eux. Rapidement, les hoplites forment leurs phalanges et la cavalerie se range en position défensive. Mais les scythes sont d'excellents archers. Ils décochent leurs flèches depuis leurs chevaux lancés au galop.
4: Attendez!

0: Ne cassez pas la phalange. Restez groupés. À l'attaque !
1: Malgré les ordres d'Alexandre, les cavaliers scythes brisent la phalange et un combat au corps à corps s'engage. Le cheval d'Alexandre est blessé et le conquérant se retrouve encerclé par des dizaines de guerriers scythes. Alexandre, arborant la ceinture au diamant noir, parvient valeureusement à détourner les coups. Les scythes se replient, puis battent en retraite. C'est une nouvelle bataille de gagner pour Alexandre, mais remportée au prix de nombreuses pertes. Le lendemain matin, au lever du jour, à proximité du champ de bataille, une cavalière solitaire s'approche du campement grec. Elle se présente devant la tente d'Alexandre.
2: Qui va là ? Femme, qui es-tu ?
3: Je suis bénédictine. Je viens de Gaule et je viens parler à ton roi.
2: De ? Gaule ? Mais que fais-tu par ici ?
3: Dis à Alexandre que la Gauloise est revenue avec un bâton de feu.
2: Quoi ? Ça ne veut rien dire.
3: Fais ce que je te dis. Fais ce que je te dis ou tu le regretteras.
2: Je ne peux pas déranger le roi pour ça.
3: Bon ?
2: Mais ça fait mal ! J'ai un trou dans le pied maintenant.
3: Ben oui, qu'est-ce que je t'avais dit ? T'écoutes ou pas quand on te parle ? Bon, fais ce que je te dis. Ou la prochaine fois, j'utilise le bâton de feu pour ta tête.
1: Pendant ce temps, dans le camp des Amazones...
4: Ça va, Tina ?
5: Ça va.
4: J'ai faim.
5: Ah, moi aussi. Je mangerais bien un bon morceau de pain ou même de la viande.
6: Tenez.
4: Oh, Mélanie !
6: Je vous ai amené du lait de jument. C'est ce que boivent les enfants chez nous. C'est très nourrissant.
5: Super.
6: Je me souviens de vous deux. Vous étiez avec cette Gauloise qui a tué notre reine. Depuis le temps, j'ai compris que vous n'y étiez pour rien. Que c'est Alexandre et son oracle d'Amenardis qui sont derrière l'assassinat de notre reine.
4: Oui, c'est vrai qu'on y était pour rien.
6: Pourquoi êtes-vous revenu ?
4: On veut protéger la ceinture au diamant noir pour ne pas qu'elle tombe dans de mauvaises mains.
6: Elle est déjà dans de mauvaises mains. Alexandre l'utilise pour assouvir sa soif de conquête. Il est devenu fou.
4: Il veut finir par s'arrêter, crois-moi. C'est pas lui le problème, c'est Bénédictine. Elle va revenir auprès d'Alexandre pour récupérer la ceinture. Elle est dangereuse.
5: Et si ça se trouve, elle est déjà là.
6: Nous sommes en train de récupérer la ceinture.
4: Ah !
6: Oui, Alexandre est invincible tant qu'il la porte. Alors nous avons décidé de capturer Amenardis comme monnaie d'échange. Sans elle, Alexandre est perdu. Il ne sait prendre aucune décision. Une de nos guerrières est en route pour faire une proposition à Alexandre. En échange de la libération d'Amenardis, il nous rend notre ceinture.
5: C'est malin.
4: Espérons que ça marche.
6: Nous voulons la paix. Les Grecs ont toujours eu peur de nous. Et en même temps, ils veulent nous soumettre. On dirait qu'ils ne supportent pas qu'on puisse vivre différemment de leur mode de vie. Ils aiment construire des cités où les hommes se réservent le droit d'aller à la chasse et de faire la guerre, alors que nous sommes des femmes guerrières, toujours à cheval et au grand air.
5: Vous n'avez pas de cité ?
6: Nous avons une seule cité, loin d'ici sur le Thermodon. Et cela nous suffit. On comptait vous y déposer. Nous ne vivons que sur nos chevaux.
4: Et vous ne donnez pas vos prisonniers à manger aux griffons ?
6: Non, nous respectons nos adversaires. Nous sommes des Amazones. Avec nos chevaux, nous pourrons toujours échapper à son armée qui se déplace lentement sur ce territoire immense. Il ne pourra jamais contrôler toute la city. Alexandre s'est lancé dans un combat qu'il ne peut pas gagner, même avec la ceinture au diamant noir. Plus vite il le comprendra, plus vite nous aurons la paix.
1: En fin de journée, Alexandre a convoqué dans sa tente ses fidèles généraux Héphaïstion et Cléitos.
7: Majesté, nous avons perdu plus de 200 hommes dans la bataille.
8: Alexandre, est-ce raisonnable de continuer ainsi ? Rappelle-toi la défaite d'Oldia. Les Scythes étaient venus attaquer les troupes de ton père, le roi Philippe II, sur ses terres, et nous n'avions pas réussi à vaincre leurs cavaliers archers. Ils sont redoutables.

0: insaisissable.
1: Tu penses que nous ne pouvons pas les vaincre? Si Cléitos avait mieux organisé nos phalanges, nous aurions vaincu plus facilement.
2: C'est la revanche des Scythes. Les cavaliers Scythes sont rapides. Leur territoire est plat et très étendu. Ils peuvent attaquer de tous côtés.
1: Cléitos, que tu es défaitiste. En plus d'être incompétent, tu portes la responsabilité de la défaite.
2: Majesté, j'ai longtemps combattu auprès de votre père. Philippe, roi de Macédoine, nous avons gagné de nombreuses batailles.
1: C'était il y a 15 ans.
2: Oui, mais votre père était un...
1: Arrête de me parler de mon père! Mon père, c'est Héraclès.
3: Majesté, qu'avez-vous fait?
1: Il est mort. Je l'aimais pourtant. Tiens, regarde. Je viens de me procurer une nouvelle arme. Le bâton de feu, qui nous aidera à battre les Scythes. C'est la Gauloise qui est de retour qui me l'a offert.
3: Quelle Gauloise?
4: Mon nom est Bénédictine.
1: Cléitos n'aurait pas dû me manquer de respect. Je ne suis plus Alexandre le Petit Macédonien, fils d'un petit roi macédonien. Je suis le maître du monde connu. Les peuples viennent de toutes parts pour me présenter leur respect, comme l'a fait Bénédictine en venant de Gaule. Les Scythes doivent le comprendre et se soumettre à leur tour.
3: Mais, Majesté...
1: Héphaïstion ! Tu as de la chance d'être mon général favori. Sinon, tu subirais le même sort. C'est une chance que Bénédictine revienne nous voir depuis son pays natal. Elle nous apporte sa magie et son pouvoir divinatoire. On en a bien besoin.
3: Alexandre, tu la connais à peine. Cléitos t'a servi toute sa vie.
1: Je comprends ta méfiance. Alors vas-y, Bénédictine. Montre-nous l'étendue de tes pouvoirs. Tu vas voir, elle sait beaucoup de choses.
4: Voilà. J'ai ici noté l'avenir d'Alexandre. Mm-hmm. Alexandre le Grand, né le 21 juillet 356 avant Jésus-Christ.
1: C'est qui celui-là?
4: C'est plus tard, c'est après. Alors, Alexandre, conquérant, roi, bâtisseur. Ah, voilà, c'est là. Oh là là. Alexandre soumet une partie de la City au prix de terribles combats.
1: Parfait.
3: Une partie de la City, ce n'est donc pas toute la City.
1: C'est juste. Tu ne penses pas que je puisse conquérir toute la City?
4: Alors, d'après ce que j'ai lu sur Internet, c'est...
1: Internet?
4: Internet est un dieu gaulois. Mais bon, en tout cas, de toute façon, je pense qu'en fait, oui, vous allez tout conquérir, bien sûr. Et même encore plus loin.
1: Ah, tu vois, Héphaïstion.
3: Elle ne fait que dire ce que tu veux entendre.
4: Ah oui, et puis aussi... Alexandre épouse Roxane, fille du roi bactrien Oxiarte. Donc tu vas te marier.
1: Ah, encore un mariage? Pourquoi pas? Héphaïstion, j'espère que tu n'y vois pas d'inconvénient.
3: Non, enfin, le mariage est une nécessité pour un roi.
1: Très bien. Alors demain, nous reprendrons notre armée pour battre les Scythes. Et cette fois, après ce qu'ils nous ont fait subir, pas de quartier.
3: Et on continue de traquer les Amazones pour libérer Aménardis?
1: Je n'ai plus besoin d'Aménardis. Bénédictine sera ma nouvelle conseillère. Vous pouvez disposer.
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4: Et coucou les petites curieuses et les petits curieux, en route, mauvaise troupe.
5: Bonjour, je m'appelle Ernest et j'ai 6 ans. Je voudrais savoir comment les pots d'échappement des voitures produisent le réchauffement climatique. Au revoir, merci de me répondre.
4: Mais merci à toi surtout, cher Ernest. Tu as dû entendre que les voitures, les camions contribuent au réchauffement climatique, oui. Et c'est une très grande spécialiste qui va t'expliquer tout de suite comment. Valérie Masson-Delmotte, professeure en sciences du climat à l'Université Paris-Saclay. Alors, ces pots d'échappement.
6: Bonjour Ernest, c'est une bonne question. Et en fait, pour faire avancer une voiture avec un moteur thermique à essence ou à diesel, eh bien, on va à la station-service et on met dans le réservoir de cette voiture du pétrole, en fait, sous forme d'essence ou de diesel. Et dans le moteur, en fait, ce pétrole est brûlé. Il permet de dégager de la chaleur, ce qui active le moteur, fait avancer la voiture. Et à l'inverse, donc, les gaz produits lorsqu'on brûle ce pétrole sont rejetés par le pot d'échappement. Et notamment, parmi les gaz rejetés, on peut avoir des substances qui sont toxiques pour la santé, polluantes localement. Et on a du dioxyde de carbone qui est rejeté dans l'atmosphère. Alors en fait, celui-là, il n'a pas d'odeur, il est invisible. Il va partir dans l'air, près du pot d'échappement, dans la ville. Puis ensuite, il sera bien mélangé dans l'atmosphère. Il met 10 jours à faire le tour de l'hémisphère nord. Il met quelques mois à se mélanger entre l'hémisphère nord et l'hémisphère sud. Et c'est l'effet, pas seulement des pots d'échappement, mais aussi des centrales qui vont brûler du charbon ou du gaz pour faire de l'électricité, du gaz utilisé pour le chauffage. Et l'ensemble, en fait, de ces rejets de dioxyde de carbone fait monter le niveau de ce gaz dans l'atmosphère. Et ensuite, ce gaz présent dans l'atmosphère va empêcher une partie du rayonnement de la surface de la Terre, un rayonnement lié à sa chaleur qui est invisible, de partir vers l'espace. Donc vraiment la base de ce mécanisme, c'est ce gaz qui va se mélanger dans l'atmosphère et ensuite interagir avec les échanges de rayonnement entre la Terre et l'espace, comme une sorte de volet invisible.
4: Il va emprisonner un peu la chaleur, quoi.
6: Exactement. Moi, je donne toujours l'exemple d'une sorte de couette invisible qui va emballer la Terre et qui va piéger sa chaleur et conduire à son réchauffement. Et en France, les transports, c'est la première source de gaz à effet de serre, à peu près un tiers, et les voitures individuelles, à peu près la moitié. Et on a des solutions. On peut se déplacer parfois en transport en commun, parfois à pied, parfois à vélo, ou parfois avec des véhicules électrifiés, ce qui permet de se déplacer en rejetant beaucoup moins de gaz à effet de serre.
4: Le mieux étant donc d'éviter au maximum le volant, si on a le choix, bien sûr. Salut les matelots!

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5: Bonjour, je suis Jean Lebrun. Et je vais vous raconter l'histoire d'un petit breton et d'un lama qui cherchait des lunettes.

C'était un après-midi et ma mère m'avait envoyé me faire couper les cheveux. Il faut dire que je les ai plutôt touffus. Elle m'avait recommandé, surtout tu expliques à Madame Odette qu'il faut faire disparaître cet épi-là qui rebique toujours au même endroit. Moi j'aime bien aller chez Madame Odette. Elle a une tignasse rousse magnifique. Je me dis souvent que si elle passait à la télévision, au milieu d'une dizaine d'autres personnes, on ne verrait qu'elle. Notre village est perché sur la côte bretonne, entre la mer et la forêt. Le salon de Madame Odette, à 10 minutes peut-être du bourg, se tient à une extrémité de la commune, dans un lotissement où on a construit des maisons blanches qui, faute de pouvoir tendre le nez vers la mer, font face à une haute forêt. Quelle n'a pas été ma surprise quand, en arrivant en vue du salon de Madame Odette, j'ai vu un camion de la télévision. Et devant la vitrine, un attroupement. Madame Odette était sans dessus dessous. Le corsage à demi dégrafé et aveuglé par un projecteur, le cheveu en bataille, elle expliquait devant la caméra qu'avait surgi dans sa boutique, sans crier gare, un sanglier. À l'entendre, il était énorme, tout noir. Les clientes avaient jailli de dessous le casque pour se réfugier dans l'arrière-boutique, où Madame Odette s'affairait maintenant pour leur offrir un café réconfortant, accompagné d'un peu d'eau de vie, comme je le vois faire le matin chez le vieux Jean-Yves. Bon, à dire vrai, il n'y avait pas mort d'homme. La bête avait renversé les fauteuils, puis affolée, tournant en rond, elle avait très vite retrouvé la même porte qui lui avait permis d'entrer et qui lui avait servi ensuite d'issue. D'ailleurs, le journaliste de la télévision a pris l'air de qui en sait long. Il a expliqué que les sangliers, de plus en plus chassés, vivaient de moins en moins longtemps. Auparavant, ils pouvaient, expliquait-il, durer 20 ans. Maintenant, ils n'ont plus le temps de vieillir. 7 ans, et hop, on n'en parle plus. Apprendre que l'animal, sur la piste duquel tout le village allait se lancer pour le hacher menu, avait le même âge que moi, ça ne m'a pas rassuré du tout. Peu de jours après, un matin gris, Monsieur et Madame Lévédère ont constaté la mort de leurs 5 lapins. Je connais bien Monsieur et Madame Lévédère. Je crois qu'ils aiment mes visites. Et à chaque fois, ils m'offrent un doigt de cidre sous leur véranda. Et maintenant, je sais lire la drôle de plaque de bois qui est posée au mur et sur laquelle j'ai déchiffré cette inscription. Travailler pour qu'un jour, quand tu seras vieux, ton labeur travaille pour toi. J'ai demandé ce que cela voulait dire, et Monsieur et Madame Lévédère m'ont expliqué qu'à la retraite dorénavant, ils entendaient bien être tranquilles. C'est pas le cas. Ces braves gens élèvent des lapins. Ils les ont installés au départ d'un petit chemin qui mène de leur maison à la mer. Et ce matin-là, ils ont trouvé les portes des clapiers ouvertes à tous les vents et les 5 lapins posés par terre, alignés soigneusement les uns à côté des autres, et morts. Les gendarmes sont accourus les premiers. Ils ont pris les choses très au sérieux. Ils ont retourné soigneusement les 5 petits corps. Ils nous avaient prévenus, n'ayez pas peur, vous ne verrez pas de traces de morsures. Et en effet, rien. On ne peut donc pas accuser des chiens errants, comme on en voit parfois, et évidemment pas le sanglier, que personne n'a envie de revoir. Depuis, le village s'affaire. Le David, qui a toujours le mot pour rire, a parlé d'un serial killer de lapins. Le Bob a décidé de renforcer toutes ses serrures avec du fil de fer. Et le vieux Jean-Yves, c'est ça qui m'a fait de la peine, il m'a confié dans l'oreille. Mais quand ma petite fille va revenir et qu'elle va me demander « Papy, on va voir les lapins », qu'est-ce que je vais lui répondre? En ces temps agités, on a donc vu un sanglier foncer tête baissée dans le salon de Madame Odette et des lapins ne plus être en sécurité dans les dépendances de la maison de Monsieur et Madame Lévédère. Mais le plus étonnant reste à venir. Cette fois, vous n'allez pas me croire. Vous avez déjà compris que mon village devient grand.
Il y a maintenant assez d'habitants pour qu'un marchand de lunettes vienne s'y installer. J'ai lu l'enseigne qu'il a plantée aux côtés de sa boutique, Optique 2000. Cet opticien nous ferait presque croire que nous sommes une commune moderne. Mais a-t-on déjà vu dans une commune moderne un lama se promener en toute liberté? Oui, un lama, comme dans Tintin au Pérou, que je commence à lire, ou comme dans Cusco, l'empereur mégalo, que j'ai vu au cinéma. Un lama dans nos rues, avec au sommet de son long cou, une tête de chameau, prolongée d'oreilles toutes rondes, et une belle fourrure, où on aimerait se faire faire des câlins. Et qu'a-t-il fait, ce lama, inattendu? Il est entré chez l'opticien, comme le sanglier chez Madame Odette, mais lentement, tranquillement, en ruminant de plaisir. C'est pas un individu dans le genre de celui de Tintin au Pérou qui passe son temps à cracher à la face du capitaine Haddock. Aussitôt, un attroupement s'est produit devant la vitrine. C'est dommage, la télévision n'a pas eu le temps de venir, parce que, très vite, le curé est sorti de l'église. C'est un prêtre qui vient tout juste d'arriver. Personne n'a encore eu le loisir d'aller lui rendre visite au presbytère. Il a une drôle de tête, on dirait un dompteur. On le verrait plutôt en habit rouge, chamarré sur une piste, qu'habillé tout en noir sur la chaussée. Pour ramener le calme, il nous a alors expliqué que le lama venait de chez lui, qu'il l'avait recueilli dans un cirque et qu'il n'était pas méchant. Alors nous sommes partis, bras dessus, bras dessous, tous ensemble vers le presbytère pour y raccompagner le lama que nous avions déjà surnommé Optique 2000. Et là, merveille des merveilles, ce n'était plus un presbytère, mais caché derrière les haies, une petite arche de Noé. Dans la fontaine, des poissons de couleur inouïe. Dans le jardin, des coqs de bruyère et des moutons, dans la laine desquels on aimerait faire des câlins. Le curé m'a dit que les moutons venaient de l'île d'Ouessant et que tout ce monde vivait en harmonie avec le lama. J'ai osé demander jusqu'à quel âge pouvaient vivre les lamas. 20 ans, me fut-il répondu. Alors là, j'étais rassuré. Et à cet instant, nous avons vu apparaître des lapins beaucoup plus beaux que ceux de monsieur et madame Lévédère. Un poil soyeux, angora, m'a dit le curé. Aussi doux que le poil alpaga du lama. Le vieux Jean-Yves lança alors « Lama doué béniguet !» Je n'ai pas encore appris le breton, alors je lui ai demandé de traduire. « Madoué béniguet, ça veut dire « Dieu soit béni !» Maintenant, quand ma petite fille va revenir et demander « Où sont les lapins ?» Je saurai où l'emmener. Et voilà, l'histoire est finie. Maintenant, au lit.

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